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2: Mon père, il m'apprend à cuisiner. Du coup, moi j'adore cuisiner avec lui. Et une fois, moi, j'ai fait des haricots verts et, avec de la viande rouge. Et en fait, maintenant, je veux faire des repas que toute seule.
3: Moi, je cuisine des tagines, des couscous. Des fois, je cuisine avec ma mère des gâteaux, des pancakes.
4: Moi, je cuisine un bon coq et un poulet. Je suis le poulet qui danse, je suis le poulet qui danse.
5: Je sais faire des salades, j'aime bien. Ma maman, elle a cuisiné un repas, mais j'arrive pas à dire parce que c'est dans mon pays. Après, quand j'ai goûté, c'est très bon parce que j'aime bien.
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10: Adichas Zoé.
11: Adichas Cynthia.
10: Alors avec toi, des histoires de clés, des histoires de clous, moi je sais plus, je te laisse raconter.
12: Aujourd'hui, je vais vous raconter l'expression « ne pas valoir un clou ». Que je luxio verbial courant nabe nat mérite nad balou destad occur utilitat donc endus mots est annul.
13: Ah, c'est vrai que c'est joli.
14: C'est nul. Zéro.
12: C'est une locution verbale courante d'avoir presque aucun mérite, n'être presque d'aucune valeur, d'aucune utilité, donc en deux mots être nul. Par exemple, que collectionne le Sky House n'est bon pas sur Cloud, mais que vous avez mis tout dessus. Par exemple, je collectionne les cailloux, mais ce n'est bon pas sur Cloud, mais je les aime quand même.
15: La vie ne vaut rien. La vie ne vaut rien.
10: Il y a tellement de choses qui valent pas un clou, mais qu'on aime quand même. Merci Zoé.
11: Merci, ça dit chat.
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16: C'est quand même un rêve pour moi parce que c'est vrai que je ne pensais pas en arriver à ce stade-là.
10: Vous êtes fière de vous?
16: Un petit peu, oui, quand même.
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16: Donc, je m'appelle Marie-Pierre Poulet, j'ai 70 ans. Je viens d'être titrée au championnat d'Europe de natation qui se sont déroulés en Pologne à Lublin sur le 100 mètres 4 nages. Je nage à Jouer les Tours, au club de Jouer les Tours, à Jouer natation.
10: Vous êtes championne d'Europe.
16: Disons que pour moi, c'est un petit peu impressionnant. Je ne réalise pas trop pour l'instant. C'est une compétition qui s'est passée comme une autre compétition. J'adore faire des compétitions. Et c'est vrai que plus on m'en parle et plus je me dis « ah oui, quand même ».
10: Que vous avez toujours été nageuse.
16: Ah oui, ça, j'ai toujours été nageuse. Depuis l'âge de 9 ans, j'ai été nageuse. J'ai commencé dans un club de la Sarthe. Ensuite, j'ai suivi mes parents. On a été mutés en Indre-et-Loire. Et j'ai fait les championnats de France en 97 à Saint-Pierre-des-Corps. La piscine de Saint-Pierre a brûlé. Donc, je me suis dit, il faut quand même qu'on trouve un club pour continuer à nager parce que c'est quand même pas ma raison de vivre, mais beaucoup quand même. Puis en fait, je me suis orientée sur Jouer. Très contente également de rapporter ces titres pour le club de Jouer les Tours, bien sûr. L'endroit où je me sens bien, c'est dans le sport. Parce que j'ai fait énormément de sport, donc j'ai touché à beaucoup, beaucoup de sport. Et c'est vrai que l'ambiance a été magnifique et c'était franchement époustouflant au niveau organisation, au niveau... C'est...
10: Vous avez dû entendre pas mal de langues.
16: Énormément.
10: C'était qui vos adversaires?
16: Il y avait beaucoup de gens des pays de l'Est, Hongrois, Tchécoslovaquie. On est toujours en attente dans les chambres d'appel, comme on voit aux Jeux Olympiques et tout. C'est vrai que c'est impressionnant de voir ça. Entre nous, parfois, il y a des regards qui sont un petit peu... On se dit, mince, celle-ci, elle est un peu plus forte ou celle-là. Il faut que je me méfie, il faut que je surveille et tout, parce qu'on sait à peu près quels seraient nos adversaires, si je puis dire.
10: Et elles savaient que vous alliez être leur adversaire?
16: Alors, moi, je ne parle pas anglais, enfin, très peu. Je sais pas. Les numéros de place, on se dit, celle-ci, elle est un peu plus forte et tout, donc il faut que je surveille, etc.
10: Médaillée d'or en Pologne, il y a quelques jours, Marie-Pierre est aussi fidèle depuis 43 ans.
16: Tous les jours, voilà, je travaille.
10: Vous nous donnez un peu du fil à retordre en ce moment avec tout ce qu'on parle sur la retraite. Ou dites non, moi 70 ans c'est bon, qu'est-ce que vous faites de beau?
16: Je travaille au Crédit Agricole. Pour moi, ça a toujours été un leitmotiv aussi le travail, parce que ça m'a créé du lien social.
10: Et puis un certain goût de l'effort peut-être, parce que ce fameux 100 mètres 4 nage...
16: Eh ben, je l'ai fait en 1:38.04.
10: L'année prochaine, vous y retournez?
16: L'année prochaine, peut-être, si je suis encore apte à pouvoir faire des compétitions, pourquoi pas, oui. Enfin, je sens l'adrénaline monter, et j'ai à cœur de vouloir satisfaire le club. Après, pour moi, ça coule de source, on va dire.

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1: Attention, je vous emmène dans vos souvenirs, des souvenirs avec vos enfants.
2: Oh, oh tiens, voilà quelqu'un, petit ours brun. Coucou, c'est toi mon copain, petit ours brun.
1: Le petit ours brun, vous l'avez sûrement en livre chez vous. Eh bien, sachez que l'entreprise Le Jouet Simple assemble les jouets de petit ours brun à Entrammes. Et ça fait un succès de dingue. Pierre Véron, le gérant, nous raconte cette histoire.
3: Qui fêtait l'année dernière ses 50 ans. Et en fait, à cette occasion, on a sorti une gamme de jouets, donc des petits véhicules, des petits camions, des jouets de bain. Et ça a été un véritable virage pour nous. On a sorti ces jouets en septembre dernier. Et on a eu des très bons retours sur cette gamme de produits.
1: La preuve, l'entreprise existe depuis 4 ans et au début, elle n'avait que 3 petits jouets.
3: Aujourd'hui, on a plus de 300 points de vente en France. Et l'année dernière, on aura vendu un peu plus de 60 000 jouets.
4: T'en as beaucoup des jouets.
1: Ça, c'est vrai. Et Le Jouet Simple est la seule entreprise à fabriquer ce style de jouets.
3: Entièrement fabriqué en France, en matière recyclée et à partir d'un seul matériau. Pas de colle, pas de vis, pas d'autocollant. Pour que nos jouets soient entièrement recyclables, lavables et démontables.
1: Et le concept est hyper poussé parce que les jouets sont même consignés.
3: On leur propose de nous renvoyer les jouets quand l'enfant ne jouera plus avec. Et ce qui va nous permettre, nous, de les reprendre et soit de les revendre en seconde main s'ils sont en bon état, soit de les recycler en nouveaux jouets s'ils sont en trop mauvais état. On va réutiliser la matière première.
1: C'est pas bête quand on sait qu'un enfant utilise un jouet que 6 à 8 mois.
5: Pauvre petit lion abandonné au milieu des trucs cassés. Il doit être triste tout seul.
1: Mais heureusement, petit ours brun est là pour prendre soin de lui. Alors, je sais que l'entreprise a un point de chute en région Auvergne-Rhône-Alpes, mais la Mayenne a une place efficace et sentimentale.
3: On a aussi notre propre atelier d'assemblage qui est basé à Entrammes, et notamment ma maman d'ailleurs qui gère tout cet atelier d'assemblage.
2: Oh, oh tiens, voilà quelqu'un.
1: Eh bien, c'est Mireille.
3: Mireille, voilà, qui est sûrement en train d'assembler des jouets aujourd'hui.
1: Ah, mais c'est tout ce qu'on aime, les histoires familiales. Et de la Mayenne à la France, en passant par l'Europe, l'entreprise continue d'évoluer.
3: Parce qu'en fait, il s'avère qu'on a eu pas mal de commandes venant pour l'export, donc notamment des pays européens. On a fait évoluer le nom de la marque en passant donc de Le Jouet Simple à Simple.
1: C'est simple, on n'a pas fini d'entendre parler d'eux. Pierre Véron continue les partenariats avec d'autres personnages. Mais en attendant, je crois que petit ours brun a aussi envie de participer à l'économie circulaire.
5: Tu sais quoi ? Ce soir, en rentrant de l'école, on va voir si on trouve d'autres pluches à soigner.
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6: Wikizef, petit guide à l'usage des étrangers du sud du péage d'Arras en vacances dans notre belle région.
7: Nous sommes de retour dans la famille. En ce moment, il fait beau, il fait froid. Ben, on est dans le nord, il y avait un indice. Hein. Et en plus, il y a un vent de voleur. C'est une situation que j'aime peu parce qu'en général, quand on dit « oh, il fait froid », on nous répond « ben non, fait pas froid, c'est le vent qui est froid ». Je pourrais la taper, la personne qui me dit ça. Parce que la conséquence directe du vent froid, c'est qu'il fait froid. Du coup, avance et ferme votre gif. Donc, je résume, il fait froid, mais il fait beau. Il y a quelqu'un qui a allumé la lumière et d'un coup, vous voyez votre cousine enlever son manteau, tirer sur son col et pousser un soupir. « Je sais pas ce que j'ai, étouffe d'un coup !» Et son mari de répondre « Qu'est-ce que t'as tes vapeurs de belle-mère ?» Ne paniquez pas, Wikizef est là pour vous aider. Je vous comprends, ça surprend. Bon, ce n'est pas très 21e siècle comme expression. Mais c'est celle qu'utilisait ma grand-mère quand elle avait une bouffée de chaleur. Ou quand elle remarquait que quelqu'un avait anormalement chaud. « Coctat, t'es rouge, t'as des vapeurs de belle-mère ou quoi ?»
6: Définition.
7: Les vapeurs de belle-mère sont originellement les bouffées de chaleur dont souffre la majorité de la gente féminine lors du dérèglement hormonal conséquent de l'arrivée de la ménopause. Quand je parle des filles et de leurs soucis, en général, je préfère partir dans le médical par les temps qui courent, c'est plus sûr. Et puis c'est imagé, parce que dans l'esprit de ma grand-mère, que je rappelle est enterrée au cimetière de l'Est depuis les années 80, je replace dans le contexte. Hein. La ménopause atteignait essentiellement les belles-mères. Ou si vous préférez, si t'es belle-mère, t'es forcément ménopausée. Et je tiens à préciser qu'elle disait ça aussi aux hommes. Mais quand est-ce que ça peut vous arriver d'avoir des vapeurs de belle-mère, par exemple ?
6: Exemple.
7: En écoutant le discours de Vladimir Poutine, en s'apercevant que son match Tinder, ben, c'est sa sœur, avec leur nouvelle mode de pas mettre la photo en plus. Et alternative à vapeur de belle-mère, il y a « j'ai chaud, je crois que j'ai une buée ».
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4: Quand il y a des prédateurs, bah, mais sa tête dans le sable, au moins ils disent que c'est un pot avec des roses qui dépassent.
8: Pourquoi l'autruche met de temps en temps sa tête dans le sable?
9: Pour peut-être manger les bêtes dans le sable.
10: Pour manger ce qui est dans le sable, pour tout simplement voir ce qu'il y a dans le sable.
11: Pour dormir.
12: Si elle veut voir ce qu'il y a dans le sable et qu'elle met sa tête dans le sable, elle voit plus rien.
10: Peut-être qu'elle résiste au sable.
12: Ou alors elle a une frontale.
10: Je pense pas.
13: C'est peut-être pour manger ce qu'il y a dans le sable, mais plus profondément avec sa bouche.
4: Quand il y a des prédateurs, bah met sa tête dans le sable. Au moins ils disent que c'est un pot avec des roses qui dépassent.
14: Oh les jolies fleurs!
13: Comme ça elle voit pas ce qui se passe autour et elle a plus peur.
12: Qu'est-ce que vous faites si quelqu'un vous court après?
13: Courir. Dire à quelqu'un qu'on a besoin d'aide.
12: Tu vas pas mettre ta tête dans le sable?
13: Bah non, sinon il peut nous attraper facilement.
4: Ou alors sinon on lui met un coup de poing dans la figure, au moins bah, c'est lui qui a la tête dans le sable et nous on s'en va.
12: Mais pour l'autruche alors elle?
10: Pour l'autruche c'est facile, elle court plus vite que nous.
12: Et vous savez comment on fait des petits autruches?
13: Une fois qu'ils sont dans l'œuf, bah, ils cassent la coquille et ils sortent.
12: Donc c'est avec des œufs?
13: Bah oui.
12: Vous avez déjà vu un œuf d'autruche?
10: J'ai cru en voir un en vidéo, mais non. Il est comme les œufs normaux, mais quand même un peu plus gros.
15: Oh, plus ils sont gros, plus je les aime.
13: Bah, l'œuf, j'en ai déjà vu, mais pas en vrai. L'œuf, il est gros comme ça.
12: Il est en effet très gros. Comment est-ce qu'on peut avoir une poêle suffisamment grande pour faire un œuf au plat d'autruche?
13: Tu fabriques soit une grande poêle ou...
14: Non, pas la poêle à frire!
13: Soit... T'essayes de trouver une grande poêle, bah comme ça, c'est bien. On en a des poêles grandes, mais ça suffit des poêles comme ça, ça suffit.
10: Ou alors on le fait tout simplement pas cuire, on les laisse vivre.
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16: Je rêvais d'avoir une maison à la campagne. Cette maison, c'est comme si j'y étais née. C'est ma maison de famille.
17: Ma maison s'appelle l'Ostao de la Mar.
18: C'est une maison un peu envoûtante.
19: Eh bien, vous voyez, des livres et trois fenêtres qui me donnent le paysage du pays, comme si c'était trois tableaux.
0: Ils ont vécu ici.
6: Thibaut Gaudry.
20: Ce fut autrefois Montmartre ou Montparnasse. C'est aujourd'hui Saint-Germain-des-Prés, avec ses rendez-vous littéraires, ses silhouettes et ses figures. Avec Juliette Gréco qui en fut l'enfance et n'y est plus qu'une passante.
21: T'es toute nue sous ton pull, y'a la roue qui est ma jolie môme.
0: Symbole de liberté et de féminité, la jolie môme Juliette Gréco devient à la fin des années 50 la muse de Saint-Germain-des-Prés, avant de devenir une icône de la chanson française à texte. Ce qu'elle n'avait pas prévu, se rêvant plutôt danseuse.
22: Je donne mes textes à Cosma. Il aime si tu t'imagines. Et l'après-midi même, il en fait la musique. Moi, je suis là. Maintenant, il va me falloir chanter. Et puis tout d'un coup, le miracle s'est produit. Pour moi, il y a eu un miracle. Voilà, ça y est, je m'envole. Je me mets à chanter. Et depuis, j'ai toujours chanté.
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0: Juliette s'échappe régulièrement de Saint-Germain-des-Prés, fuit le tourbillon de la vie parisienne pour goûter la douceur de vivre du Sud. En virée parfois à Saint-Tropez, avec ses copains Boris Vian ou François Sagan. Jusqu'en 1985, où elle est invitée à chanter au festival de Ramatuelle. Et c'est le déclic. C'est là qu'elle veut vivre avec son mari, le musicien Gérard Joannest.
24: Je voulais une maison face à la mer. Je voulais le soleil qui tourne autour de la maison toute la journée, parce que Gérard adore ça. Et je voulais une maison qui me permette de rêver dans le silence.
0: Elle achète un terrain et demande à Serge Meige, l'architecte du théâtre de Verdure où elle a chanté pendant l'été, de lui concevoir son futur havre de paix qu'elle baptise la Maya. Elle va en penser les moindres détails, comme cette table de jardin construite autour d'un mûrier platane ou la tortue en mosaïque au fond de la piscine.
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0: Juliette, contemplative, aime se ressourcer sur la terrasse, avec vue sur la Méditerranée, et dans son jardin constellé de toutes sortes d'espèces méridionales. Elle développe même une passion pour les orchidées blanches. Elle fait de ce jardin et de sa maison son petit coin de paradis, son refuge,
1: Celui qu'elle n'a jamais eu petite et qu'elle partage avec ses chats, ses chiens, un ménate prénommé Goya et même un bébé panthère. Mais on peut aussi la croiser dans Ramatuelle, au marché ou au café de l'Ormeau. Et puis Femme Libre, c'est également une collectionneuse, notamment d'objets érotiques, mais aussi religieux.
2: Déshabillez-moi.
1: Elle était venue, elle aime toujours chanter au festival de Ramatuelle.
3: C'est vrai que ça ressemble un peu à Avignon, quand Avignon a démarré. C'est-à-dire une chose totalement artisanale, faite d'amour, de tendresse et de sueur, de larmes de sang, de larmes de sel, de larmes de miel.

0: C'est dans cette maison, face à sa Méditerranée, le 23 septembre 2020, que la jolie môme quitte la scène.
1: Jolie môme. 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
2: C'est la Camini Minute, votre chronique de la joie et de la bonne humeur. Comment ça va les amis? Enfin, je dis comment ça va les amis, je pourrais dire CMTV. Oui, parce que je ne sais pas si vous avez remarqué, mais je ne sais pas si c'est la nouvelle génération, mais il y a des gens, quand ils parlent, ils mettent de moins en moins de voyelles, de moins en moins de lettres. Pour dire « il n'y a rien », ils disent « il y a R ». Pour dire « mort du rire », ils disent « MDR ». Pour dire « pété de rire », ils disent « PTDR ». Et pour dire « à ce qui paraît », ils disent « à skip ». Il y a de moins en moins de lettres, de moins en moins de mots. Mais si on continue comme ça, ils vont parler comment dans 10 ans les gens ? C'est quoi cette façon de parler là ? Je veux dire, il n'y a rien, c'est pas une longue phrase. Je comprends qu'on veuille écourter des trucs, mais il n'y a rien, c'est pas long, il y a R. Comment on va parler dans 10 ans ? Moi je dis, on parle de plus en plus des extraterrestres et des ovnis. Moi je pense que si les extraterrestres viennent sur Terre, c'est à cause des gens qui parlent comme ça, qui réduisent les mots. C'est quoi cette façon de parler, franchement ? C'est abusé quoi ! Parler français, c'est une belle langue le français. Il y a R, MDR, PTDR, ASKIP, il est BG pour dire beau gosse. Mais c'est bien de dire qu'on est beau gosse, ça fait plaisir d'entendre beau gosse. C'est plus plaisant que BG. Ils enlèvent les voyelles comme ça. Ça me rappelle les films coquins qu'on voyait sur Canal+, au début du mois, le samedi du mois, quand c'était encrypté. Vous vous rappelez ça ? Faites pas semblant, hein. Lui, à tous les auditeurs d'ici Picardie, vous aussi, vous êtes tombés au moins sur du crypté sur Canal+, dans les années 90. Et ben c'est pareil, cette nouvelle façon de parler là. Des mots courts, de plus en plus courts. Et d'ailleurs, même les rappeurs de nos jours ont des noms d'artistes de plus en plus courts. ZKR, PLK, SCH, MHD. Après, il y en a qui gardent même les voyelles. Gims, Jules, Vald. Et bien sûr, on terminera par les groupes asiatiques, les coréens de BTS. Alors eux, ils n'ont pas mis de voyelles, mais BTS, c'est quand même Bac+2.
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3: L'ancien mystique manoir de dames. Chambre d'hôte, petit déjeuner, salon de thé, événements, fiançailles, mariage, on peut tout faire ici.
4: Bonjour.
3: Enchantée.
4: Enchantée, bienvenue chez nous.
3: Ben, merci. Donc c'est vous qui avez une vie de princesse, vous m'avez dit c'est au téléphone.
4: J'ai mon prince dans la cuisine.
3: C'est cool, écoutez. Julia et David, donc une magnifique histoire d'amour qui va être très énervante, j'en suis sûre.
4: Sûrement.
3: C'est quoi ce manoir ?
4: Donc c'est un manoir qui date de 1900. Ouais. Et en fait, il a été créé quand les usines ont été créées également. Donc c'est le dirigeant de ces usines-là qui a construit ce manoir.
3: L'usine qui est en face, là.
4: C'est ça. Ventron Confection.
3: Je décris la princesse, quand même. Cheveux longs, bleu, montrez-moi, retournez-vous. Vert. Magnifique. Ah, bleu-vert ? Oui, ouais, dans la pénombre, on ne voit pas bien parce que c'est un peu pénombre,
4: c'est
3: le manoir.
4: Ça. Là. C'est le style du manoir, ouais.
3: Ouais, c'est ça. Ouais. Piercing. Ouais.
4: Tatouage, tout ça.
3: Ouais. Ah ouais, c'est ça. Ouais. Oui, une princesse très moderne.
4: Voilà.
3: On n'est pas dans la petite princesse avec la petite robe rose,
4: non.
3: Les flots dans les cheveux. Quoi.
4: Non, c'est la princesse habillée en noir.
3: Et voici David, donc... Le prince charmant, bah écoutez, je suis enchantée. Hein,
5: enchantée.
3: Ravi. Vous aussi.
5: C'est ça, Roger, oui, au motard plutôt, voilà.
3: Ah, voilà. C'est ça.
5: La barbe, les cheveux du coup un peu plus courts. J'avais les cheveux longs pendant un temps, mais...
3: Ouais, avec une... Comment ça s'appelle, ça ?
5: Ah, la banane, du coup.
3: Oui, la banane, voilà. Le piercing aussi, etc. Donc,
5: c'est ça.
3: Un prince charmant tout à fait moderne aussi.
5: Voilà, c'est voilà. Tout à fait.
3: Ce manoir, vous l'avez acheté ?
5: Oui, on est passé devant après une visite qu'on avait fait du côté du 90.
4: Au nord de Belfort, ouais.
5: Mais oui, c'était par un détour du coup à moto plutôt que de revenir par la voie rapide. On a fait le détour côté Vosgien pour l'école, c'était toujours sympa. Et puis on a vu le manoir qui, lui, n'était pas en vente pour le coup. Et on s'est arrêté devant parce qu'on l'a trouvé magnifique. On a fait quelques photos. On s'est dit, c'est une bâtisse comme ça qu'il nous faut. Et en rentrant, continuant nos recherches pour les maisons, 2 semaines plus tard, on est tombé dessus, tout fraîchement mis en vente.
3: D'accord.
5: On s'est dit, il y a quelque chose à faire. Donc, On est revenu, on a fait la visite, on est tombé sous le charme, malgré l'état du coup.
4: Parce qu'on est tombé sous le charme de l'escalier, et puis après on avait pu...
3: C'était mort.
4: Ouais, c'était mort.
3: Ah, et alors, ça
4: vient d'où ? Parce que moi, c'était un rêve de petite fille. Ouais. Je disais toujours à ma grand-mère qu'un jour j'aurais un château, et elle me dit, bah, si t'en rêves, t'en es capable de le faire, alors tu le feras.
3: D'accord, et vous saviez que c'était son rêve ?
5: Oui, tout à fait, bah, ça faisait déjà un moment qu'elle en parlait aussi, et puis voilà, c'était le but de pouvoir justement réaliser son rêve. Après oui, il y a un investissement, il y a une grande part de folie. On y met toute notre âme, tous nos budgets, tout ce qu'on peut, pour pouvoir du coup réinvestiguer les lieux, lui redonner le cachet d'antan, et puis... Voilà, que ça reprenne vie complètement.
4: On a eu vraiment un coup de cœur en rentrant, et puis en sortant, on a dit, bon, on est un peu dans la merde. Parce qu'il y avait énormément à faire, c'était pas le budget qui allait, c'était pas le coin qu'on voulait. Et finalement, en ressortant, on s'est regardé, on a dit, bah ça y est, c'est lui, quoi.
3: Alors, vous faites chambre d'hôte,
4: donc c'est ça.
3: C'est là qu'on mange ?
4: Là, on fait chambre d'hôte, là, on fait les petits déjeuners, les tables d'hôte et les salons de thé.
3: C'est votre cuisine à vous ?
4: Oui.
3: Oui, parce qu'on est chez vous, en fait.
4: C'est ça.
3: Mais c'est génial, hein, c'est vachement beau.
4: Les gens sont vraiment immergés chez nous.
3: Ah ouais, c'est magnifique.
5: Tout refait au complet.
3: Et votre but, c'était d'ouvrir une chambre d'hôte.
4: Oui, oui. Ah, okay. Ouais, ouais. Notre but, à la base, c'était même d'avoir un château pour sauver un lieu. Et après, on a eu beaucoup trop de contraintes avec les châteaux. Mm-hmm. Donc, on s'est rabattu sur les manoirs où on pouvait un peu plus s'amuser, en fait.
3: Donc, vous bossez tout le temps, quoi.
5: C'est ça, tout
3: vous
5: le temps.
3: Vous faites des travaux vous-même ?
4: Oui. Ah oui, on fait tout nous-mêmes.
5: Moi, je travaille encore à côté. Donc, madame est dédiée vraiment pour la partie gestion du manoir chambre d'hôte.
3: D'accord, madame la princesse.
5: La princesse est un peu Cendrillon aussi, puisqu'elle s'occupe de tout derrière. Et après, pour ce qui est partie travaux, elle m'aide énormément. Bah, surtout pour ce qui est décoration, c'est les idées de madame. Après, madame m'a appris pas mal de choses, tout ce qui est placo, tout ça. Moi, c'est la partie électricité. La partie plomberie, autodidacte, on avance comme ça.
3: C'est les idées de madame. Hein
4: voilà, c'est ça. Bon,
3: c'est ça. Comment vous avez fait ?
4: Après, j'ai de la chance, il suit beaucoup. Et puis, on a les mêmes goûts. Donc, en fait, c'est pas compliqué, quoi.
3: Il n'y a pas besoin de le convaincre.
4: Voilà, c'est ça.
3: Combien il y a de mètres carrés, alors ?
4: 800 mètres carrés. On en a rénové 250.
3: Je ne sais pas si je ne vous trouve pas un peu fou.
4: Oui, tout le monde nous le dit.
3: Ah oui, c'est ça. C'est assez banal ce que je
4: vous dis. Voilà, on est passionnés, puis on aime ce qu'on fait, et on savait que ce serait des sacrifices, mais du moment qu'on est ensemble, comme on a dit, qu'on tient le coup, c'est le principal. Parce que bah, cette année, ça va faire 18 ans qu'on est ensemble.
3: Vous êtes rencontrés très jeune.
4: Très jeune, ouais. Ouais, on s'est mariés très jeune aussi, et puis après, on a toujours fait en fonction que l'autre puisse évoluer. Quand on évoluait, l'autre patientait, et puis l'aidait à évoluer, et ainsi de suite. Et ça, c'était le but ultime de notre couple, ouais.
3: Donc, vous vivez... à Ventron toute l'année. C'est assez isolé, c'est assez calme.
4: Oui, on aime bien. Ouais. On est tranquille.
3: Oh là là, vous êtes des ovnis pour moi.
4: En fait, je pense qu'on est dans des corps de jeunes, mais avec une mentalité assez ancienne. On aime les choses comme ça. Moi, j'ai vécu avec mes grands-parents. Donc, c'était une ambiance déjà où la famille était importante, les repas étaient importants, la convivialité, les choses à l'ancienne. Je voyais mon grand-père souvent dans les jardins en train de travailler. Donc, tout ça, pour moi, c'est ancré en moi et il a vécu un peu préparé. Donc, c'est ce qu'on aime, notre tranquillité. On adore cuisiner tout nous-mêmes, recevoir les gens, leur proposer en fait un univers carrément différent.
3: Ah, bah, carrément. Hein.
5: Oui, comme c'est marqué du coup sur les annonces, c'est le voyage hors du temps. Quand on rentre ici, on change l'ambiance d'univers.
3: Vous vous êtes bien rencontrés tous les deux. Hein. Vous notez quand même la chance que vous avez ?
4: Ah, bah, ça, oui, on sait qu'on a beaucoup de chance. Ouais. Ah, ouais, parce que tout le monde pourrait pas vivre cette expérience. Et puis, on nous l'a tout de suite dit, est-ce que notre couple est solide ? Parce que sinon, la banque n'aurait pas suivi les projets comme ça. Quoi.
3: Ah oui. Ah, ouais. Vous avez fait quoi ? Vous avez vu des psys, des certificats de solidité du couple pour c'est le banquier ?
5: Non, bah, c'était pour démontrer. Voilà, on avait la NIAC, du moins, qu'on le voulait vraiment. Donc, bah, c'est à force d'insister, ils ont compris du coup que oui, on voulait. Parce que d'après eux, les statistiques, c'était 70% des couples divorcent dès qu'ils achètent une maison avec des travaux, des choses comme ça.
3: D'accord. Voilà.
5: C'est pour ça qu'ils étaient réticents.
3: Et alors, ça veut dire que ça a été long, c'est ça, d'obtenir les prêts bancaires ? De convaincre.
4: Ouais. Déjà, on a dû se battre pratiquement 6 mois pour avoir le manoir. Et puis après, pratiquement aussi 3 mois, faire tout le tour des banques avec un business plan, leur montrer qu'on était solide. Ils voulaient savoir si on avait vécu des épreuves, des choses comme ça, pour voir si on allait tenir le coup.
3: Ouais. Ah, des épreuves dans le couple ?
4: Ouais, c'est ça.
3: Oui,
4: c'est
3: ça. Vous avez répondu quoi, oui ou non ?
4: Oui, nous, on a morflé pas mal, donc... On sait ce que c'est, donc on savait qu'on allait tenir largement le choc.
3: Mais je peux être indiscrète, en quoi vous avez morflé ?
4: On a eu des épreuves de la vie pas très faciles, beaucoup d'accord. De décès, des maladies, des trahisons, des choses comme ça, c'est dur, en très peu de temps.
5: Des périodes financières très compliquées. On a vécu du coup en Saône-et-Loire, dans une ville paumée, à 30 minutes de toute commodité, on avait essayé, mais c'est vraiment à l'extrême. Et là, pour le coup, financièrement, on avait énormément de mal à s'en sortir, on vivait avec...
4: 10 euros par mois pour manger. On a connu des périodes vraiment très très compliquées, qui auraient la plupart du temps on se serait séparés, quoi.
3: Ah, oh, je vous adore. Et là, ça tient la route, alors ?
4: Là, ça commence à avoir de l'ampleur, ouais. Ouais, ouais. Je pense qu'il nous faudra encore quelques années pour vraiment se faire connaître. Mm-hmm. Mais comme on dit, on lâche pas l'affaire, quoi. Mm-hmm. Puis on a des clients super, donc c'est cool.
3: Donc voilà, le temps s'était arrêté, hein. Mais c'est bon, ça. Il va reprendre son cours. Voilà. Non. L'ancien mystique, mystique parce que vous aimez tout ce qui est mystique.
4: Voilà, c'est ça.
3: L'ancien mystique Banois. Deux dames.
4: Ouais. Alors ça, c'est le nom de mes ancêtres.
3: Ah, deux dames.
4: Deux dames, oui.
3: Donc c'est vous qui l'avez baptisé comme ça.
4: C'était pour rendre hommage à mes ancêtres qui avant étaient des nobles. Et quand il y a eu la guerre, ils ont vendu leurs particules pour pouvoir aller dans les rébellions, quoi.
3: Merci à vous deux, au revoir.
4: Merci, au revoir.
5: Merci bien.
3: Et puis bonne chance pour tout ce qui vous attend. Hein.
4: C'est gentil, je vous remercie.
3: Merci d'être venu. Au revoir, au revoir.
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1: Adieu Baleine et adieu à toutes. Franz, une question.
2: Ah,
1: Kouchiba, Bapla la santate.
2: Bapla.
1: Ouais, bon. Si je vous pose cette question, c'est parce que le pitchou de mes voisins bat Atalatal.
2: Ah.
1: Anna Atalatal, c'est aller Koussi Koussa. Donc il pourra aller mieux bas Atalatal. À quoi fait maille d'une jaune que le pitchou de l'Ebézi qui te passe des Toussi. Ça fait plusieurs jours que le pitchou de mes voisins n'arrête pas des Toussi. Alors, votre avis, qu'est-ce que ça signifie le verbe toussi en occitan?
2: Ce serait pas tousser?
1: Eh oui, bravo. En effet, en pays toussain, c'est dit toussi, autre prononciation, mais tussi, c'est des brembales au verbe tufega, sans oublier le verbe tufega pour dire également tousser. Alors, mais le pauvre drôle, vous pouvez dire que toussi, ce qui compte. Alors, le pauvre drôle, c'est-à-dire le pauvre garçon, je peux vous dire qu'il tousse quelque chose. Et quand quelqu'un tousse bruyamment, on dit en gascogne toulousaine que toussi, comme une tibao.
2: Qu'il tousse comme un cheval.
1: Mais oui, ah c'est bon, quand une personne pousse très très fort. C'est pas dit les tamés qui toussissent comme un tambour. Ouais, comme un tambour, là aussi, c'est assez imagé.
2: Oui.
1: Ou encore qui toussissent comme une asclaire. Une asclaire, que j'accou, eh bien, c'est quelqu'un qui fend le bois et qui tousse fort, Macarel, et qui frappe fort comme un forcené. La toux se traduit en occitan par la tousse, le toussimen, le toussite, et dans certains endroits de la Gascogne, la toussiquaire. Alors, concernant le pitchou du voisin, nous n'y a mal que nous n'ajons remède. Il n'est pas de mal sans remède. Une bonne sirop, et c'est la garite, un bon sirop, et il sera guéri.
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3: Bonjour à toutes et tous, bienvenue dans Affaires classées, le podcast. Nous sommes en 1875, au cœur de la Bigorre, dans le petit village de Montousset, pas loin de Bagnères. Un fermier du village est assassiné avec sa fille. La veille, trois inconnus leur avaient rendu visite. Question, qui sont ces étranges visiteurs? La suite, dans un instant.
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3: Nous sommes en l'an 1877. Les gazettes judiciaires de l'époque regorgent de faits divers, de vols, de meurtres. Pour quelques sous, certains n'hésitent guère à frapper, à tuer. Souvent, hélas, ces drames sordides impliquent des ressortissants espagnols sans ressources. Des sans domicile fixe, errant de ville en ville, profitant de la quiétude des campagnes pour commettre leurs méfaits. En cette fin de 19e siècle, la France accueille nombre d'immigrés fuyant leur patrie après l'invasion de Napoléon, comme en atteste le procès qui va suivre. Ce matin du 12 mars, une imposante foule de curieux s'est amassée des deux côtés de la petite rue qui conduit de la prison au palais de justice de Tarbes. Tous guettent le passage, dans un instant, du convoi à cheval qui transportera les accusés du crime de Montousset. Voilà plusieurs jours que la presse régionale annonce ce qui sera le procès criminel de l'année dans le coin. Il est 11h. Le président de la cour d'assises, M. Léniel, vêtu de son imposante robe rouge et noire, ordonne aux gardes qu'on introduise les accusés, deux hommes et une femme, dans le box. Ils sont jeunes, une trentaine d'années, de taille moyenne. Les deux hommes sont originaires de la province voisine de l'Aragon, tandis que leur voisine de galère est certes née à Tarbes, mais de parents espagnols. L'affaire a débuté 2 ans plus tôt. Dans la soirée du 25 novembre 1875, le trio arrive d'Auch en diligence à la gare de Lannemezan. Ils vont marcher, à pied, toute la nuit, en direction du petit village de Montousset, dans le canton de Bagnères-de-Bigorre, qu'ils atteignent enfin au matin suivant.
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3: Leur traversée ne passe pas inaperçue. Des paysans, déjà au champ, scrutent ces inconnus. qui sait s'ils ne sont pas là pour voler. Un petit garçon les voit aiguisant leur couteau au bord d'un sentier. C'est à lui que le trio réclame son chemin. La ferme des Campistrous, tu sais où c'est ? Arrivé à destination, il toque à la porte et tombe sur Philippe, le chef de famille. C'est Louise, sa fille, que la dame du trio demande à voir. Elle dit être une ancienne amie. Direction un champ proche où Louise est à pied d'œuvre. Quand elle aperçoit sa visiteuse, elle se jette dans ses bras, l'embrasse avec effusion et propose au trio de passer la nuit à la maison. Dimanche 27 novembre, Rosalie, une voisine des Campistrous, s'étonne de voir les volets fermés. Elle frappe à la porte. Personne. Louise. Silence. Un sombre pressentiment envahit Rosalie, qui part alerter Monsieur le maire, lequel se transporte sur place, accompagné de quelques hommes. Un épouvantable spectacle les attend. Philippe, le chef de famille, gît inanimé dans son lit. Une mare de sang s'écoule à travers le matelas. Un double bâillon noué derrière la tête et fortement serré a été posé sur sa bouche pour l'étouffer ou l'empêcher de crier. Des plaies béantes sur sa poitrine, son cou, sa tête lui ont été infligées par une arme blanche. Et Louise, elle, c'est dans l'écurie que son cadavre mutilé sera découvert, lardé de coups de couteau. Pour les gendarmes de Bagnères, il n'y a pas à chercher bien loin. Le vol est le mobile de ce double meurtre. Les meubles ont été fouillés, le linge des armoires jeté au sol. Un objet va pourtant retenir leur attention.
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3: C'est un cache-nez noir et blanc. Rosalie, la voisine, est formelle. Il appartient à l'un des deux hommes arrivés la veille. Elle a croisé le trio quand il se dirigeait vers la ferme en début de soirée. Et bizarrement, tout ce beau monde a disparu. Nul ne sait à ce stade qui sont les deux hommes à l'accent espagnol qui accompagnaient la visiteuse qui se disait amie de Louise Campistrous. Elle, en revanche, est très vite identifiée. Elle se nomme Marie Viau. Née à Tarbes, elle s'adonne depuis longtemps à la prostitution dans les rues du chef-lieu de la Bigorre. Selon les policiers, Marie s'est mise en ménage avec un certain Francis Badel, un homme fort dangereux, condamné par 3 fois et fraîchement sorti de prison après avoir failli assassiner un compatriote. Sa spécialité, c'est le vol d'argent et malheur à la victime qui lui résiste. Un voleur patenté, capable de tuer sa proie, voilà qui dessine le portrait idéal du suspect numéro 1 dans l'enquête ouverte sur le crime survenu le 26 novembre à la ferme de Montoussé. Reste une question. Comment Marie Viau a-t-elle fait connaissance avec Louise ? La réponse ne tarde pas. Quelques mois avant son assassinat, la jeune paysanne avait fait un petit séjour derrière les barreaux à la prison de Tarbes à cause d'un menu larcin. Et c'est là que Louise et Marie s'étaient liées d'amitié, à tel point que Louise lui fit promettre qu'il faudrait passer la visiter une fois dehors à la ferme familiale. Immature, Louise avait glissé une imprudente confidence. Philippe, son père, avait longtemps vécu aux Amériques. Il en était revenu riche, très riche, et pour preuve, il cachait sous son matelas des lingots d'or et 30 000 francs en espèces.
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3: Une confidence qui ne tomba pas dans l'oreille d'une sourde. Marie en parla aussitôt à son amant, lui aussi en prison. C'est pour s'emparer de ce joli magot que Marie Viau conçut le projet de rendre visite à son ex-voisine de cellule, aidée des deux hommes que les policiers ne tardent pas à identifier comme étant les deux frères Badel, Francis et Valentin. Mais où sont-ils passés ? Le lendemain du crime, le trio sanguinaire a déjà traversé la frontière afin de se planquer en Espagne. Grâce à l'entraide entre les deux pays, les 3 suspects seront malgré tout interpellés vite après. Face au juge, Marie Viau se met à table et elle raconte. « profitant de l'hospitalité du vieux Campis Trousse, le trio assassin entamait la soirée en savourant les spécialités culinaires de la ferme de Montoussé avant de tuer le père et sa fille. Selon ses deux compères, c'est Marie Viaud qui a décidé d'achever le vieil homme.
5: « Il faut en finir, et vite, sinon les gendarmes vont arriver !»
3: Joignant le geste à la parole, elle s'empare d'un couteau de cuisine posé sur la table et elle le tend à son compagnon.
5: « Vas-y, achève-le !»
3: Détail sordide, une fois les deux meurtres commis, la jeune femme s'est mise à danser, ivre de joie, à l'idée du magot qu'elle imaginait découvrir dans les armoires de la ferme. Mais sa joie sera de courte durée. Malgré une fouille approfondie, les trois compères ne trouvent pas une seule trace du butin dont Louise avait parlé à sa copine de cellule en prison. Ni lingot d'or, ni billets, ni pièces de monnaie. Le butin se résumera à quelques vêtements. Deux robes, un parapluie, des boucles d'oreilles, des chemises, des draps et une montre.
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3: Un butin bien dérisoire face à la guillotine que les trois assassins encourent à présent. Inculpés du crime de vol suivi de meurtre, commis avec préméditation, ils retournent à la prison de Tarbes, et pour longtemps, la même où naquit leur sanglant projet criminel. Le procès aux assises s'ouvre au printemps 1877. La presse locale et nationale est là. L'affaire passionne l'opinion publique car, aux yeux de tous, les frères Badel ne sont que des exécutants. Le cerveau du drame, l'instigatrice, c'est Marie, la diabolique. Dans l'inconscient populaire, la femme donne la vie, pas la mort. Et comme chaque fois lorsqu'une femme est accusée d'un crime horrible, la foule accourt. Face aux magistrats et aux jurés, les frères Badel semblent résignés, convaincus que leur sort est déjà scellé et qu'ils finiront coupés en deux par la lame du bourreau. Mais Marie, jeune et belle, joue la comédie jusqu'au bout. En pleine audience, elle tombe à terre, en proie à des attaques nerveuses. Simule-t-elle la folie pour échapper à la peine capitale ? Un médecin accourt, il lui fait respirer des sels. Marie se calme, repose sa tête sur l'épaule d'un gendarme et l'audience reprend. Au nom de la société, l'avocat général, M. Dumoulin, requiert la peine de mort contre les trois accusés. Unis dans le crime, unis dans le châtiment. Une heure suffira à la cour pour rendre son verdict. Peine de mort pour Marie Viaud, peine de mort pour Francis Badel et prison à vie pour le jeune frère Valentin. C'est le 12 mai suivant que Francis sera guillotiné. Marie aura plus de chance. Elle est graciée par le chef de l'État. Devenue une détenue modèle, elle sera libérée 25 ans plus tard, en 1902.
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3: D'or et de sang, c'était ce nouvel épisode du podcast. Je vous propose de nous retrouver dans un prochain rendez-vous avec cette fois-ci un petit voyage dans le temps en juillet 1992. Un curé d'origine basque est découvert dans les toilettes d'une aire d'autoroute en Charente-Maritime. Que s'est-il passé ? Réponse dans un prochain numéro. À bientôt.
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1: La place du village, c'est notre rendez-vous quotidien avec les frères Jean-Noël et Philippe de Paris à la rencontre des Savoyards et Hauts-Savoyards. Et aujourd'hui, c'est Philippe qui est avec nous. Philippe, vous nous racontez une très étonnante visite sous terre à Ugine.
2: Ah oui, on est à Ugine, en Savoie, et c'est une rencontre absolument étonnante. Et ce jour-là, on est accompagné par Rudy Lauberton, qui nous fait pénétrer, Laurent, carrément sous la montagne. En fait, nous sommes dans des tunnels de la guerre. Il nous conduit dans des abris anti-aériens de la Seconde Guerre mondiale. Des abris construits juste avant la guerre. Et comme il nous dit, comme on avait des usines sidérurgiques juste à côté, les avions pouvaient les bombarder. Voilà pourquoi il y a des tunnels. Et là, il nous conduit dans un tube qui lui appartient. 90 mètres de long, 2,50 mètres de diamètre. Et il nous dit là, on est juste au-dessous du centre-ville d'Ugine. Juste au-dessus de nous, on a même le musée du Crécherel. Et c'est là que Rudy nous explique qu'il a un jour décidé d'occuper ces tunnels. Il avait pourtant déjà entendu que ces tunnels avaient déjà servi de cave à affinage pour les bons fromages de chez nous.
1: Bon, le suspense a assez duré, Philippe. Qu'est-ce qu'il y fait exactement?
2: Eh oui, qu'est-ce qu'il y fait? Et c'est là qu'il nous fait découvrir une étonnante ferme, l'Aubricole. Tenez-vous bien, l'Aubricole. Ah oui. Et oui, Rudy élève des vers. Il y cultive aussi des endives et des champignons. Et là, il nous raconte comment il a découvert la lombriculture. C'est l'élevage des vers de terre, hein, pour mettre dans les lombris composteurs. Vous avez peut-être ça chez vous.
1: À la différence de vous, vous voulez descendre les vers.
2: Vous voulez descendre. Et il s'agit donc de ces déchets organiques, le compost, vous savez tout ce que c'est. Oui. Et donc, il va récupérer le terreau, mais aussi, tenez-vous bien, le jus fait par les vers, qui dit-il, c'est le meilleur engrais naturel, le jus de vers. Non, vous ne savez pas trop ce que

0: pleurote sur du peuplier broyé et le fameux shiitake, ce champignon étonnant, sur du chêne broyé. Le shiitake, vous savez qu'il a des vertus magiques, il fait pousser les dents, pousser les cheveux et empêche de vieillir.
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1: L'artiste toulousain Rudy Dez, c'est toi.
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3: Et oui, il est 20h et c'est Décibel, toute l'actualité musicale avec ce soir. Tenez-vous bien, un artiste québécois qui n'a chanté ni dans Notre-Dame, ni dans Starmania, mais oui, ça existe et vous allez adorer ça.

0: Il s'appelle Fred, il a 24 ans. Big Flo et Oli sont fans. Charlotte Cardin l'a invité à faire les premières parties de sa tournée. Et il va sortir l'année prochaine son 5e album. Il est grand temps qu'on fasse connaissance. Fred, et ce soir pour la première fois dans Décibels.
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0: Salut à toutes, salut à tous et bienvenue dans ce premier Décibels de la semaine. On est le 22 juin, c'est la dernière semaine d'école pour Décibels, mais croyez-moi, on va vous gâter, on va avoir une semaine folle qu'on terminera à Rochefort en direct du festival Sœurs Jumelles avec tout un tas d'invités. Et puis ce soir, donc on est avec Fred, que vous allez rencontrer, un Québécois que vous allez adorer. Ce soir également, c'est l'anniversaire de Nicolas Sirkis, le chanteur d'Indochine. Donc un petit indo, évidemment. Évidemment, à la fin de l'émission, notre coup de cœur du jour, c'est la toute nouvelle chanson de Kali qui reviendra en septembre avec un nouvel album. Et il vient d'en dévoiler un premier extrait. Et puis, on va jouer au blind test aussi avec les chansons qui parlent d'histoires, de belles histoires ou d'histoires tristes. Ça, vous verrez bien. En tout cas, si c'est un thème qui vous inspire, vous pouvez déjà appeler Sadika au standard pour jouer avec nous. Le numéro, le 0810 055 056. Et bonsoir Fred.
3: Bonsoir Émilie.
0: Bienvenue dans Décibels. Fred, votre vrai prénom c'est Frédéric, donc on vous appelle Fred dans la vie. Mm-hmm. Mais Fred, avec le Z à la fin, c'est un peu la version de vous, super-héros qui monte sur scène. C'est ça l'idée?
3: C'est exactement ça, tu l'as très bien résumé. Je vois vraiment comme deux Fred, mais Fred en tout cas, des pouvoirs que j'ai clairement pas.
0: Ah, bon, moi je sens plein de pouvoirs là dans ce studio, je sens que c'est Fred qui est là aussi, mais Fred qui me sourit gentiment. Alors pour être totalement transparent, Fred, ça fait un moment qu'on en parle dans Décibels, qu'on se dit, on aime beaucoup ce garçon, parce que sur le 3e album, en 2024, Demain il fera beau, dessus il y avait cette chanson assez dingue qu'on a beaucoup chantée dans les couloirs de la radio.

Il était grand temps qu'on invite Freds dans Décibel. Donc ça, c'était le troisième album. L'année dernière, 2025, le quatrième album est sorti. On s'enverra des fleurs. Et dessus, il y avait Extraordinaire.

0: C'est bien, juste avec ces deux extraits, le stade est extraordinaire. On peut commencer à essayer de dessiner le portrait artistique de Fredz, quelque part entre le rap, j'ai l'impression que c'est votre une de vos bases musicales, mais aussi la pop, mais aussi le piano, mais aussi la guitare. Dans quelle case je peux vous ranger?
1: Ah, ça c'est une grande question, ouais, Emily. Je pense que c'est vraiment à la frontière, comme vous l'avez dit, du rap et de la pop.
0: Ouais.
1: Parce que j'ai commencé avec vraiment en écoutant beaucoup de rap. Et en étant persuadé que je pouvais pas chanter, parce que j'avais peur de mal chanter. J'avais l'impression que je chantais
0: mal. Comme Orelsan. Il a dit pareil, lui. Il a mis du temps à oser chanter, même sur ses propres refrains, tout ça. Ouais.
1: Mm-hmm. Ben, exactement, même chose. J'étais complexé par ma voix. Donc, pour moi, je voulais m'exprimer. Donc, c'était en rap que j'allais le faire. Et puis ensuite, ça m'a pris 2-3 années pour me convaincre que premièrement, l'autotune, ça marche bien.
0: Oui, c'est vrai. Et tout le monde sent ça, il n'y a pas de raison.
1: Voilà, et que malgré tout, quand même, je pense que j'arrive à chanter.
0: Alors, votre parcours artistique, il est super intéressant parce que vous commencez vraiment tout seul, devant un ordinateur, avec des tutos, des vidéos sur YouTube. Vous avez d'abord appris la guitare, c'est ça, quand vous aviez 15 ans. Donc, c'était à moins de 10 ans.
1: Ouais, c'est ça. Ça fait 7 ans que j'ai sorti ma première chanson.
0: Ouais.
1: 10 ans à peu près que je joue de la guitare.
0: Ouais.
1: Et que j'ai peut-être même désappris la guitare parce que j'ai mis ça de côté pour me concentrer sur les paroles.
0: Ouais. Et qu'est-ce qui vous attirait au départ? C'était vraiment pour être tout seul dans votre chambre, gratter de la guitare, etc. Ou est-ce que déjà vous vous êtes dit, ok, la musique, ça va être mon moyen d'expression à moi, ado à l'époque, qui a des trucs à dire?
1: Ouais, en fait, c'est venu après une séparation amoureuse.
0: Oh. Ah oui.
1: Qui a été très douloureuse et qui m'a donné envie de m'exprimer. Puis ça a été vraiment la case départ pour moi de la musique. Donc de raconter mes peines d'amour, ça a déjà commencé par ça, vraiment des chansons qui parlent beaucoup de peines d'amour, notamment le stade.
0: Oui. Personne n'est à ce stade, Fredz, ne vous en faites pas.
1: Non, okay, merci.
0: Et alors, ce qui est drôle, c'est que donc une peine de cœur fait éclore finalement un talent musical, donc ça c'est plutôt chouette, et une pandémie vous fait sortir de votre timidité et commencer à partager vos chansons, puisque c'est pendant le Covid que vous avez commencé à partager sur Instagram des chansons, vos premières chansons, des freestyles, ouais, on dit, dans votre métier. Là encore, c'est fou, c'est-à-dire en fait, vous, il vous faut de l'adversité, il vous faut un malheur pour passer des étapes, c'est marrant.
1: Ouais, je pense. Ben, en tout cas, j'avais beaucoup de temps à tuer durant la pandémie.
0: Oui, c'est vrai.
1: Donc,
0: mais il y en a qui ont fait des banana bread. Pourquoi vous avez des freestyles sur Instagram?
1: Ben, ouais, je pense que je l'ai fait au bon moment parce que j'avais pas peur du regard des autres, vu qu'on était tous un peu, on savait plus vraiment c'était quoi le regard des autres. Pendant 2-3 ans, on se voyait plus. Donc, j'en ai profité, j'ai sorti mes chansons, j'avais du temps. Puis en fait, j'ai rapidement pris goût juste au fait de sortir des projets créatifs et d'avoir des retours.
0: Ouais. Alors aujourd'hui, on est ensemble parce que vous commencez à préparer la sortie de votre 5e album, déjà. Il arrivera au premier trimestre 2027. Et dessus, il y a cette chanson « Mademoiselle ».« Mademoiselle ».

0: être.
1: Alors, c'est assez dingue quand même, 5 albums en 6-7 ans. Vous travaillez tout seul très rapidement, vous avez une équipe qui est aussi rapide que vous. Comment vous fabriquez votre musique?
2: Ben, je commence par me confiner chez moi. Okay. Pour me remettre dans l'état d'esprit de la pandémie.
1: Ouais.
2: Parce que c'est là où tout
1: commence. On recrée le... Ouais, ok, très bien. On remet un masque.
2: Ouais, non, pas ça, Dieu merci. Et puis ensuite, ben, en vrai, je dois être dans mes affaires. Je dois être chez moi, je dois être dans un safe place. J'écris beaucoup, beaucoup, tout le temps, constamment. J'écris d'abord sur des suites d'accords qui me viennent ou que je trouve sur YouTube, tout simplement. Et puis, dans un second temps, on s'enferme avec les compositeurs. Puis là, on va vraiment créer la chanson. Mais les paroles vont déjà être écrites. Et voilà.
1: Et donc, chez vous, tout part du texte. Donc, ça, c'est, ouais, ça, c'est intéressant parce que c'est pas tout le monde. Et, j'imagine, comme beaucoup d'habitants du Québec, je pense à Charlotte Cardin, mais à plein d'autres, vous êtes autant à l'aise en français qu'en anglais. Sans doute, en tout cas vous comprenez bien. Pourquoi est-ce que c'est finalement du côté des Français? On a cité Aurel San tout à l'heure, je sais que vous citez aussi volontiers Nekfeu comme une de vos influences et tout. Pourquoi est-ce que vous avez regardé du côté de la France quand, en étant au Québec, vous avez une scène rap américaine énorme et foisonnante? Qu'est-ce qui a fait que vous avez regardé plutôt vers chez nous?
2: Ben, j'ai toujours été persuadé que le français, c'était la plus belle langue. Puis que c'était la langue qui pouvait exprimer le plus de choses et avec le plus de nuances possible. Ça, c'est la réponse longue. La réponse courte, c'est que je suis nul en anglais.
1: J'aime bien les deux réponses, en fait.
2: Voilà.
1: J'aime bien les deux. Non, mais voilà. Mais en même temps, ça va dans ce sens-là que l'importance du texte pour vous. Parce que moi, quand j'avais 14 ans, je parlais pas anglais, mais ça m'empêchait pas de beugler du Wu-Tang Clan ou du Jay-Z. Voilà, hein, c'était pas un souci. Donc oui, vous, le texte est si important qu'en fait, il faut que vous compreniez les paroles pour apprécier une chanson.
2: Il faut que je maîtrise le moindre détail parce que les meilleurs textes, c'est vraiment dans la subtilité, c'est dans les figures de style, les métaphores que je me vois pas trouver en anglais.
1: Ouais.
2: Simplement.
1: Je comprends. Alors, pour celles et ceux qui n'ont pas encore rencontré Fred, je vous propose d'écouter la chanson grâce à laquelle on est tous tombés amoureux de sa plume, oui, et de son chant également, de son rap, bien sûr. C'est la chanson Le Stade. C'est son premier tube en France et c'était il y a 2 ans déjà, tiré de l'album Demain, il fera beau. Fred est dans Décibels.

0: Fred's, le stade. Hey, c'était il y a 2 ans, vous m'avez dit au début de la chanson, pendant qu'on l'écoutait. Vous avez l'impression que c'était hier.
1: C'est fou.
0: Tout va très vite pour vous, c'est ça que ça veut dire peut-être?
1: Ouais, je pense que le temps passe tellement vite. Et c'est entre autres parce que j'ai des souvenirs de fou grâce à la musique et des expériences que j'aurais pas pu imaginer.
0: Et ouais, et là on y est en plein. Alors, pour essayer de comprendre le phénomène Fred's, il faut que je vous donne un chiffre, les amis. C'est 250 millions de dollars sur son compte. Non, 250...
1: J'aimerais
0: bien. 250 millions de streams. Ça veut dire que toutes les chansons que vous avez sorties, si on cumule le nombre d'écoutes, elles ont été écoutées 250 millions de fois. Est-ce que ça veut dire quelque chose pour vous en tant qu'artiste? Est-ce que vous arrivez à l'envisager, ce chiffre, ou est-ce qu'il est trop gros?
1: Oh my God, je sais pas, je peux pas.
0: Non. Hein.
1: J'arrive pas à imaginer. Par contre, 100 personnes dans une salle, je sais très bien c'est quoi. Et 100 personnes qui chantent mes paroles, pour moi, ça veut dire beaucoup plus que 250 millions de quoi que ce soit.
0: Ouais. Mais quand même, 250 millions de streams, c'est pas rien. Non, mais et ça prouve que voilà, ça y est, on vous a remarqué, on vous a adopté dans votre vulnérabilité aussi, parce que c'est ça qui est chouette. En tout cas, en ce qui concerne la France, que ce soit le stade qui nous ait fait craquer pour vous, c'est intéressant parce que on est quand même un gros pays de machos, et le fait que ce soit des paroles où vous vous montrez vulnérable, pas non plus en victime, mais vous montrez vos failles et votre cœur brisé, et qu'on vous adopte là-dessus, ben voilà, c'est pas tout le monde. Donc bravo.
1: Merci beaucoup.
0: Bravo d'avoir fait ça. Alors il faut qu'on parle de votre communauté. C'est incroyable. Les gens qui vous suivent, les fameux 250 millions d'écoutes, bah, ils en sont évidemment une grande partie. Vous avez un rapport très, très proche avec les gens qui écoutent votre musique, qui vous suivent sur les réseaux. Est-ce que vous pouvez essayer de m'expliquer ce que vous vivez avec ces gens-là, c'est-à-dire votre premier cercle?
1: Je leur parle presque plus qu'à ma famille. Puis c'est pour ça que j'aime bien dire que c'est comme une deuxième famille. Parce que déjà, ils sont là depuis longtemps. Je réponds à tous mes messages. Les réseaux sociaux, c'est vraiment grâce à ça que j'arrive à tisser un lien serré. Donc, que ce soit via les messages, les commentaires, n'importe quoi. Je suis vraiment proche de mon public.
0: Ça prend beaucoup de temps.
1: C'est un choix que j'ai fait aussi de prendre ce temps-là. Que j'aurais pu passer à faire de la musique ou mais on dirait que le feedback puis le retour qu'ils me donnent, c'est très important pour moi. Puis c'est comme ça que je construis. C'est aussi pour ça que j'ai déjà sorti 4 albums, c'est parce que j'ai besoin du feedback constant du public.
0: Et c'est-à-dire que leur feedback, leur retour, ça peut vous influencer sur une chanson sur laquelle vous êtes en train de travailler, par exemple. Vous pouvez même être inspiré par ce que vous dit votre public.
1: 100%. Ah oui. Même, y a des chansons que j'ai terminées, que j'avais jamais pensé terminer parce que le public me le demandait. Et à l'inverse, des chansons que j'ai pas terminées parce que le public présentait pas vraiment d'engouement. Donc c'est dans les deux sens.
0: Incroyable. Alors, public, vous qui nous écoutez, il faut aller voir Fred's en concert. Il y a déjà des concerts en France là dans les jours qui viennent. Hein, cette semaine, vous êtes au festival Lucé en fête, à Musique et Terrasse aussi à Verdun, à la Ferrière Béchet, ça sera le 27 juin. Le festival Auchan en Corrèze le 10 juillet, puis les Arènes de Nîmes, le festival de Carcassonne ou encore le Son by Toulon au mois de juillet. Vous avez plein de dates évidemment au Québec. Je vais pas citer toutes les dates, mais voilà, si vous passez par Saint-Zotique, Gatineau ou La Malbaie, les amis, ou Mont-Tremblant au Québec, vous pourrez aller applaudir Fred's. Il y a surtout une grosse tournée française qui se prépare pour l'automne. Ça va être votre première grosse tournée chez nous. Est-ce que les gens avec qui vous discutez, justement, ce premier cercle de public qui est très fidèle, il y a beaucoup de Français ou c'est plutôt des Québécois?
1: Ah, c'est 100% des Français.
0: Et c'est pas vrai.
1: Oui.
0: Mais fou. Enfin, mais j'adore. Expliquez-moi.
1: En fait, c'est pas ma première tournée en France. Heureusement, ça va être ma 5e.
0: Ah pardon.
1: Ouais, mais c'est pas de souci.
0: Mais parce que là, c'est une sacrée tournée quand même. Vous passez partout, enfin le bikini à Toulouse, le transbo à Lyon, etc. Ou encore l'espace Julien à Marseille. Mm-hmm. Et ben, j'étais passée à côté, pardon. C'est votre... Ah oui, en fait, à chaque fois que vous sortez un disque, vous tournez en France.
1: Exactement.
0: D'accord.
1: Ça depuis la fin de la pandémie.
0: Ok.
1: Mais là, par contre, c'est la plus grosse.
0: Ouais.
1: Étant donné qu'il y a le plus de dates et c'est des plus grandes salles. J'ai vraiment hâte parce que c'est vraiment un public qui est européen et donc que je connais pas tant que ça, ouais. Vu que moi je suis québécois. Donc j'adore tracer les différences entre le public québécois et le public français. Il y en a beaucoup.
0: C'est vrai. Vous pouvez m'en donner quelques-unes que je comprenne. Il paraît que les Français, nous, on tape dans les mains toujours pas comme il faut, sur le mauvais temps. Est-ce que ça, vous l'avez remarqué?
1: Ah, j'ai pas remarqué ça.
0: Faites gaffe à ça. Il paraît qu'on tape sur le mauvais temps, ça énerve les musiciens.
1: Bon, je vais porter une attention à ça, mais non, mais c'est un public qui est plus intense. Vous êtes un public qui est beaucoup plus investi dans le spectacle, mais ce qui fait aussi que je dois le travailler plus, le spectacle. Il doit être parfait pour que le public le reçoive bien, selon moi en tout cas. Donc, il y a ça, il y a aussi l'âge. Au Québec, j'ai un public qui est très, très large, qui touche tous les âges. Et là, ici en France, c'est peut-être plus des gens de mon âge.
0: Ouais.
1: Mais là, ça se diversifie doucement, peut-être aussi grâce à Décibel.
0: Ah bah oui, là, oui. Hey. Les quadras sont avec Fred. Et Quinca et plus. Mais oui, en tout cas, donc votre cercle le plus fidèle de public, c'est des Français qui ont plutôt votre âge, 24-25 ans.
1: Ouais, c'est ça. Puis c'est aussi eux qui sont là depuis le début.
0: Ils sont là depuis 2020, depuis vos premiers freestyles et tout?
1: Ouais, depuis le tout début. Avant même d'être connu par le Québec, c'était d'abord un public français.
0: Ça, c'est merveilleux quand même. Voilà une histoire qui n'aurait pas pu exister avant Internet. Donc on dit souvent que la dématérialisation de la musique et les réseaux, c'est néfaste. Mais là, vous, dans votre cas, c'est du pain béni, c'est génial.
1: Ben, tout à fait. En fait, sans ça, j'y serais jamais arrivé à être sur un autre marché, à être dans un autre pays. Et puis, c'est pas quelque chose que j'ai choisi aussi. Ironiquement, c'était pas nécessairement un rêve de percer ailleurs qu'au Québec. Moi, je voulais juste être écouté. Mais ça donne que le public français a été plus vif.
0: C'est ça. Mais alors, qui a choisi? Est-ce que c'est les Français qui vous ont choisi? Est-ce que c'est l'algorithme qui a choisi de montrer vos contenus aux Français? Enfin, c'est quand même très mystérieux, ça.
1: Ben, je pense qu'il y a l'accent, déjà, que moi j'ai choisi, mais un accent qui m'est... est-ce que tu l'entends, mon accent québécois?
0: Alors, en parlant un tout petit peu, parce qu'il y a pas d'équivalent dans le monde entier, mais dans les chansons, pas du tout.
1: Non.
0: Je les entends pas. Non, je l'entends pas. Il y a un accent dans les chansons ou pas?
1: Ben, beaucoup de gens me disent que non.
0: J'ai pas l'impression.
1: Non, il y a pas d'accent. En fait, les gens sont surpris que je sois québécois.
0: Oui, c'est ça, ça s'entend pas. Oui, dans les chansons, ça s'entend pas. Mais dans les chansons de Céline Dion non plus, ça s'entend pas.
1: Effectivement.
0: Et pourtant, quand elle parle, elle a un accent quand même très prononcé québécois. Ouais. Mais quand elle chante, on n'entend pas.
1: Ouais. Ben, t'as raison. Donc, je pense que déjà ça a permis au public de juste pas se poser la question,
0: oui,
1: puis de tout comprendre. Puis ensuite, l'algorithme, c'est puissant et mystérieux. Peut-être qu'il y a ça qui est pour beaucoup.
0: Je sais pas. En tout cas, merci, que ce soit l'algorithme ou l'accent ou que ne sais-je, qui nous a amené Fred jusqu'à nous. On va écouter une chanson qui s'appelle Mademoiselle parce qu'elle annonce la suite, hein, oui. Le cinquième album qui arrivera au début 2027. Donc ça tombe très bien puisque Fred aura joué dans tous ces endroits merveilleux que je vous ai cités au mois d'octobre à Chartres, à Mulhouse. Pardon, à La Roche-sur-Yon, Caen, Toulouse, Lyon, Marseille, Montpellier. Toujours au mois d'octobre prochain, Lille, Nancy, Auxerre. Et puis deux belles dates à Paris, au Bataclan. Il y jouera forcément cette chanson donc. Elle s'appelle Mademoiselle. Fred's est dans Décibels.

0: Mademoiselle Fred, alors comme tout à l'heure, on a appris que le stade, c'était un vrai cœur brisé. Est-ce que Mademoiselle, c'est une vraie rencontre, Fred?
1: C'est que la vérité, hein.
0: Tout est vrai, tout le temps, c'est vrai, ça, c'est une règle dans vos chansons?
1: C'est une règle que j'ai jamais menti dans une chanson.
0: Alors, sans aller jusqu'au mensonge, mais on peut inventer, on peut être inspiré, on peut se dire, tiens, je vais écrire l'histoire d'un mec qui rencontre une fille. Ou... Non, il faut que ça vous soit arrivé à vous.
1: Ouais, il faut que ça me soit arrivé, puis c'est pour ça que j'écris toutes mes chansons, parce que j'arriverai pas à inventer un truc.
0: Mais alors, si dans vos chansons, il y a des gens de la vraie vie, du coup, quand les chansons, elles sortent, ces gens, ils se reconnaissent, ils vous appellent? Ça, c'est une vraie question, la question. Ou est-ce que quand même, vous les grimez un peu pour qu'on les reconnaisse pas?
1: Non, c'est un de mes problèmes. Je dois gérer... Je dois gérer certaines relations après mes sorties, mais écoute, c'est...
0: J'adore l'idée, c'est-à-dire qu'en fait, il sait qu'il va sortir un album début 2027, donc il a déjà une liste de numéros de téléphone à bloquer.
1: Non, mais généralement, c'est le même.
0: Bon, ah bah ça va alors.
1: Oui, ça va, ça va.
0: Tout va bien. Mais on embrasse cette personne. Et je vous propose, les amis, de revenir dans deux secondes avec Fred, parce qu'on a envie d'en savoir un peu plus. Et puis on va écouter Extraordinaire aussi, parce que je sais que vous l'aimez cette chanson. À tout de suite.
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0: Fred, c'est lui qui chante le stade.
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0: Vous aviez 22 ans quand cette chanson est sortie, Fred, vous en avez 24. Aujourd'hui, vous préparez la sortie de votre 5e album qui va arriver. J'ai évoqué tout à l'heure très rapidement Big Flo et Oli, mais je sais que c'était important comme contact avec vous et comme contact avec des artistes français. Vous avez beaucoup échangé avec Big Flo et Oli?
1: Oui, en fait, depuis le début, ils me suivent, ils me donnent des conseils. Ils ont même vu mon spectacle plusieurs fois, ils m'ont conseillé des trucs. Donc, je leur dois beaucoup, vraiment beaucoup.
0: C'est drôle parce qu'en fait, vos inspirations, que ce soit Stromae en Belgique, Aurel San en France. Donc vos inspirations sont européennes. Votre public est majoritairement européen. Enfin, il se passe vraiment un truc avec l'Europe en général, la France en particulier. Vous allez bien finir par venir habiter chez nous.
1: Émilie, je ne peux pas.
0: Pourquoi?
1: Je ne peux pas.
0: Pourquoi, Fred? Je veux savoir.
1: Parce que j'aime trop le Québec.
0: Ah oui.
1: Je suis un vrai Québécois. Moi, j'aime les gens du Québec et j'adore l'Europe. Il y a quelque chose de très enivrant. Mais quand je dois me reposer, c'est vraiment chez moi que je peux le faire.
0: Et s'inspirer aussi, sans doute.
1: Et m'inspirer, ouais. Il y a de l'espace. On peut respirer.
0: C'est comment? Tiens, d'ailleurs, nous, on ne peut pas imaginer. J'imagine que vous habitez vers Montréal.
1: J'habite à Montréal.
0: Ouais. À Montréal, ouais. OK. Un musicien, on imagine, nous, en France, voilà, les musiciens parisiens qui se retrouvent, j'en sais rien, des salles de répète, des bars, etc. Voilà. On sait qu'il y a beaucoup de musiciens français qui sont partis pour trouver des studios de répète ou des espaces plus grands. Ils sont partis vivre en Belgique ou même en Allemagne, etc. C'est comment la vie de musicien à Montréal? Est-ce qu'il y a justement des espaces dédiés pour vous rencontrer, pour rencontrer des compositeurs, des producteurs? Et comment cette petite scène?
1: Ben, on est très soudés parce qu'il n'y a pas beaucoup d'artistes québécois, mais on se connaît tous et c'est comme une école, tout le monde se connaît, tout le monde se rencontre, on fait beaucoup de collaborations. Mais ça, je pense qu'en France aussi, vous en faites beaucoup.
0: Alors, j'ai remarqué, moi, surtout les filles entre elles, oui, qui se serrent les coudes. Toute cette nouvelle génération d'artistes, les Yoa, les Marguerite, etc. Elles travaillent beaucoup ensemble, Clara Luciani, Angèle, etc. Qu'on aurait adoré mettre en concurrence et qui, en fait, ont beaucoup travaillé ensemble. Mais après, chez les gars... Alors, si, après, dans le rap, évidemment, il y a la culture du feat.
1: Ouais.
0: On invite un artiste sur son album. Vous allez le faire là sur le cinquième album? Vous avez envie d'inviter des artistes?
1: J'aimerais ça, mais je dis ça à chaque album. Ouais. Je me dis que je vais inclure des feats, mais à chaque fois, je trouve ça tellement difficile parce que une chanson, c'est tellement personnel. Mes chansons sont souvent parlent de ma vulnérabilité, parlent de mes sentiments, puis j'ai beaucoup de mal avec partager ça. Mmh. Avec quelqu'un d'autre, en dehors du public.
0: Ou si peut-être on vous invitait, alors sur l'album de quelqu'un d'autre, vous viendriez faire un couplet que vous auriez écrit.
1: Avec grand plaisir. Ah. Mais je suis quand même très sélectif.
0: Ok, donc tentez votre chance, mais misez pas tout sur Fred.
1: c'est pas ce que je voulais dire, mais...
0: Non, mais c'est intéressant. Mais en même temps, oui, enfin, ouais. Il faut être exigeant, sinon...
1: Ouais, c'est ça, je suis tellement exigeant envers moi-même aussi qu'on dirait que... Comme je peux pas l'obliger à quelqu'un d'autre, tu sais, d'être exigeant. Ouais. Donc, je préfère être très sélectif, on va dire.
0: Ouais. Et les thèmes, alors, puisqu'on l'a dit, voilà, c'est quelque chose de très personnel, les chansons. Un cinquième album, il y a donc toutes les choses qui vous arrivent dans la vie, vous l'avez dit, et qui se retrouvent systématiquement dans vos chansons. Est-ce que l'état du monde, l'actualité, forcément, vous êtes un jeune homme de 24 ans, vous voyez bien qu'on traverse une période compliquée. Est-ce que c'est quelque chose qui va rentrer dans vos textes, ou alors est-ce qu'au contraire, vous ne voulez pas que l'actualité dramatique du monde vienne de contaminer votre musique?
1: Je pense que je veux pas ça. Puis c'est aussi un reproche que je me fais, mais mes chansons se veulent très personnelles, puis c'est pour ça aussi, je pense, qu'il plaise à des gens de différents âges, différents milieux. C'est que le point commun, c'est avant tout les émotions et les sentiments. Donc, je préfère garder ça sans référence temporelle et voilà, vraiment parler de ce que je ressens. Par contre, il y a beaucoup de mouvements dans ma vie amoureuse et ça continue de m'inspirer bien assez. Pas besoin d'actualité.
0: J'adore. Je sens qu'il va être croustillant ce cinquième album.
1: Je vous le promets.
0: Alors oui, on n'a pas encore de date exacte, mais on sait que ce sera au début de l'année 2027. Donc vous aurez déjà fait un paquet de dates là à l'automne 2026 chez nous. Ça veut dire que vous allez profiter de cette tournée pour dévoiler les nouvelles chansons?
1: Je vais le faire, oui. Je vais clairement découvrir. Mais aussi, je vais avoir sorti quelques chansons d'ici là. Mais je vais en tester, c'est certain.
0: En tout cas, le format album, vous voulez continuer à faire ça, sortir 12, 13, 14 chansons d'un coup. Parce qu'en vrai, si tout le monde vous suit comme ça depuis 2020, vous pourriez trouver d'autres formats, faire des EP, etc. Mais là, vous, le format album, il vous paraît toujours pertinent.
1: C'est un kiff, en fait. C'est clairement un kiff d'artiste, je pense. Et c'est aussi un point de rencontre pour mon public et une date où on célèbre quelque chose de peut-être plus gros qu'un EP ou une chanson. Donc je continue d'en sortir, même si je sais que c'est peut-être pas la technique, mais écoute, moi je pense que ça fait du bien à mon public et ça marque aussi une temporalité avec des airs.
0: Ouais. Oui, c'est ça, et des étapes qu'on passe.
1: Et des étapes, voilà. Ouais. Et tu vois, là, je sens déjà que je suis en train de changer doucement d'étape, donc il est temps que je sorte l'album.
0: Il est temps que l'album sorte. Il va s'appeler comment, on sait déjà ou pas?
1: Absolument pas. Bon. Et c'est la dernière étape que je trouve à chaque fois. Le titre, c'est quasiment un ou deux jours avant la livraison.
0: Ok, bon, alors en pleine recherche.
1: Si vous avez des idées, n'hésitez pas.
0: N'hésitez pas, vous avez compris, Fred, de toute façon, il lira votre message sur les réseaux. Donc proposez des titres, et puis vous avez eu, voilà, Mademoiselle, qui vous donnait peut-être un avant-goût de ce à quoi cet album va ressembler. Là, on va écouter Extraordinaire, une chanson, alors pour le coup, voilà, on parlait de chansons personnelles et de vulnérabilité, etc. Si vous n'êtes pas extraordinaire, Fred, est-ce que vous admettez, là, aujourd'hui, du haut de vos 24 ans, avec votre cinquième album dans les starting blocks et un public au Québec, un public en France, que votre destin, il est l'air d'être parti quand même pour être extraordinaire?
1: Ah, c'est gentil. Je pense que je m'en rends pas trop compte parce que sinon, j'ai peur que ça se produise pas.
0: Bon.
1: Mais je suis très reconnaissant parce que c'est un truc de fou ce qui se passe.
0: Ok. Alors, on dit rien. On veut pas. On veut pas gâcher. Merci d'être venu nous voir, Fred.
1: Merci à toi, Émilie.
0: À bientôt.
1: À bientôt.

0: extraordinaire, tout est dans le titre. Il s'appelle Freds. J'étais ravie ce soir d'enfin le rencontrer.
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0: Ah, lui, il est déjà venu dans Décibels, hein. C'est un des chouchous de l'émission, Julien Doré. Vous le savez, il a fait une tournée absolument incroyable, hein, la tournée des Pestacles, que son fils a failli appeler le Prout Tour. Donc finalement, Pestacles, on s'en sort pas si mal. Plus d'un million de spectateurs sont allés le voir. 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Les billetteries sont ouvertes et Kiss Me Forever, parce qu'on adore les bisous.

0: Kiss Me Forever, c'était sur Bichon, le deuxième album de Julien Doré. Alors attention au coup de pelle, il est sorti il y a 15 ans. Je n'en reviens pas. 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
0: Et on va jouer au blind test. Hein. Le thème de ce soir, ce sont les histoires. Bah oui, qu'elles soient d'amour ou d'amitié, les grandes histoires, les petites histoires, les histoires joyeuses ou tristes. Et les histoires en chanson, c'est elle qui nous donne le thème du blind test de ce soir. Et pour jouer avec nous, il y a Benoît. Bonsoir Benoît.
2: Bonsoir.
0: Bienvenue dans Décibel, ça va ?
2: Oui, ça va très bien, merci.
0: Bon, bienvenue. Et puis, David aussi qui est avec nous. Salut, David.
3: Salut, Émilie.
0: Comment ça va ?
3: Ben, moi, ça va. Ben, j'ai pris un coup de pelle, 15 ans, là, avec Julien Doré. Et, écoute, ça va, quoi.
0: Désolé, c'est 2011. J'ai recompté tous mes doigts trois fois et ça fait 15 ans. Il n'y a rien à faire, c'est terrible.
3: Oui, ça passe.
0: Oui, c'est ça. Sauf sur lui, hein, parce que vraiment, il y a toujours la même tête qu'il y a 15 ans, quoi. Mais c'est comme ça.
3: Oui, c'est agaçant. C'est comme pareil, William, en fait. Voilà, les enfants, je crois.
0: Pharrell Williams, il y a un truc, lui. Non, mais c'est une sorcellerie.
3: Avec un terrestre.
0: Oui, voilà. Bah voilà, on est d'accord. Voilà, on n'est pas dans la même catégorie humaine.
3: Non.
0: Alors les cadeaux de ce soir, il y a une jolie sélection de livres musicaux des éditions Point et du Cherche Midi, notamment sur la carrière d'Eddie Barclay et sur la chanteuse et autrice très importante Anne Sylvestre. Donc voilà, messieurs, vous allez être gâtés ce soir. Puisque je le rappelle, génial. Tout le monde gagne au blind test. Hein. Il n'y a pas de perdant dans cette émission. C'est très important. Alors, les histoires en chansons. Benoît et David, je vous rappelle comment on procède. On va vous envoyer des chansons et il va falloir retrouver le plus rapidement possible le nom de l'interprète de la chanson et surtout bien donner votre prénom avant de donner la réponse. Sinon, l'arbitre ne pourra pas valider le point. Je vous le dis, c'est important. Benoît et David, première chanson qui raconte une histoire. Mais dites-moi, qui donc chante ça ?
3: David.
0: David et Benoît ont dit leur prénom en même temps. Ah là là, attendez. Alors vous allez me donner la réponse en même temps aussi. On va tenter une cascade. 1, 2, 3.
3: C'est une belle histoire de Michel Seguin.
0: Oui.

0: Michel Fugain et son Big Bazar, une belle histoire. David et Benoît, vous êtes très forts, vous avez trouvé la réponse en même temps. Alors, bon, en même temps, comme tout le monde gagne, hein, j'ai pas une pression de ouf pour vous départager. Je remarque quand même que vous êtes très fort.
1: Je suis un sale gosse, moi je veux gagner.
0: Ah bon, d'accord. Eh ben David, accroche-toi alors, parce que Benoît, il n'est pas là pour acheter du terrain.
2: Ouais, moi j'ai pas à perdre non plus.
0: Allez, on continue. Une deuxième chanson. Alors, elle est très connue. Elle est très connue. Ça a été un immense succès, mais je ne sais pas si immédiatement dans votre cerveau, l'info sera disponible avec le nom et le prénom du chanteur.
1: Gérard Blanc.
0: Oh, oh, oh.

0: Alors là, il faut m'expliquer. David.
1: Je n'avais pas chanté là. Ben oui.
0: Explique-moi, c'est pas possible. En une seconde.
1: Mais c'est l'intro, mais moi, parce que j'ai. Écoute, elle était dans un film il n'y a pas très longtemps et il y a Gaëtan Roussel qui l'a repris. Ah. Et je me disais que c'est vrai que cette chanson-là, voilà, c'est. Enfin, moi, je la trouve bien, quoi. Enfin,
0: elle est
1: voilà,
0: merveilleuse.
1: On la passe pas assez, donc. Bah oui. Ouais.
0: Elle est très, très belle. Voilà. Et donc, c'est bien Gérard Blanc qui la chante. Et Gérard Blanc, qu'on avait connu dans Martin Circus, quand même.
1: Exactement.
0: Voilà. Je m'éclate.
1: Oui, sur l'album Sentiment d'Océan, d'ailleurs.
0: Non, mais elle est merveilleuse, cette chanson. Vraiment. Et bravo, David. Quelle mémoire. Benoît, on avait Gérard Blanc ou pas aussi?
2: Ça a remonté tout doucement. Donc, non, ça serait pas arrivé aussi.
1: Ah, tout doucement, ça c'est Bibi. Ça
0: c'est Bibi. Tout doucement. Allez, on continue. Alors, après la belle histoire de Michel Fugain et une autre histoire de Gérard Blanc, attention, celle-là, vu le niveau de mes participants ce soir, je pense qu'elle va tomber très, très vite. On cherche
1: la pression, là.
0: L'interprète, David, Benoît, on y va.
1: Ah,
0: Benoît, oui.

0: David et Benoît, en fait, ils ont été synchro pendant tout le blind test. C'est un truc merveilleux. Vous devriez partir en vacances ensemble, vous faire un road trip et chanter par cœur toutes les chansons. C'est pas possible.
1: Pourquoi pas?
0: Franchement, bah oui. Vous êtes trop forts tous les deux, Benoît, David. Bravo, bravo, je vous félicite.
2: Merci beaucoup. Et bah,
1: merci
2: David.
1: À toi, Amélie. Merci, Benoît.
0: Merci. Bah,
1: merci, Benoît. Merci, Amélie.
0: Ouais. Et surtout, merci à vous d'être venu jouer avec nous, parce que c'est vraiment un bonheur, cette séquence Blind Test tous les soirs. Benoît, David, je vous repasse Sadika au standard pour vos cadeaux. Et je vous propose une histoire incroyable, une histoire en chanson, peut-être d'ailleurs. Allez, je me lance, je me mouille et je vous dis que, selon moi, c'est peut-être la plus belle intro de tous les temps de la chanson française. On est en 1957 et c'est Dalida qui chante l'histoire d'un amour.

0: quelle beauté cette chanson Histoire d'un amour d'Alida en 57 qui adapte une chanson de 1955 qu'on doit au musicien panaméen Carlos Eleta Almaran, pardon pour mon accent, vous le savez, j'ai fait allemand en LV2 et lui était panaméen. Et dédicace à Francis Blanche qui signe les paroles en français de cette merveille que nous venons d'écouter.
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0: Kali est de retour. Oui, mes amis, 23 ans après son premier album, L'Amour Parfait, il sortira son 10e album au mois de septembre. Le premier extrait vient de sortir et il s'appelle Encore. L'album de Kali, lui, s'appellera Kali Suri. C'est son vrai nom de famille à lui.

0: sommes au mois de septembre, une tournée des festivals d'été qui a déjà démarré et puis sa tournée à lui, un petit peu partout en France, démarrera le 6 novembre prochain. De toute façon, on l'invitera fin septembre dans Décibel pour la sortie de son album. Il va tout vous raconter.
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0: Aujourd'hui, c'est l'anniversaire de Nicolas Sirkis, le chanteur d'Indochine. 1,5 million de spectateurs pour leur dernière tournée. C'est absolument incroyable, le groupe de tous les records. Nicolas Sirkis a 67 ans aujourd'hui. Quelle chanson choisir pour fêter ça? Eh bien, une chanson d'Alice et June, 10e album d'Indochine, qui fête ses 20 ans. Ouais, les 20 ans d'Alice et June. Et les 67 ans de Nicolas Sirkis,

0: Incroyable, mon Dieu, ces guitares, ça fait du bien. Alice et June, Indochine, merci les amis d'avoir écouté Décibel et merci à l'équipe de l'émission. Il y avait ce soir Iris Guitoni, Elodie Blanca-Maria, Sadi Karaou, Franck Moyer, Flo Hanoun et Kinan Lajeli.
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3: Bonjour la France, bonjour la France qui a chaud. Bonjour la France de la canicule, hein. Vous l'avez bien compris, on boit, on se met au frais et on essaye d'aller mieux. Alors, je vous rappelle que, évidemment, la semaine dernière, c'est encore moi qui ai gagné.
4: Oui, alors, ça suffit. J'ai décidé, j'en ai marre.
3: Qu'est-ce que t'as décidé?
4: Bonjour, rien, attention, c'est bon, les chefs. Bonjour à tous.

0: c'est ce que je vais gagner quand même.
1: Je sais pas, j'en sais rien. Comment en tout cas. Oui, bah en tout cas, plaît. Je sais pas, cette semaine, c'est très sympa ce qu'on vous fait gagner, vraiment. Oui, cette semaine, mes petits canards, on vous fait gagner 2 places VIP pour assister au concert de Katy Perry.
2: Ah oui, quand même. C'est bien ça.
1: 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Voilà, maintenant ça c'était pour tout le monde. Le premier prix c'est Katy Perry, le deuxième prix c'est quoi mon canard?
2: Oui, parce que si on perd pas effectivement, y a toujours un autre cadeau.
1: Bien sûr.
2: Katy Perry? Le Zénith de Nancy?
1: Oui.
2: What else? Pour qu'une soirée de l'ambassadeur soit absolument parfaite.
1: Oui.
2: L'ambassadeur Joe Malongo sera là, dans les loges, aux côtés de Katy Perry et à vos côtés. 32 dosettes, 6 verres en verre, la machine Nespresso. Encore une fois, what's Malongo else?
1: Eh bien ça. Allez, on accueille tout de suite nos 2 candidats du jour, Jean-Pierre et Florence Jungle. Comment ça va les amis?
2: Bonjour.
3: Bonjour, tout va bien?
4: Bonjour.
1: Super. Alors, Jean-Pierre, tu joues avec ici Touraine.
3: Absolument.
1: Tu as 71 ans, tu habites à La Riche.
3: Oui.
1: Donc, t'es un Richard, t'es un Richaud, t'es un Richois, t'es quoi?
2: Ça m'intéresse, ça.
3: Un Richois.
1: Un Richois. Alors, est-ce qu'il fait chaud à La Riche? Comment ça se passe, la température à La Riche?
3: Il fait très, très, très chaud, mais on a les ventilateurs et des bouteilles d'eau.
1: Ah, oh, c'est bien, mon petit Jean-Pierre. Alors, tu es en couple avec Dominique?
3: Absolument, bravo.
1: Bravo, t'as vu, je sais plein de trucs sur toi. Tu as un fils qui s'appelle Jérôme?
3: Oui.
1: C'est magnifique. Et t'as des petits-enfants?
3: Oui, j'ai des petits-enfants.
1: Ah, t'as combien de petits-enfants, s'il te plaît?
3: Alors, j'en ai 4.
1: Oup, oup, oup. Alors, eh ben dis donc. Et tu les as souvent, tu les gardes souvent?
3: Mais écoutez, encore hier, on en a eu un, parce que hier, on en a eu un. Voilà. Enfin, on en a eu une, pardon, excusez-moi, une.
1: Et non, tu connais les noms de tes petits-enfants? Comment ça se passe?
3: Ah oui, oui, je les connais.
1: Ah, oui.
3: Je connais le nom des 4. Il y a Azalis, il y a Louise, il y a Aurore et Victor.
1: Ah, voilà, voilà. Bon, ok, d'accord. Alors, tu es retraité, mais tu étais éducateur technique, tu travaillais avec des jeunes pour les métiers du bâtiment. Qu'est-ce que ça veut
3: dire? Absolument, c'est bien ça.
1: Tu les formais?
3: Le métier du bâtiment, c'est... Pardon, parce que je formais des jeunes, j'étais dans un établissement spécialisé, où je formais des jeunes, en fin de compte, en plomberie, en électricité, en peinture. Voilà.
1: Tu es une bête de bricoleur, quoi.
3: Non, je suis peut-être pas une bête, mais je me débrouille, on va dire ça comme ça.
1: Bon, alors, est-ce que tu vas te débrouiller en points? Est-ce que tu vas me marquer le premier point? On va le savoir tout de suite avec la première question, vrai ou faux, et cette petite chanson.
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1: papa,
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1: pas la papa. Alors, je te pose une question très simple. Les Ferrari sont rouges, majoritairement bien sûr, hein, parce que c'était la couleur préférée d'Enzo Ferrari. Est-ce que les Ferrari sont rouges parce que c'était la couleur préférée d'Enzo Ferrari? Vrai ou faux, top chrono, 5 secondes.
3: Je dirais oui.
1: Pas du tout. Ça n'a rien à voir avec les goûts d'Enzo Ferrari, parce que dans les compétitions automobiles, au début du XXe siècle, chaque pays avait sa couleur officielle, et le rouge, c'était pour l'Italie. Voilà, donc pas de points, mais maintenant, t'as appris un truc génial.
2: Florence est avec nous aujourd'hui, le lundi, avec ici Pays de Savoie, qui habite à Chapéry. C'est en Haute-Savoie. Bonjour Florence, comment ça va?
6: Bonjour, ça va bien, merci, et vous?
2: Ça va, chaudement, j'imagine. Comment ça se passe du côté de chez toi?
6: Ah, il fait très chaud aussi, hein. Les bouteilles d'eau, brumisateur, ventilateur, on met la totale. Hein.
2: Bien sûr. Et t'es à la maison, là? T'es où? Comment tu... T'es où, là?
6: Ah, là, je suis en voiture, en fait, parce que je reviens d'un mariage. On est parti un peu plus tôt que prévu.
2: Ok, ok.
6: Donc, mais on est sur la route du Tarn.
2: Bon, sois prudente quand tu dis « on », ça veut dire que t'es avec, j'imagine, Jean-Sébastien, ton chéri?
6: Tout à fait, c'est ça, c'est lui qui conduit.
2: Exactement, c'est avec lui que tu as eu 3 enfants?
6: Non, c'est pas avec lui. C'est 4 ans qu'on est ensemble.
2: Ok. Parce qu'effectivement, tu as 3 enfants, il y a Dylan, il y a Charline et il y a Isana. Et là, vous êtes ensemble, donc depuis 4 ans. On reparlera d'ailleurs de cette rencontre avec Jean-Sébastien. Qu'est-ce que tu fais, Florence, dans la vie? Je ne t'ai pas demandé.
6: Moi, je suis aide à la personne, je m'occupe des personnes âgées et puis garde à domicile des enfants aussi.
2: Ok, donc encore plus important, surtout en cette période de canicule, hein, pour les personnes âgées. Avant, rien à voir, tu voulais être dans la police, dis donc.
6: Oui. Enfin, j'étais dans la police quelques années.
2: Voilà, c'est même pas que tu voulais, c'est que t'as été dans la police, police nationale.
6: Non, j'ai été,
2: Tu faisais quoi? Qu'est-ce que tu faisais dans la police?
6: J'étais gardien de la paix, en fait.
2: Gardien de la paix. Et petite, tu voulais être puéricultrice. Donc voilà, entre rêve et réalité. Mais aujourd'hui, bah, finalement, t'es pas loin. T'es dans un métier d'aidant à la personne, puisqu'on l'a dit, tu aides à domicile. Sois la bienvenue, Florence. Voilà. On va tenter de jouer, de t'offrir un premier point. Tu connais Katy Perry? T'as envie d'aller voir Katy en concert?
6: Ah oui, ça serait super, ça nous ferait un super week-end en amoureux, alors on va croiser les doigts.
2: Allez, du côté de Nancy au Zénith, on va évidemment tout faire pour que tu gagnes. Voici une question, elle voit un point. À l'occasion des épreuves du baccalauréat, en ce moment, hein, voilà, même s'il y a des décalages, les centres d'examen ont reçu des détecteurs, dont contre la triche. Les centres contre la triche. Est-ce que selon toi c'est vrai ou faux? Top chrono, 5 secondes.
6: Moi, je dirais que c'est vrai.
2: Il y aurait des détecteurs d'ondes contre la triche? Eh ben, t'as raison, oui. C'est vrai, ça me paraît fou. Mais pour lutter contre la triche, il y a effectivement des centres d'examen qui sont équipés de détecteurs. Alors, ils sont capables de repérer les téléphones portables, les appareils de communication. C'est une manière comme une autre de déjouer tout ce qui est technologique et qui pourrait effectivement aider les étudiants. Ils sont forts, hein?
1: Ils sont forts, ouais.
2: Ils sont forts.
1: Allez, ça fait un point pour Florence, pas de point pour Jean-Pierre. Et là, tout de suite, là, j'ai vraiment 10 ans quand c'est sorti. Je me rappelle, je la chantais tout le temps. Alain Souffchon, j'ai 10 ans.
2: Ah oui.
1: Je sais que c'est pas vrai, mais j'ai 10 ans. Et voilà, 1974, j'ai 10 ans. À tout de suite, vous écoutez.

0: Bah, c'est ce que je me dis tous les jours, de toute façon.
1: Tarte ta gueule à la récré.
0: Je vais gagner. Tarte ta gueule à la récré.
1: Allez, allez.
0: Alain Souchon.
1: Bah oui, jingle.
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1: Nous sommes au taquet avec Jean-Pierre et Florence. Alors Jean-Pierre qui habite à La Riche. Jean-Pierre, on l'a vu, hein, il était éducateur pour les jeunes, pour les métiers du bâtiment. Donc du coup, il bricole beaucoup. Tu fais tout. Allez, électricité, le carrelage, la menuiserie, tu fais tout chez toi.
3: J'en fais plus beaucoup maintenant, je suis plus aussi jeune, on va dire ça comme ça. Mais il bricole encore un peu.
1: Ah, quand même. Et dis donc, t'as construit quand même le studio de ton fils.
3: Et j'ai fait ma maison.
1: Oh là là, bah dis donc, quand même, c'est pas mal.
3: Oui, c'est pas mal.
1: Bah, sois pas modeste, s'il te plaît, c'est très bien.
3: D'accord.
1: Alors, t'as l'air hyper sympa comme ça, mais il paraît qu'on est hyper maniaque.
3: C'est une réalité.
1: Alors Jean-Pierre, il paraît qu'on n'aime pas quand tout traîne, hein. On range tout, tout doit être rangé, on n'a pas le droit de manger dans la bagnole, la bagnole elle doit être propre, comment ça se passe au quotidien?
3: Ben, ça se passe, maintenant ça se passe mieux qu'avant.
1: C'est-à-dire?
3: Au début c'était compliqué, bon maintenant ça va un petit peu mieux, pas beaucoup mieux même.
1: C'est-à-dire, tu fais des efforts, ça veut dire?
3: Ah ben je fais des efforts et puis il y a surtout ma conjointe qui en fait beaucoup.
1: Ah ouais, mais elle doit en avoir marre d'avoir un mec aussi maniaque, non? Elle te le doit te dire.
3: Faut que je lui demande.
0: On connaît la réponse.
1: On la connaît bien. Mais pourquoi t'es si maniaque? C'est quoi le problème?
0: C'est un homme.
3: J'ai toujours été, quelque part, même quand j'étais gamin, pour dire un petit peu, j'avais une mobilette, en fin de compte, que j'ai gardée, je ne sais plus, 3-4 ans. Mais au bout de 4 ans, elle était encore neuve. Je l'ai revendue, c'est bien sûr d'occasion. À part les kilomètres au compteur, mais au niveau de l'état, c'est pas une blague. Il n'y avait pas une griffe.
1: Mais tu ranges tout.
0: Ça vient de l'adolescence.
1: Ça vient de l'adolescence.
0: La mobilette, ça vient de là. Voilà.
1: Et voilà.
3: Là, peut-être auparavant, parce qu'avant la mobilette, il y avait le vélo, c'était déjà pareil avec le vélo.
1: Bah, t'es soigneux, qu'est-ce que tu veux que je te dise? Voilà, c'est pour ça que t'habites à La Riche. Alors. T'es riche, tu es riche de toutes ces choses que tu conserves. Mon chaton, t'as pas de point, et Florence, elle a déjà un point. Alors, tu vas me marquer ce deuxième point.
3: Enfin,
1: ce premier point. Tiens, je mets une petite chanson. Alors, on va parler d'oiseaux. Écoute bien cette question. Un albatros, tu vois ce que c'est qu'un albatros?
3: Je vois ce que c'est un albatros.
1: Alors, il paraît qu'un albatros, ça peut voler des mois, voire des années sans toucher terre. Est-ce que c'est vrai ou faux? Top chrono, 5 secondes. Est-ce que les Alors?
3: Oui, je dirais oui.
1: Eh ben, t'as bien raison. Parce qu'ils peuvent totalement rester des mois en vol grâce au vent marin, au vol plané. Il y a certains jeunes albatros qui passent vraiment des mois, voire des années sans revenir à terre. Bon, ils se posent parfois sur l'eau et puis ils chopent un poisson, mais c'est vrai. Premier point pour Jean-Pierre.
0: C'est Bernard et Bianca qui volaient sur un albatros, je me souviens.
1: Absolument.
0: Ouais, c'est ça, hein, c'est ça. Bien. Florence, avec ici Pays de Savoie, qui a déjà un point. Ah, Florence, en Haute-Savoie, qui est en voiture, qui revient d'un mariage un petit peu plus tôt. Pourquoi? C'était pas bien le mariage? Ou c'était prévu comme ça?
4: Non, ah bon. C'était bien en fait, mais c'est parce que j'ai un rendez-vous chez le dentiste ce soir et voilà. Il a été avancé le rendez-vous.
0: On est au cœur de vos vies.
1: Un rendez-vous chez le dentiste.
0: C'est sympa, ça, le dentiste.
1: J'ai tellement d'empathie pour toi.
0: C'est une petite vérification ou on est sur. Il y aura un peu de bricolage?
4: Non, c'est juste retirer un fil. Hein.
0: Ah bon, ça va, un petit fumeur, ça va aller. Alors, quelques éléments de ta vie, tu bricoles pas trop, bon, tu sais quand même monter un petit meuble, mais t'es pas plus manuel que ça, hein, Florence, c'est pas
4: non,
0: particulièrement
4: non,
0: ce que tu aimes faire. En revanche, tu adores cuisiner, mais tu adores cuisiner quand tu es dans un état particulier. Lequel?
4: Quand je suis énervée.
0: C'est ta méthode à toi pour te détendre, quoi. T'es vénère, tu vas cuisiner.
4: Voilà, c'est ça, il faut que je me défoule.
0: Alors, tu fais quoi comme plat bien énervé?
4: Quand je suis énervé, bah, je peux faire des ratas, je peux faire un ragoût, un bœuf carotte. Tout ce qui passe dans le frigo, en fait, il faut que je prépare.
0: Ah oui, c'est pas mal, ça, du pain perdu, des plats du Nord. Pourquoi tu fais de la carbonade flamande et des plats du Nord alors que t'es en Haute-Savoie?
4: En fait, à la base, j'étais de Lille.
0: Ah, voilà.
4: C'est notre région, ici, en fait.
0: Ah ok, je comprends. Tiramisu, pudding, cookie, pain perdu, salade de fruits. Joli, joli, tout ça c'est les bonnes choses que tu sais faire. Florence, sauras-tu marquer un point de plus? On va le savoir tout de suite en écoutant l'idole de ma jeunesse. Dorothée avec ses petites chaussettes rouges et jaunes à petits points. On va parler de chaussettes. Écoute bien cette question, Florence, pour un point. Albert Einstein portait toujours des chaussettes dépareillées. Est-ce que c'est vrai ou faux? Selon toi, 5 secondes, top chrono. Albert Einstein portait toujours des chaussettes dépareillées.
4: Ouais, moi, je dirais vrai.
0: C'est faux. Albert Einstein ne portait pratiquement, en fait, jamais de chaussettes parce qu'il trouvait tout simplement ça inutile et ça datait de l'enfance. Donc, pas du tout, Florence.
1: Ah oui, non, il portait pas de chaussettes. Ça, ça le rendait fou. Ah oui. Alors, Jean-Pierre 1, Florence 1, tout égalité parfaite. Et là, tout de suite, eh ben, vous écoutez ici et vous vous dites, mon Dieu, mais qu'est-ce qu'on va écouter?
0: Mais oui.
1: Que va-t-elle nous faire écouter? Eh ben, c'était la fête de la musique hier. J'espère que vous avez bien fêté la musique. Amir, la fête, vous écoutez ici, on vous kiffe. À tout de suite.

0: bam, bam.
1: 2020, Amir, la fête. Peut-être ce soir avec la victoire de la France face à l'Irak en Coupe du Monde. On a hâte.
0: Jingle, Fred.
2: Bah oui. 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
1: 23h le match.
0: Oui, bah c'est super, 23h, je serai déjà au fond de mon lit avec mon ventilo dans la tronche. Alors, nous sommes avec Jean-Pierre qui joue avec ici Touraine et Florence qui joue avec ici Savoie. Et oui, parce que c'est...
1: C'est quoi ?
0: C'est la France.
1: Oui.
0: La Touraine.
1: Oui.
0: La Savoie.
1: Bien sûr.
0: Et tout le monde a chaud. Voilà, alors Jean-Pierre, il paraît comme ça qu'on a rencontré Dominique grâce à un site de rencontre.
3: Oui.
0: Que le premier rendez-vous, c'était à Paris, parce que vous avez
3: dit... Oui, également,
0: voilà. Ouais. Que vous avez été voir au cinéma, vous avez décidé, pour le premier encart, de faire un petit cinoche.
3: C'est vrai, c'est ça.
0: Et qu'est-ce qui s'est passé? On est des petits ados, on s'est roulé des pelles pendant tout le film.
3: Pas tout le film, quand même pas. Mais trois quarts, oui, on va dire ça comme ça, oui.
0: Ah oui. Oui, voilà, c'était quoi le film?
3: En fait, je m'en souviens même plus. On a fait connaissance.
0: Oui, voilà, soupe de langue dans le cinéma. Tu te rappelles même pas ce que c'était le film, quoi.
3: Plus vraiment, non.
0: Oui.
3: Ah, voilà. Non, je crois qu'il parlait des fourmis, il me semble.
0: Ah, un truc sur les fourmis. Bah, écoute, c'est super. C'était il y a combien de temps?
3: Pardon?
0: C'était il y a combien de temps? Ça fait combien de temps que vous êtes ensemble?
3: Ça fait 15 ans.
0: Oh là là, 15 ans, l'âge bah.
1: Âge de raison.
0: De raison à 15 ans.
1: Oui. Oh, c'est bien déjà.
0: 15 ans, t'es un ado. Hein. Si t'es raisonné à 15 ans, consulte. Hein. Voilà. Alors, mon chat, c'est le moment du quiz musical.
1: Ah oui.
0: Ok. Il y a deux titres qui sont enchaînés. Il y a deux artistes complètement différents qui s'enchaînent. Et il y a un international et un français. Bah écoute, c'est parti. Écoute bien.

0: Allez, ouais. C'est qui les deux artistes, mon chat? 10 secondes.
1: Alors, je dirais Alan Stevens,
0: ouais.
1: Et les Doors.
0: Et mon JP, il est là, mon JP, oui. Bien sûr que c'est ça. Primartolode, Alan Stevens. La vallée, la la la la. Et The Doors. Eh oui, avec le Jim Morrison.
2: Bien sûr.
0: Oh là là, qu'est-ce qu'il est fort, mon JP.
2: Oh, il est fort, il est
0: et
2: fort.
0: Et à 3, voilà.
2: Bah oui, Florence. Ah, Florence. Alors, on est en train de dire qu'on a perdu Florence. Alors, me voilà bien. Je vais vous rappeler que Florence a un point, qu'elle a la possibilité peut-être, voilà, d'égaliser. Et on est en train de la
0: rappeler. Alors, bah, justement, ça tombe bien. Je vais en profiter parce que on aimerait que vous appeliez le 0810 055 056 si vous avez envie de jouer avec nous, participer à Au Taquet, gagner des cadeaux absolument incroyables.
2: Incroyable.
0: Surtout rire aux vannes. Voilà. Éric Bastien, voilà, donc 0810 055 056, vous vous inscrivez, on vous appelle, vous gagnez des cadeaux. J'en profite pour dire qu'aujourd'hui on a Jacques qui est notre stagiaire en seconde.
3: Bonjour.
0: Comment ça va, Jacques?
3: Ça va très bien.
0: Bon, bah bon, super.
2: J'ai récupéré Florence. Hein,
0: c'est bon, on peut laisser dire Jacques bonjour,
2: bonjour
0: ou pas?
2: Bonjour Jacques, il a dit bonjour Jacques.
3: Bonjour.
2: Bah voilà. Oui, bonjour. Elle est sourde, on lui prend un rendez-vous chez l'ORL.
0: Oh là là.
2: Florence, tu as dit bonjour à Jacques?
4: Oui, je suis désolée, ça a coupé d'un seul coup.
2: Ouais.
0: Et voilà.
2: Florence, je te présente Jacques.
4: Enchantée, Jacques.
3: Bonjour Florence.
2: Bah voilà, tout le monde se connaît. C'est beau, taquet. C'est un peu le tour des manèges de 2026. Pourquoi pas, non, mais après tout. Qu'est-ce qu'il y a?
0: Bah, j'en sais rien, pose ta question.
2: C'est gênant. Elle adore les lotos de village, notre Florence. Et d'ailleurs, elle gagne souvent. Et ça me rassure un peu parce que t'as visiblement un peu de chance. Qu'est-ce que t'as gagné déjà?
4: Pardon, j'ai pas compris.
2: D'accord, ça va être pratique cette affaire. Je te demandais ce que t'avais gagné, mais je vois que t'as gagné des voyages, un paddle, que t'as gagné une tondeuse. Enfin voilà, tu n'arrêtes pas de gagner des beaux cadeaux. On va tenter de t'offrir, nous, des places pour le concert.
0: Les concerts,
2: de Katy Perry.
0: Allez.
2: Avec ton quiz musical, allons-y. Deux artistes mixés, à toi de reconnaître de qui il s'agit. Un point par bonne réponse, on y va.
5: Michaud a passé dans le pré.
6: Il faisait un temps superbe. Je me suis assis sur l'herbe. Félicie aussi. Je pensais les arbres bourgeonnent et les gueules de loups boutonnent.
5: Félicie aussi.
2: Allez,
0: et je prends un homard. Il avait du poil aux pattes. Félicie
2: ainsi. Qui chante?
4: Alors, c'est Fernandel.
2: Oui.
4: Fernandel.
2: Oui.
4: Et le renard est là de la.
2: Tu l'as bien, hein. J'entends le loup, on a la belette. Les juments de Michel. Qui ça? De quoi?
4: Manu?
2: Ah non, c'est pas Manu. Non. Manu l'a repris, mais c'est Triana. Je vous avais fait un espèce de.
0: C'est pas Manu qui l'a repris, c'est Nolwenn. La jument de Michel.
2: Et qu'est-ce qu'ils ont repris, Manu? Ils ont repris.
0: Dans la vallée, le truc d'avant.
2: Ah oui, c'est Primartolo.
0: Ah là, attends, il y a Fred qui vient de m'insulter. Il vient de me dire ferme bien ta bouche physiquement parce que Manu l'a repris. Voilà.

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2: Je vous rappelle que nous sommes lundi, qu'on démarre une nouvelle semaine, qu'Éric Bastien va tenter de, de qualifier au moins un candidat.
3: Je vais y arriver.
2: Ouais, bien sûr. Le premier prix, c'est 2 places VIP pour assister au concert de Katy Perry le dimanche 12 juillet au Zénith de Nancy, avec un accès prioritaire, évidemment des places premium, un parking réservé, 100 euros de carburant pour y aller, une nuit dans une suite pour 2 personnes. 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
3: Magnifique.
2: Voilà.
3: Quoi? Et la cafine, la machine Malongo.
2: Je l'ai dit juste avant.
3: Ah, vous l'avez dit aussi. Oh là là.
2: En fait, t'es tellement pressé.
3: La chaleur, la canicule, vous savez.
2: Voilà.
3: Allez, hop, on est pressé. Voilà. Jingle.
2: Il est tellement pressé de me mettre Mano. Il en a rien à foutre de ce que je peux dire. Il écoute pas, de toute façon, il est vieux et sourd. Voilà, allez, vas-y, fais-toi plaisir.
3: J'ai rien dit.
2: Mettez-moi Mano, vas-y.
3: Voilà. Alors, il y a Triane, il y a eu Mano. J'avais raison. Voilà.
2: Mais il y a Nolwenn.
3: Mais on s'en fout, on n'a pas parlé d'elle.
2: Oh, et ça va. Voilà, bon, allez, c'est bon. Je savais pas qu'ils avaient chanté ça, Mano. Je suis désolée. Voilà. Allez, pour une fois qu'il m'a claqué mon bec, il est content. Allez, Jean-Pierre, t'as 3. Florence, t'as 2. Jean-Pierre, on l'a dit, hein, c'est un gros bricoleur, etc. En revanche, il est nul en cuisine. Du coup, il a mélangé ces deux trucs. Il est nul en cuisine, mais bon en bricolage. Donc une fois, il a mis le feu à la cuisine. Parce que... Bah, il a mis la friteuse sur le gaz pour faire des frites. Et puis, qu'est-ce qui s'est passé?
4: Eh ben, il s'est passé que je l'oubliais.
2: Mmh. Et du coup
4: et du coup, la friteuse s'est enflammée. Et du coup, ça a mis le feu à la cuisine.
2: Voilà. Et du coup
4: du coup, il a pu le refaire.
2: Eh ben, voilà. Donc, t'es nul en cuisine, tu fais des frites, ça brûle la cuisine, tu refais la cuisine, tout le monde est content. Et du coup, comme ça, ta femme voit que t'es nul en cuisine et tu continues à ne rien faire, c'est ça?
4: Exactement.
2: Ah là. J'ai bien compris ton petit truc. Alors, je vais maintenant essayer de te faire gagner 3 points de plus. C'est simple, c'est la question à choix multiples. Je te pose une question, je te fais des propositions de réponses. Et t'auras 10 secondes pour me donner ton choix. Tiens, je te mets une petite chanson.
5: Coulommiers, Époisse, Bleu d'Auvergne, Beaufort, Livaro, Reblochon.
2: Oui, c'est une chanson sur le fromage.
3: Bien sûr.
2: Voilà, alors écoute bien. Quel chef d'État français a déclaré: comment voulez-vous gouverner un pays où il existe 246 variétés de fromage? Qui a dit: comment voulez-vous gouverner un pays où il existe 246 variétés de fromage? Pompidou, Chirac, De Gaulle, Éric Bastien. Top chrono, 10 secondes. Comment voulez-vous gouverner un pays où il existe 246 variétés de fromage? Pompidou, Chirac, De Gaulle, Bastien.
4: Je dirais De Gaulle à tout hasard.
2: Bah, t'as bien raison, bien sûr que c'est De Gaulle. C'est totalement De Gaulle. Puisque déjà, le mec avait beaucoup d'humour. Et effectivement, c'est totalement lui. T'as 6.
3: Bien, alors, Florence. Tout à l'heure, Florence. On n'a pas eu la jument de Michaud, hein, Triane. Mais
2: Michaud.
3: On a bien retenu que Mano l'avait fait. Ça, c'est l'information la plus importante.
2: Ah là.
3: Florence qui adore faire des lotos. Ça, je vous l'ai dit. Florence qui est bénévole l'hiver auprès du Secours Populaire. C'est quand même bien. Voilà, c'est bien de le signaler. Florence qui est râleuse. Fait partie des petits défauts que tu as. Alors, ça se caractérise assez fortement ou c'est plutôt râleuse soft?
6: Râleuse soft, on va dire.
3: Soft, voilà, petite râleuse, tranquille. Si tu pouvais déjeuner, là, à 13h dans quelques minutes, avec un homme, de qui s'agirait-il? Et d'autant que, a priori, si j'ai bien compris, ce serait même l'homme de tes rêves. C'est l'homme...
6: Garou, voilà.
3: Ouais. Qu'on n'est pas juste sur un déjeuner. Physiquement, c'est lui, quoi.
6: Ah, tout à fait.
3: Mais ce que je veux dire, c'est que Jean-Sébastien ressemble à quoi, du coup, par rapport à Garou?
6: Il a que les yeux clairs comme lui, c'est tout, mais il a des grandes oreilles aussi comme Garou.
2: Bah écoute, c'est déjà un début,
3: effectivement. Tu l'as vu 2 fois en concert. Ouais, j'imagine que t'en as gardé un beau souvenir. Voilà.
6: Ah ouais, franchement, c'était très émouvant, j'ai adoré, il était très beau sur scène, donc...
3: Oui, l'homme de tes rêves. Alors, l'homme de ta vie, et parlons avec romantisme de cette belle rencontre, c'est quand même Jean-Sébastien. Vous êtes rencontrés il y a plusieurs années, grâce à ton meilleur ami, c'est ça?
6: Oui, c'est ça, grâce à mon meilleur ami qui nous a fait faire connaissance, en fait. Il avait déjà présenté il y a des années en arrière, mais il était en couple.
3: Ah voilà, il était pris, quoi. Du coup, t'as attendu, t'as patienté?
6: Voilà, j'ai attendu, puis un jour, mon meilleur ami m'a dit, tu sais, Jean-Sébastien, ça fait 2 ans qu'il est célibataire. Ah bon, et c'est maintenant que tu me le dis?
3: Ah ouais, donc tu l'avais pas oublié.
6: Donc j'ai tout fait pour qu'il invite à son anniversaire, et puis... On a fait connaissance et puis voilà, depuis on s'est plus quitté.
3: Oui, donc ça, pendant des années, t'as continué de penser à lui, t'es pas passé à autre chose, tu l'avais bien en tête. Quoi. Voilà, tu voulais aller au bout avec ce garçon. 4 ans que vous vivez ensemble. Bon, une belle histoire. Il t'a demandé, je sais pas, un mariage ou non, vous restez comme ça, cool.
6: Non, pas encore. Il aimerait bien qu'on vive ensemble parce que lui, il est sur Lyon, mais pas encore de mariage.
3: Ah,
6: le jour peut-être qu'on habitera ensemble.
3: Ok, c'est facile quand on est un peu à distance comme ça, c'est plus sympa finalement. Tu trouves comment cette vie à distance?
6: Il y a les avantages et les inconvénients. En fait, peut-être qu'on se dispute moins.
3: Ah, d'accord.
6: Peut-être. Et après, on passe vraiment tout le temps des bons moments, quoi. Je veux dire, c'est vrai que c'est appréciable.
3: Bah oui.
6: Et après, c'est triste aussi quand on se sépare et après, on est content de se retrouver.
3: C'est tout mignon, ça. Allez, on va tenter, Florence, de marquer 3 points. Alors, c'est une d'accord. question avec plusieurs propositions. Écoute bien, petit indice. Générique Top Gear. Parle de
2: top
3: voiture.
2: Quoi, Top Gear.
3: Top Gear.
2: Voilà.
3: Top merci. Gear. Ah, et qu'est-ce que ça veut dire d'ailleurs, Top Gear?
2: Tu sais quoi?
3: C'est top à quoi, Gear? C'est quoi, Gear?
2: Top à la vachette.
3: Ouais, top à la vachette.
2: Pose ta question, va.
3: Gear, on dit que c'est une vitesse. Ah, d'accord, ok. Heureusement, j'apprends plein de trucs, quoi. Bah, tu le savais, toi, Jacques? Jacques, tu savais que Gear, c'était une vitesse?
2: Non.
3: Ouais, voilà, merci.
2: D'accord, ok.
3: Merci,
2: donc même les jeunes ne savent plus parler anglais.
3: C'est terrible. Quel pays correspond à la lettre A sur une plaque d'immatriculation? Quel pays correspond à la lettre A sur une plaque de voiture? Est-ce que c'est l'Autriche? Est-ce que c'est l'Albanie, l'Algérie ou bien évidemment notre Dami d'Hollande, même si ça ne commence pas par un A? Top chrono, l'Autriche, l'Albanie, l'Algérie, le Dami d'Hollande.
6: Au hasard, l'Albanie.
3: L'Albanie, la lettre A, ce serait la plaque d'immatriculation de l'Albanie. C'est l'Autriche, bien qu'en allemand, le mot Autriche se traduit par, oulala, Österreich. Les plaques autrichiennes comportent la lettre A qui signifie en anglais Austria. Voilà, au lieu de la lettre O, afin d'éviter toute confusion avec le chiffre 0. Désolé.
2: Bien, allez, ça veut dire que ça fait 6 pour Jean-Pierre, 2 pour Florence.
3: Il s'emballe, Jean-Pierre.
2: Oui, bah, il est bon, c'est tout. Mmh. Voilà, et maintenant, ah là là, nous allons partir sur les routes avec Francis Cabrel. Ma place dans le trafic. Vous écoutez ici, on vous aime. À tout de suite, mes petits canards.

0: Écoute, je ne connaissais pas cette chanson de Francis Cabrel, Ma place dans le trafic, 1981. J'étais pas né.
1: Oh là là, allez, jingle.
0: Mais c'est vrai.
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0: un tout petit peu.
2: On est au taquet.
0: Un tout petit peu né, quoi.
1: Et t'oublies l'âge que t'as, en fait.
0: J'essaye de l'oublier.
1: Ouais, voilà. Ah,
0: mieux, hein.
1: Alors, nous sommes avec Jean-Pierre et Florence. Jean-Pierre est en tête avec 6 points. Florence a 2 points. Jean-Pierre joue avec ici Touraine. Il habite à La Riche. Il est retraité. Il bricole beaucoup. Il va au cinéma rouler des pelles à sa chérie. Alors, comme ça, si on était un animal, on aimerait être comme dans la chanson ? T'aimerais bien être un oiseau?
3: Ah bah oui, complètement.
1: Mais quoi?
3: Je voulais voir un peu ce qui se passe en dessous, je trouve ça génial.
1: Mais quoi comme oiseau? Attends, quoi comme oiseau?
3: Ah bah un oiseau assez gros, je sais pas, un oiseau qui... Bah tout à l'heure, on a parlé de...
0: L'albatros.
3: L'albatros, je trouve qu'un albatros, c'est un bel oiseau, j'aime bien cet oiseau.
1: C'est pas mal, ouais. Et t'aimerais bien, tu voyagerais en l'air, comme ça tu regarderais les pays d'en haut?
3: Oui, aussi, puis le fait de savoir que l'albatros, il peut rester comme ça des jours et des semaines et des mois en vol, je trouve ça génial.
1: Ah bah oui, ça c'est génial, c'est sûr. Mais bon, c'est pas pratique, hein, quand même. Au bout d'un moment, il doit se fatiguer, ce pauvre oiseau, quand même.
3: Non, mais on s'arrête quand on veut, hein, dans ces cas-là.
1: Bah oui. Mais toi, t'adores voyager, d'ailleurs, hein, parce que t'as beaucoup voyagé. Italie, Espagne, Portugal, Suède, Turquie, Vietnam, Cambodge. Dis donc, t'as beaucoup voyagé.
3: J'ai un petit peu voyagé, oui. Mais il en reste encore, hein, et j'ai pas tout fait.
1: Alors c'est quoi ton prochain voyage que t'aimerais faire?
3: Ben à l'Amérique du Sud.
1: Ah, bien. T'aimerais bien aller où, par exemple? Chili, Argentine?
3: Le Pérou. Le Pérou.
1: Bah oui, le Pérou.
0: C'est beau, le Pérou.
1: Et alors, Dominique, elle a envie aussi d'aller au Pérou?
3: Ah oui, tous les deux, hein, tous les deux.
1: Ah, tous les deux. Bon, alors, c'est bien, les amis, vous êtes formidables, dites donc. Alors, tu aussi... Attends, il aime les activités à sensation, il fait du parapente, il veut y tourner, tu fais même de la plongée. Mais alors, excuse-moi, tu fais de la plongée, mais tu sais pas nager.
3: Non, c'est une erreur, je fais pas de plongée, hein, du tout.
1: Ah, tu fais pas de plongée?
3: Mais, ah, parce non.
1: Ah bah, bravo. Ah,
3: contre,
1: bah, écoutez,
3: bien,
0: une bonne fiche encore.
3: J'aurais bien aimé en faire.
1: Ah, comme tu ne sais pas nager, tu ne peux pas faire de la plongée. Très bien. Eh ben, tu vas aller apprendre à nager avec Dominique, comme ça tu feras de la plongée. Voilà, hop.
3: D'accord.
1: Eh oui,
0: Il est d'accord à tout, lui.
1: Mais oui, il est de bonne humeur, il est super. Alors, tiens, on va passer maintenant au fait que tu vas marquer 5 points de plus. On va absolument jouer ensemble, tu vas gagner, et je te mets Edith Piaf.
4: Il portait des culottes, des bottes de moto, un blouson de cuir noir avec un aigle sur le dos.
1: Ça. Alors, comment on appelle un blouson en cuir zippé en biais?
5: Oui, bonjour, vous êtes bien sur la messagerie de Florence, désolée.
1: Ouais, alors, souvent associé à une image rebelle, comment appelle-t-on le blouson de cuir zippé en biais, souvent associé à une image de rocker rebelle, etc. Top chrono, 10 secondes.
5: Bombardier, non?
1: Ah non, le bombardier, c'est... Le bombardier, c'est pour les aviateurs, c'est le perfecto, mon chat.
5: Oui, je l'ai dit après, mais bon.
1: Ah là. Mais oui, on prend... Et oui, mais comme on prend en compte toutes vos premières réponses, voilà. Alors, bon, bah pas 2 points, mais tu restes en tête avec 6.
0: Et Florence est de retour. On a un peu de mal à joindre Florence. Ça a coupé, mais elle est de retour. Ça va, Florence? T'es bien installée?
6: C'est pire que sur l'autoroute.
0: Ben oui. T'es sur quelle autoroute, d'ailleurs? Là, t'es où exactement en France?
6: Ah, on arrive à Châteauneuf-Briançon.
0: D'accord. Très bien. On va se faire un petit point comme ça, hein, jusqu'à 13h, sur l'évolution de ton parcours. Bah, tu rentres à la maison, j'imagine, du côté de Chapéry, en Haute-Savoie.
6: C'est ça, tout à fait, ouais, on rentre à la maison, là.
0: Ok. Petite anecdote, tiens, on va penser au camarade Arthur. À l'époque où il était sur Fun Radio, bon, il en a fait des bêtises, hein, sur Fun Radio, il proposait de faire croire à quelqu'un qu'on connaît, qu'on gagne, que la personne avait gagné un poney. Voilà, et alors tout, c'est une idée d'Arthur. Et alors toi, t'as participé, Florence, et t'as dû faire croire ça à ta maman, à l'antenne, et qu'est-ce qui s'est passé?
6: Ah ben c'était trop rigolo en fait, parce que maman elle avait pas le moral, et puis ben j'ai téléphoné pour dire que moi je voulais lui faire croire que j'avais gagné un poney.
0: Bien sûr.
6: Et en fait, et ben maman elle a pété un câble, elle parlait en patois en plus, comme elle est lilloise. Et elle disait genre ta poney, elle l'a envoyé bouler. Au début c'était pas présenté, après il disait que c'était le vétérinaire, et elle lui disait bah mets-le à la baraque. Non mais c'était trop drôle, et il lui avait même chanté une chanson. Si elle voulait pas du poney, elle devait chanter. Puis elle chantait « J'en veux pas du poney ». Non, non, non.
0: Ah ouais. Et tu es content, Arthur. Ça devait être un bon moment, ça.
6: Et alors... Ah ouais, franchement. Et puis, il lui offrait souvent des semaines pendant plusieurs mois. Hein.
0: Ouais, parce
6: pour
0: que
6: lui dire
0: fait...
6: que le poney, il allait bientôt arriver.
0: Voilà, il s'est moqué gentiment d'elle de façon récurrente pendant plusieurs semaines. Et il appelait ta maman régulièrement. Et comme ça passe pas très bien, je termine à raconter. Effectivement, Arthur, qu'on adore, qui est super sympa, il envoyait des fleurs très souvent pour son anniversaire ou assez régulièrement. C'est classe de sa part. C'est une belle histoire, ça. C'est une belle histoire.
6: C'est génial.
0: Allez, Florence, on va jouer parce que j'ai trop peur que ça coupe. On va y aller tout de suite. Ça sera mieux comme ça. Avec un petit extrait.
7: Tu vas y avoir du sport, mais moi, je reste tranquille.
0: Bien sûr qu'il va y avoir du sport. Il a 6, si je ne me trompe pas. Il a 6. Voilà, donc ça veut dire que si tu marques les 5 points, tu passes devant. T'es en tête avec 7, donc il va y avoir du sport. Question. Quelle est la deuxième épreuve d'un triathlon, Florence? Top chrono, 10 secondes. Quelle est la deuxième épreuve d'un triathlon?
6: La deuxième épreuve d'un triathlon?
0: Oui. Vite.
6: Le vélo?
0: Oui, oui, c'est le vélo. Natation, vélo, cyclisme et ensuite course à pied, bravo! Ah, tu repasses en tête, Florence, on avait dit qu'il y aurait du sport.
1: Alors, Jean-Pierre 6, Florence 7, pas mal. Va falloir bien vous départager sur le bingo. Mais tout de suite, ah là là, c'est le foot en ce moment, hein, vous rappelez?
0: Bien sûr.
1: Ce soir, il y a la France. Alors, Jacques, qui est là, nous disait qu'il y avait des orages, donc c'était décalé.
0: Un spécialiste, Jacques, bien sûr.
1: Oui, bien sûr. Alors, c'est à quelle heure le match de la France ce soir?
8: À 23h.
1: Voilà.
0: Mais okay. Pourquoi?
1: Parce que
0: c'est décalé.
1: Les orages, je viens de le dire.
8: C'est des orages.
0: Ah, d'accord.
1: Je viens de le dire. Écoute ce que disent les gens.
0: Vous savez quel temps il fait aux États-Unis?
1: Oui, les orages.
0: Vous
1: voilà.
0: Savez quelle température
1: bon,
0: il fait aux
1: États-Unis? Bon, allez, Dai Dai, Shakira et Burna Boy. Vous écoutez ici, on est à fond.
0: Les orages.
1: Dai Dai.
0: 30 degrés.

0: Ah ouais, Die Die, l'hymne du mondial avec les Bleus, France-Irak, ce soir 23h. 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
1: Regardez, je suis en train de me ventiler avec un petit éventail. J'espère que je vous envoie de la fraîcheur, la France.
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1: Je rappelle que nous sommes ici avec Jean-Pierre et Florence. Jean-Pierre à 6, Florence à 7. C'est le bingo qui va vous départager, mes petits canards. Vous en êtes conscients ?
3: Oui.
1: Alors, mon petit Jean-Pierre, tu as plein de choses que tu écoutes, que tu aimes. Pour t'encourager, une chanson gay. Et franchement, allons-y.
4: Je suis malade.
0: Ma chanson préférée, ça.
1: Ouais, voilà.
3: Je suis malade.
1: C'est...
3: Serge Lama.
0: Pour tous les hypochondriaques.
1: Serge Lama, c'est une chanson pour toi, ça.
0: Exactement.
1: Bon, tu adores. Il était une fois dans l'Ouest. Je peux pas m'empêcher de mettre un peu la musique.
0: On va mettre ça vendredi, tiens.
1: Ah là là, mais moi j'adore. Ça, j'ai vu le film.
3: Ennio Morricone.
1: Mais oui, Ennio Morricone, c'est magnifique. Avec le petit qui joue de l'harmonica pour sauver son frère, il essaye de sauver son frère. C'est
0: Mais il le sauve pas.
1: Bah non, au bout d'un moment, l'autre fait 80 kilos, il est en train d'être pendu, il meurt.
0: Ah mais il se venge à la fin.
1: Non, sauf qu'il se venge, c'est Charles Bronson.
0: Ouais.
1: Alors, mon petit JP, écoute bien ce bingo. Il est très simple. À mon top chrono, tu auras 10 secondes pour me citer un maximum de villes en M, comme Maman, Michel, Maniaque. Un maximum de villes qui commencent par la lettre M, comme Maman, Michel ou Maniaque. Attention, top chrono, 10 secondes. Jean-Pierre ?
3: Oui.
1: Bah, des villes qui... Comme... Alors ?
3: Oui.
1: Michel ?
3: Excusez-moi, j'ai pas entendu la question.
1: Ah merde, qu'est-ce qu'on fait ? Bon, alors, je te...
0: Renvoyez le chrono exceptionnellement.
1: Alors, on renvoie le chrono exceptionnellement. Max de ville qui commence par la lettre M, comme maman. Un max de ville. Attention, allez. Top chrono.
3: On y va.
1: Vas-y.
3: Met, Mably. Qu'est-ce qu'il y a ? Macon.
1: Et je regarde.
0: 9.
1: Stop ! Bah, tu m'en as donné 3. Il y avait Marseille, Menton, Melun, Moncul, Montpellier, Mulhouse, Meaux, Maubeuge, Mont-de-Marsan, Montauban, Milly-la-Forêt. Tu m'en as donné 3.
0: Ah, là, là, là, là, là. Florence, est-ce qu'on profiterait pas de ça ? Oh, bah si.
1: Oh, ouais.
0: On va pas se gêner. Mais attendez, rien n'est fait. Rien n'est fait.
3: Ouais, c'est ça, ça va être dur.
0: Ouais, rappelons que là, t'es en tête depuis pas longtemps, Florence, avec 7. Il a 6. On est au cœur du bingo. Il faut marquer le plus de points parmi vous deux. Et c'est celui-là qui encaisse les 10 points. Il a fait 3. Tu fais 4. T'encaisses 10. Voilà, c'est pas plus compliqué que ça. Et comme je sais que t'es hyper chanceuse, je l'ai dit tout à l'heure, je voudrais rappeler que dans un casino à Annecy, qu'est-ce que t'as gagné ? C'est énorme, hein ?
3: J'ai gagné une voiture décapotable, une plaquette.
0: Voiture décapotable dans un casino. C'est énorme. Mais c'est énorme,
3: oui.
0: Le cadeau. C'est génial.
3: C'est un gros cadeau.
0: Bah oui.
3: Ah ouais, j'étais très heureuse.
0: Bon, écoute, je te sens très chanceuse. On va t'encourager encore une fois avec Garou, que tu adores. On en a parlé tout à l'heure. L'homme de tes rêves. Florence, voici ton bingo. On reste sur de la géographie et sur des villes. Sur des villes françaises, d'ailleurs. Sur des villes françaises.
3: D'accord.
0: On va te demander un maximum de villes en France qui commencent par une lettre. Je vais te donner cette lettre et le chrono, il part tout de suite après. La lettre, c'est la lettre T. T comme Thierry ou comme Thérèse. C'est clair ? Top chrono, 10 secondes.
3: Alors, Toulouse, Tarnas, Toulon. Tours.
0: Elle y est.
1: Non, c'est bon, 4. Ça fait 4. Elle en a donné 4.
0: Alors, on est sur du chouïa, mais du chouïa plus, qui fait que tu l'emportes pour un point.
1: Et voilà.
0: Bravo, Florence.
1: JP, je suis désolée, mon chat, mais elle a remporté sur le fil. Donc, c'est Florence qu'on retrouvera pour la finale vendredi pour gagner soit les places de Katy Perry, soit la cafetière. Toi, Jean-Pierre, tu repars avec 2 places de cinéma pour le film Ici, Les Parfaits Arnaques en famille. Je remercie Céline à la Réal, Gwen au Savoir, Fred à la Technique, Marian au Standard, Eric Bastien, je sais pas à quoi.
0: Je salue Mano, bien sûr.
1: Allez, on salue Mano et Nolwenn et Tutti Quanti. Merci Jacques d'avoir participé à cette émission. Bon stage à toi. La France, je t'embrasse très fort. Fais attention à toi et hydrate-toi bien. À demain. Bisous. Vous avez écouté Au Taquet, il est 5h, Paris s'éveille. C'est l'heure de quoi, mon petit chou?
0: C'est l'heure de, avant de se retrouver à midi d'ailleurs, je précise, c'est l'heure de retrouver Johan Rock, qui est très en forme, il arrive pour les petits matins là.
1: One for the money, two for the show. À tout de suite.

0: Bonjour en Italie. À l'instant, c'était Lily Cube sur votre radio locale.
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0: Une nouvelle semaine qui commence. C'est toujours le plaisir de vous retrouver pour passer l'été ici, ensemble, dès 5h, au Saut du Lit, votre radio locale qui vous accompagne dans les tout premiers instants de la journée, au programme Conseils pratiques pour vous faciliter la vie au quotidien, au son de vos artistes préférés. Renaud arrive dans un instant, le tout sans oublier de vous informer au plus près de chez vous. Bonjour Valentin Bertrand.
2: Bonjour Johan, bonjour à tous.
0: C'est à la une ce matin.
2: La canicule qui recule, plus aucun département n'est en vigilance rouge.
0: Adapter son logement en fonction de son âge. Par ici, les économies vous expliquent tout dans 5 minutes. Et puis, on a envie de vous entendre ce lundi matin. Venez donc nous raconter ce que vous avez fait ce week-end. Toute la semaine, on vous offre le pack été, un sac aux couleurs de votre radio rempli de surprises. 0810 055 056. Soyez les bienvenus ici.
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0: Ce lundi 29 juin, bon réveil à vous qui nous écoutez, il est 5h. Le journal Valentin Bertrand et la vague de chaleur a quitté la France.
2: Toutes les vigilances rouges sont donc levées, la fin de 12 jours d'une canicule extrême. Mais si la chaleur est derrière nous, ses conséquences sanitaires sont loin d'être terminées. Au moins 1000 morts supplémentaires recensées par Santé publique France. Bilan qui risque encore de s'alourdir dans les prochains jours, prévient Joël Panetier. Il est directeur médical de crise à l'hôpital du Mans.
3: On sait, parce qu'on a l'habitude des canicules, même si cette canicule-là est complètement inhabituelle et extrême, on sait qu'on a un décalage aussi de 10 jours après les canicules, où on voit arriver beaucoup de patients qui sont restés à domicile et qui malheureusement ont décompensé leur pathologie. Des personnes fragiles qui malheureusement ont été déshydratées, des insuffisances cardiaques, des insuffisances rénales. On a aussi un autre phénomène qu'on connaît bien en Sarthe, notamment, c'est la restriction à l'appel. C'est je ne veux pas déranger, je ne veux pas venir aux urgences, parce que j'entends dans la presse qu'il y a beaucoup de monde aux urgences. Et là, on a des patients qui devraient appeler précocement, mais qui ne le font pas et qui malheureusement arrivent plus graves quelques jours après.
2: La canicule au centre d'une nouvelle cellule interministérielle de crise cet après-midi autour du Premier ministre. Sébastien Lecornu veut dresser le bilan de cette canicule et anticiper les prochaines vagues de chaleur.
0: Un baptême de parachutisme qui tourne au drame.
2: 11 personnes sont mortes dans le crash d'un avion hier à Tomblaine, près de Nancy. L'appareil a chuté dans un terrain vague juste après avoir décollé, Isabelle Baudrier.
4: À bord du petit avion civil, 5 moniteurs, 5 élèves et le pilote. Aucun survivant dans ce drame. L'appareil, un Pilatus, s'est écrasé dans un champ à proximité d'une zone résidentielle peu après son décollage de l'aérodrome de Nancy-Essey. Les élèves, parmi lesquels des infirmiers libéraux, s'apprêtaient à effectuer un baptême de parachutisme. Selon le président de l'aérodrome, la société organisatrice avait préparé un week-end festif avec une trentaine de baptêmes au total initialement prévus entre hier et aujourd'hui. Problème mécanique, problème humain, aucune hypothèse pour l'instant sur l'origine de l'accident. Une

0: cellule d'urgence médico-psychologique a été ouverte à Tomblaine. Elle accueille les proches des victimes et les témoins de l'accident. Par ailleurs, le grand public dispose d'un espace de recueillement au stade Marcel Picot, tout proche du lieu du crash.
1: Et deux enquêtes sont ouvertes en parallèle, l'une par le bureau enquête et analyse compétent dans ce genre de crash et l'autre par le parquet de Paris. On y revient en détail dans l'info du jour à 5h30. Des tribunaux au ralenti aujourd'hui à Toulouse, Lyon, Montpellier et Paris. Magistrats et avocats manifestent contre la réforme de la justice portée par leur ministre Gérald Darmanin, avec le développement des cours criminelles sans jury populaire, l'allongement de la détention provisoire ou encore l'usage plus fréquent des données génétiques.
2: Ici 5h03, la loi d'urgence agricole examinée aujourd'hui au Sénat.
1: Un texte très attendu pour répondre à la crise du secteur, mais aussi très inflammable depuis l'ajout d'un amendement autorisant le retour des néonicotinoïdes, ces insecticides très controversés, mesure qui provoque la colère du Conseil de l'Ordre des médecins et de plusieurs associations de patients. Ils viennent de publier, Victor Dolande, une tribune dans le journal Le Monde.
3: Dans cette tribune, les médecins rappellent d'abord des faits scientifiques. Ces produits phytosanitaires sont dangereux pour la biodiversité et pour la santé humaine. Pierre Sujobert est professeur d'hématologie aux Hospices Civils de Lyon.
4: L'acétamipride diffuse dans l'eau. On en retrouve dans à peu près tous les liquides humains qu'on peut prélever. Dans le sang, dans les urines, dans le sperme, dans le liquide céphalorachidien qui baigne le cerveau. C'est un produit qui est toxique pour les neurones et qu'on retrouve dans le cerveau des enfants. Plus une femme a été exposée à l'acétamipride pendant sa grossesse, moins le périmètre crânien de son enfant à naître sera grand, ce qui traduit des troubles du neurodéveloppement.
3: Sans oublier que de plus en plus de travaux scientifiques suggèrent un effet perturbateur endocrinien de l'acétamipride. Pour les signataires de cette tribune, ce vote au Sénat est donc extrêmement important.
4: L'enjeu, il est également démocratique. Est-ce qu'on croit encore que les choix politiques sont fondés, guidés par une évaluation rigoureuse, scientifique ? Là, c'est vraiment un cas d'école. Si les sénateurs votent cet amendement, malgré le consensus absolu, alors je suis très inquiet en fait sur les perspectives démocratiques.
3: Les médecins qui ont signé cette tribune rappellent enfin que les sénateurs ne peuvent ignorer la mobilisation exceptionnelle l'été dernier de millions de citoyens en faveur d'un environnement plus sain.
1: Et il y a tout juste un an, en effet, une pétition contre la loi du plomb et le retour de ces néonicotinoïdes a recueilli plus de 2 millions de signatures. Deuxième jour d'épreuve pour les 850 000 élèves de 3e. Ils planchent ce matin sur l'histoire-géographie avant les sciences. Cet après-midi, au Mondial de foot, les Bleus sont arrivés dans le New Jersey. Une trentaine d'heures les séparent désormais du premier match à élimination directe, les 16e de finale contre la Suède. Mardi à 23h, le Canada est lui le premier pays à décrocher son ticket pour les 8e de finale. Un possible adversaire des Bleus dans le dernier carré.
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1: La météo, Johan, on l'a dit, ça va mieux. Il reste tout de même 22 départements en vigilance orange canicule.
2: Alors, pour l'heure, petite accalmie sur le front des orages, mais c'est une pause qui va être de courte durée, puisque dans le courant de la matinée, les orages vont se poursuivre dans la région Grand Est, en Alsace, en Lorraine. De l'humidité également ce matin sur les régions du Sud-Ouest. Et puis, sur le reste du pays, c'est un ciel dégagé sur un grand quart Nord-Ouest, avec un beau soleil, aussi de la fraîcheur. On respire enfin, après ce long épisode de canicule, 12 degrés ce matin à Rennes, 20 à Biarritz, 15 à Rouen, 17 à Paris. Et puis dans le courant de l'après-midi sur la région centre et massif central, on prévoit un temps instable et orageux. Du beau temps, lui, qui sera de mise sur un grand nord-ouest avec des températures agréables, 25 à Lille, 27 à Nantes. Alors que dans le sud-est, en revanche, le thermomètre, lui, va s'emballer de fortes chaleurs annoncées, 32 à Perpignan cet après-midi, 34 à Marseille et jusqu'à 37 la maximale à Montpellier. Et chez vous, comment ça se passe? Eh bien, vous nous dites, vous nous postez un petit message comme vous avez l'habitude de le faire sur la page Facebook d'ici, le nom de votre commune, une température, une photo, si le cœur vous en dit, tous les matins ici, on fait la météo ensemble.
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2: 5h07, la météo encore et toujours, mais cette fois-ci en chanson avec Renaud, dès que le vent soufflera.
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0: 5h11, soyez les bienvenus si vous venez de vous brancher ici en début de la semaine de bonne humeur.
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0: Imaginez, vous venez de racheter un restaurant. L'établissement ne paye pas de mine, il est resté fermé plus de 2 ans et demi, à l'abandon, à l'intérieur tout est resté dans son jus. Bref, avant de remettre le tout en état, il va falloir du temps pour cet Américain qui a racheté le restaurant il y a 6 mois. Il s'est donc retroussé les manches, a commencé à nettoyer les locaux de fond en comble, quand, au fond d'une vieille armoire, il est tombé sur quelque chose d'inattendu, une liasse de billets. Attention,
2: hein, sympa.
0: Pas une petite liasse, hein, Valentin, 12 000 dollars, l'équivalent de plus de 10 000 euros. En liquide, vous auriez fait quoi, vous ?
2: Oh ben, je les garde, évidemment, je les garde.
0: Eh ben, ce jeune restaurateur, figurez-vous, américain de Caroline du Sud, a eu pour premier réflexe de vouloir retrouver le propriétaire de cette liasse de billets parce que, je le cite, quand ça ne t'appartient pas, il faut le rendre. C'est ce que lui disait sa grand-mère quand il était gamin. Un conseil qu'il a suivi à la lettre. Il a rappelé l'ancien gérant du resto qui, au bout du fil, était estomaqué. Il n'en revenait pas, d'autant plus qu'en ce moment, il est malade. Cet argent tombe à point nommé. J'ignore si la grand-mère de cet Américain qui a rendu la liasse de billets est toujours en vie. Mais si c'est le cas, elle peut être fière de son petit-fils. C'était la belle histoire du jour. Il est 5h12, vous écoutez ici. Ce lundi, Valentin, on respire enfin.
2: Et la vie reprend, notamment sur les marchés qui ont été désertés ces derniers jours, évidemment en raison des fortes chaleurs.
0: Et pour la bande-son de votre début de journée, François Fellman nous rejoindra dans un instant.
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0: Rien que pour toi, rien que pour vous. Ici, il est 5h13.
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0: Bonjour Valère Coréard. Chaque jour avec vous, un bon plan pour gagner en pouvoir d'achat. Ce lundi, vous nous parlez d'autonomie.
5: Si vous constatez qu'il va devenir nécessaire de faire des aménagements chez vous pour continuer d'y vivre dans de bonnes conditions, sachez qu'il existe des aides pour effectuer ces travaux, ces aménagements. C'est très peu connu, ça s'appelle MaPrimeAdapt. MaPrimeAdapt permet de financer les travaux pour continuer de vivre chez soi plus longtemps, hein, lorsqu'on avance en âge ou en cas de handicap, de perte d'autonomie. Concrètement, elle peut servir cette prime à remplacer une baignoire par une douche de plein pied, installer un monte-escalier, des barres d'appui ou encore élargir des portes pour faciliter les déplacements. Alors l'aide est réservée aux ménages aux revenus modestes et très modestes, mais elle est aussi accessible aux propriétaires bailleurs. Selon les ressources du foyer, elle peut prendre en charge jusqu'à 50% ou même 70% du montant des travaux, dans la limite bien sûr des plafonds prévus.
0: Mais alors Valère, quelle est la marche à suivre pour bénéficier de cette aide ?
5: Allez voir sur le site france-rénov.gouv.fr et vous allez dans la rubrique aide. Alors le parcours est simple. D'abord, il faut se renseigner auprès de France Rénov, un CCAS, une maison France Service. Et puis, il faut ensuite vérifier si vous entrez dans les critères de l'aide pour vous assurer que vous êtes bien éligible. Et là, c'est parti pour le dossier qui peut aussi bien être fait en version papier ou en ligne. Vous serez alors orienté vers un assistant à maîtrise d'ouvrage, habilité autonomie, qui validera avec vous les besoins que vous avez. Et si vous avez un accord, c'est parti pour la demande de subvention, les devis, les travaux. Et vous pouvez vivre dans de meilleures conditions avec un logement adapté. Bon, quand j'ai dit que c'était simple, je suis peut-être allé un petit peu vite. Mais enfin, c'est accessible, c'est méconnu, mais ça peut rendre un gros service. MaPrimeAdapt. Est-ce que vous en aviez entendu parler ou vous connaissez peut-être quelqu'un qui a déjà fait la demande ? Racontez-moi. Mon mail, c'est parisilleséconomies@radiofrance.com.
0: À demain, Valère. Vous nous parlerez d'une alternative au climatiseur, le rafraîchisseur d'air. En attendant, ici.fr pour retrouver tous les conseils et liens utiles de Paris Ici les économies. 5h15, bon réveil.
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0: Après 12 jours sous une chaleur de plomb, on respire enfin, Valentin.
2: Oui, plus aucun département n'est ce matin en vigilance rouge sur la carte Météo France. Dans l'Est, en Ile-de-France, 22 alertes oranges restent activées, mais déjà, la vie reprend, comme sur le marché de Panazol, près de Limoges, Garance-Canier.
3: Entre les étals, les clients ne parlent que de ça.
8: Ça va beaucoup mieux, on sent mieux. C'est vrai que le moindre souffle d'air, on se sent revivre. Donc d'ailleurs, on est venu au marché ce matin et on ne serait pas venu sinon. En tout cas, on serait venu peut-être plus tôt. Alors que là, on prend le temps de flâner, de regarder, de discuter.
3: Ce grand bol d'air soulage aussi les commerçants. Exemple avec l'Inéré Saint-Yves. Il est traiteur et devant lui, d'énormes marmites.
9: Alors on fait tout ce qui est paella, couscous. Et après, on fait de la rougaille saucisse, spécialité de La Réunion.
3: Ce matin, ça va, il est à l'ombre, mais ces derniers jours, il a dû s'adapter.
9: Une vraie catastrophe. Moi, j'arrive sur les marchés assez tôt, vers 5h, il faut cuisiner, parce qu'après, il fait très très chaud.
3: Sauf que ses clients ne sont pas venus à cause de la chaleur. Ses paellas et ses couscous sont donc finis à la poubelle.
9: J'ai jeté au moins une quinzaine de plats, quoi. C'est des journées perdues, vaut mieux rester à la maison que d'avoir des pertes.
3: Même détresse sur le stand d'à côté, chez Karine Massalou, qui vend du pain. Le redoux la soulage après des jours très éprouvants.
10: Par exemple, hier, j'étais en plein centre-ville, place Marceau, à Limoges. Et même à 6h du matin, c'était déjà infernal.
3: En Haute-Vienne et en Corrèze, 30 degrés ou plus tous les prochains jours. Un vrai défi pour Johan Desblé, qui vend des fromages et des yaourts sur les marchés.
11: Tous les équipements froids, comme nous, on fait des lactiques. Ils ne réussissent pas à suivre les températures. Les remorques frigo, ce n'est pas fait pour des différentiels de 50 degrés. On ne peut pas réellement monter 200, quoi. Forcément, c'est compliqué de résister à ces chaleurs-là. On est obligé de boire une quantité d'eau assez lunaire pour essayer de survivre et de ne pas tourner de l'œil.
3: Et sur les marchés, les commerçants vont continuer à subir. Selon Météo France, la vague de chaleur s'étendra jusqu'à la mi-juillet.
2: Reportage de Garance Caillé, ici Limousin, et pour réduire l'impact économique de cette canicule sur les petits commerces, le gouvernement a annoncé ce week-end prolonger la durée des soldes prévues pour durer jusqu'au 21 juillet. Ils seront prolongés d'une semaine environ.
0: Vous retrouvez les reportages audio, vidéo, les articles des rédactions d'ici sur le site de votre radio locale. 20 ans pour la série Camping Paradis ce soir sur TF1, ça se fête. Pour l'occasion, Laurent Ournac est l'invité des Coulisses TV. Il arrive, le temps d'écouter François Fellman. Rien que pour toi, ici,

0: d'avoir choisi ici votre radio locale pour commencer ce lundi. C'est leur anniversaire, justement, ce lundi. L'acteur américain Fred Gandhi, alias Gopher. Vous vous souvenez, le chef de cabine de la croisière s'amuse. Ah oui. Série culte de la fin des années 70. Souvenez-vous, le capitaine Stubbings, Julie, il y avait Isaac, le barman, le médecin dragueur aussi, je ne me rappelle plus trop son nom. Tout ce petit monde sur un paquebot de luxe avec des passagers qui finissaient toujours par rencontrer l'amour à la belle étoile ou au fond d'une cabine et sans passer par les applis de rencontre. Un 29 juin naissait également le romancier Frédéric Dard, l'auteur des San Antonio. Plus de 200 titres au compteur, parmi lesquels Fais gaffe à tes os, Ça tourne au vinaigre, La vérité en salade ou Plein les moustaches. Antonio, c'était des meurtres aussi, mais beaucoup de poésie. Et puis un autre auteur qui voyait le jour un 29 juin, le papa du Petit Prince, Antoine de Saint-Exupéry. Une histoire, le Petit Prince, avec laquelle les enfants de tout âge grandissent depuis plus de 80 ans. Bon anniversaire à vous, surtout si c'est un 29 juin que vous êtes né. On vous souhaite de profiter au maximum de cette journée.
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0: Et à 5h23, Patrice Gascoigne nous rejoint pour ses coulisses télé ce lundi avec vous. Patrice, on fête les 20 ans de la série de TF1 Camping Paradis.
2: Je suis sûr qu'il y a des habitués du camping parmi vous, mais est-ce que vous êtes du genre à savoir repérer ceux qui débutent en mode nuit sous la tente ?
3: Ça sent le nouveau campeur.
4: Cet arbre est sur mon emplacement. Et moi, c'est Christophe Morisot avec un Z, pas un S.
5: J'ai dû basculer dans la quatrième dimension.
6: Camping Paradis, lundi à 21h10 sur TF1 et en streaming sur TF1+.
2: Et quel inédit ce soir, puisque la série Camping Paradis fête ses 20 ans. La première diffusion de cette fiction familiale et populaire, c'est pas un gros mot, hein. C'était le 21 novembre 2006, et cette ambiance ensoleillée, portée par des valeurs de convivialité et de bonne humeur, elle vous plaît toujours. Vous étiez l'an dernier en moyenne 4 millions de téléspectateurs à suivre les aventures de Tom. Tom, c'est le directeur de Camping Paradis. Il est joué par Laurent Ronac. Je ne sais pas si vous vous rappelez, mais le comédien a été découvert par le grand public dans une émission de télé-réalité qui s'appelait « Mon incroyable fiancé », un grand bluff où il avait été excellent et qui avait fait une audience canon, plus de 11 millions de téléspectateurs pour le dernier épisode. Et ben c'est à partir de là que TF1 a eu l'idée de lui confier le rôle de Tom dans Camping Paradis. Alors à l'heure de souffler sur les 20 bougies du gâteau d'anniversaire de la série, comment il le vit, Laurent Ronac, ses 20 ans de Camping Paradis ?
7: Et 20 ans de Camping Paradis, ça se vit bien. Hein, c'est plutôt facile à vivre. Voilà, parce que c'est une série qui marche, c'est une série populaire, c'est une série qui se tourne au bord de la Méditerranée, au soleil, donc forcément c'est plein de bons moments, c'est plein de beaux souvenirs. Je vois ça avec une certaine nostalgie de tout ce que j'ai pu vivre sur le plateau avec les comédiens, avec les équipes techniques, artistiques, de production. Voilà, c'est forcément plein de souvenirs, voilà, avec les bons et parfois quelques moments un peu plus difficiles à traverser ensemble, mais en tout cas voilà, c'est évidemment un chapitre, ou en tout cas le projet d'une vie qui aura été, même si ça durera encore, j'espère, quelques années, en tout cas une très très belle aventure, une très très belle expérience humaine.
2: La belle émotion de Laurent Ronac qui fête ce soir sur TF1 avec vous, les 20 ans de Camping Paradis, et moi je remets la tente ici, dès demain, pour de nouvelles coulisses télé.
0: À demain, Patrice. Dans 3 minutes, avec Stéphane Bern, on va voyager dans le temps ce matin. Retour sur l'invention de la carte de crédit. Voici Alex Warren. Bon réveil à l'écoute d'ici.

0: 5h27, merci d'avoir choisi ici pour commencer la journée. Chaque matin, un petit peu d'histoire avant l'actualité avec vous, Stéphane Bern. Ce lundi, on va voyager au temps où un étourdi a inventé une des cartes incontournables de notre quotidien.
1: Les grandes inventions peuvent naître de petits moments de gêne. L'addition qui arrive, le portefeuille qui manque et le rouge qui monte aux joues. En 1949, au Madge's Cabin Grill, un restaurant chic de New York, Frank McNamara savoure son repas et passe un agréable moment en bonne compagnie. Jusqu'au moment de payer. La catastrophe.
2: C'est vraiment la caca, la cata, c'est la catastrophe. C'est la catastrophe.
1: Ses poches sont vides, l'homme d'affaires a oublié son portefeuille. Heureusement, sa femme lui sauve la mise et règle l'addition. Derrière chaque grand homme se cache une femme. McNamara se promet qu'une telle situation n'arrivera plus. Pour s'en assurer, il a une idée. Et si l'on pouvait payer sans avoir d'argent sur soi? Quelques mois plus tard, il retourne au Major's Cabin Grill avec son associé et paye le repas. Toujours sans son portefeuille, mais cette fois à l'aide d'une petite carte en carton. À ne pas confondre avec un chèque en bois. Le principe est simple, on consomme aujourd'hui et on paye plus tard. C'est la première carte de crédit moderne lancée par le Diners Club.
3: T'as toujours pas de carte de crédit ?
4: Enfin, tu sais bien que je suis interdit bancaire.
1: Le succès est rapide. L'idée séduit les clients, soulage les commerçants et transforme peu à peu notre rapport à l'argent. Mais ce qui est fascinant, c'est que cette invention avait déjà été imaginée 60 ans plus tôt. En 1888, dans son roman « 100 ans après » ou « L'an 2000 », l'écrivain Edward Bellamy décrit une société futuriste où chacun possède une carte lui permettant de régler ses achats sans monnaie. La carte de crédit a réglé un problème, ne plus avoir besoin d'argent sur soi. Elle n'a malheureusement pas réglé le problème majeur, ne plus avoir d'argent tout court.
0: À demain, Stéphane Bern. Dans un instant, on vous attend sur l'antenne d'ici. Venez nous raconter ce que vous avez fait de votre week-end. 0810 055 056. Et puis pour vous remercier de votre fidélité, toute cette semaine, on vous offre un paqueté, un sac rempli de surprises. Pour l'heure, l'info en France et dans le reste du monde à 5h30. C'est le 90 secondes avec vous, Valentin Bertrand.
5: Le pic de chaleur enfin derrière nous, plus aucun département n'est en vigilance rouge, 22 restent par contre en orange, surtout le Grand Est, en Auvergne-Rhône-Alpes, en Île-de-France et en Corse, avec des températures qui vont encore atteindre jusqu'à 37 degrés cet après-midi. Pour dresser le bilan de ces 12 jours de canicule où la France a suffoqué, une nouvelle cellule interministérielle de crise est prévue cet après-midi autour du Premier ministre. Objectif affiché, anticiper les prochaines vagues de chaleur. Problème technique ou humain, toutes les hypothèses sont explorées par les enquêteurs à Tromblaine, près de Nancy, où le crash d'un avion a fait 11 morts. L'appareil venait de décoller pour un baptême de parachutisme. Une cellule psychologique est ouverte pour accompagner les témoins, dont les proches présents dans l'aérodrome au moment de l'accident. Faciliter la construction de réserves d'eau, lutter contre le loup et autoriser dans certains cas le retour de l'acétamipride, un pesticide de la famille des néonicotinoïdes. Les sénateurs examinent aujourd'hui la loi d'urgence agricole, un texte rendu inflammable au fil des amendements. L'été dernier, une pétition contre des propositions similaires a recueilli 2 millions de signatures. Opération justice morte, magistrats et avocats dénoncent le projet de réforme de la justice criminelle avec des procédures accélérées et l'allongement de la durée légale de détention provisoire. Après un jour de repos, retour dans les bassins pour Léon Marchand. Il s'élance sur le 200 mètres brasse, épreuve où il avait remporté l'une de ses 4 médailles d'or au JO de Paris 2024.
0: Vous écoutez ici ce lundi, les 5h32, l'émotion et les questions après le crash d'un avion hier à côté de Nancy.
5: On le disait, les 11 occupants de l'appareil sont morts sur le coup, 5 moniteurs de parachute, 5 élèves et le pilote. 2 enquêtes sont ouvertes en parallèle, l'une par le BEA, le Bureau Enquête et Analyse, qui est compétent dans ce genre d'accident, et l'autre par la justice pour déterminer les éventuelles responsabilités dans le drame, Pierre de Cossette.
6: Oui, et dès hier, des techniciens en identification criminelle de la gendarmerie ont commencé les constatations autour de la carcasse du Pilatus, cet avion suisse rustique qui traditionnellement ne dispose pas de boîte noire. Recherche sur place de petites caméras embarquées ou de smartphones des passagers susceptibles d'avoir filmé le début du vol pour savoir si tout le monde était à sa place à bord, si l'appareil a pu être déséquilibré ou si des mots ont été prononcés quelques secondes avant l'accident donnant une éventuelle piste de travail. Il faudra analyser analyser aussi les restes de l'appareil, comme le moteur, pour déceler un possible problème technique sur cet avion qui, hier matin, en était à sa 6e rotation.
5: Des preuves et des récits, Pierre, les enquêteurs ont aussi besoin d'entendre des témoins.
6: Et notamment les proches des victimes présents à l'aérodrome et qui ont vu l'avion s'abîmer au loin. Certains ont peut-être filmé la scène. Audition aussi des personnels de l'aérodrome pour savoir si le pilote a eu le temps de dire quelque chose à la tour de contrôle. Consultation enfin des registres techniques de l'avion. Négligence, faute de pilotage ou qui sait, malaise du pilote alors qu'il faisait chaud encore hier à Nancy. Les hypothèses ne manquent pas. Pour l'heure, l'enquête est ouverte pour homicide involontaire.
5: Avec ce lourd bilan, on le rappelle, 11 morts, ce crash est le plus meurtrier en France en dehors des vols commerciaux et du transport militaire. Vous retrouvez un dossier complet sur ici.fr. La météo, Johan, ça donne quoi pour aujourd'hui?
0: On reste vigilant ce matin si vous êtes, vous qui nous écoutez, dans la région Grand Est, Alsace, Lorraine, en Île-de-France et en Corse. Des orages annoncés et puis en revanche sur les régions du Sud-Ouest, le temps sera relativement humide ce lundi matin et puis partout. On respire après la canicule sur un grand quart nord-ouest. Vous allez profiter ce matin d'un beau ciel bleu, du soleil, mais de l'air frais et ça fait du bien. Ce matin, quelques températures, 12 degrés à Rennes, 15 à Rouen. Il fait ce matin, en milieu de matinée, 20 degrés à Biarritz et puis dans le sud, 20 à Toulouse et 25 à Marseille. Et chez vous, comment ça se passe? Eh bien, vous nous l'écrivez sur la page Facebook de votre radio. Ici, comme l'a fait Vincent qui vit à Aurillac, qui l'a relevé ce matin, 17 degrés chez lui. Émilie, quant à elle, vit à Dijon, 18 chez elle ce matin. Enfin, Marcel Le, à 3, profite aussi de ce début de journée chez elle en écoutant la radio. Il fait 17 degrés.
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0: Chaque matin, on se réveille ensemble au son de vos chansons préférées. Voici Florent Pagny. En ce moment, il est à Paris, à l'Olympia, avant de poursuivre sa tournée partout en France. Ce lundi, à 7h35, il est déjà easy. Bon réveil.

0: À 5h38, les chansons qui font du bien dès le matin, c'est ici et rien qu'ici que vous pouvez les écouter.
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0: J'espère que vous allez bien ce matin, que vous allez profiter au maximum de ce week-end ici, des 5 heures tout au long de l'été. On garde les bonnes habitudes, celles de débusquer les entourloupes et les arnaques au quotidien et au menu de C'est pas vrai dans quelques instants. Valentin, des magnètes qu'on trouve dans les halls de nos immeubles.
2: Oui, des numéros de plombiers, d'électriciens, des artisans qui, vous allez l'entendre, ne sont pas toujours très honnêtes.
0: Et puis côté musique, ces prochaines minutes, on écoutera Jean-Louis Aubert, Merveille. Les merveilles de ce début d'été, il y a à suivre la compétition, la Coupe du Monde de foot qui se joue demain. Les Bleus qui vont rencontrer la Suède à 23h, heure française, vous le savez, ici, on suit tout ça de très très près, en direct, donc le match à vivre sur votre radio locale, et puis tous les jours à partir de 13h20. Dans Ma France, vous avez rendez-vous avec le journal de la Coupe du Monde, avec Bruno Salomon, pour ne rien louper, pas une seule miette de la compétition. 5h39, bon réveil à vous.
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0: Ici, les 6h20, chaque matin à 7h06, c'est votre rendez-vous anti-arnaque. Aude Razo, vous qui débusquez pour nous les entourloupes du quotidien, vous avez eu une bien mauvaise surprise l'autre jour en rentrant chez vous. On va en parler dans un instant. Pour l'heure, voici Jean-Louis Aubert, Merveille, sur votre radio locale. Dans un instant, on reste ensemble avec votre journal anti-arnaque.

0: C'est une merveille pour vous réveiller, Jean-Louis Aubert sur votre radio locale ici. Et à 5h44, on retrouve Aude Raso pour votre rendez-vous anti-arnaque. Vous avez eu donc, je le disais il y a un instant, Aude, une bien mauvaise surprise l'autre jour en rentrant chez vous.
1: Effectivement, j'arrive dans le hall de mon immeuble et je vois là, sagement posé sur le banc dans l'entrée, une pile de magnets. Ils sont assez grands, enveloppés dans du cellophane avec une tonalité bleu-blanc-rouge, ça fait sérieux. Et dessus, je vois une liste de numéros de téléphone, la mairie, les pompiers, les hôpitaux de la région et puis le numéro d'un plombier, d'un électricien, d'un dératiseur avec écrit en rouge 24 heures sur 24, 7 jours sur 7. Donc là, qu'est-ce que j'ai fait? J'ai ramassé toute la pile et hop, j'ai mis tout ça à la poubelle.
0: Mais alors pourquoi? Pour quelle raison? Quel est le piège?
1: Eh bien parce que ces magnets que vous avez déjà vus, vous aussi j'en suis sûre, et que vous avez peut-être même déjà collés sur votre frigo, ces magnets ne sont pas très honnêtes. Tenez, avant de tout jeter, j'ai regardé le numéro de la mairie qui était écrit dessus, j'ai vérifié dans Google, c'était celui d'une commune qui est à 7 km de chez moi, c'était pas du tout ma mairie. Le logo tout en haut, alors là ça varie, moi j'ai eu le logo d'un hôpital, ça peut être aussi celui d'une ville ou d'un département, en tout cas ça fait très officiel, mais ce ne sont pas eux qui ont édité ces magnets. Alors qui est derrière tout ça? Eh bien regardons maintenant la liste des artisans, le serrurier, le plombier. C'est bizarre, les numéros de téléphone sont tous un peu pareils, ils se ressemblent beaucoup. En fait, ils renvoient vers la même personne, j'ai testé, et l'artisan qui va débarquer chez vous a toutes les chances d'être fort malhonnête. Un couple s'est fait facturer comme ça 1 500 € pour un simple remplacement de disjoncteur. N'appelez pas ces numéros et prévenez vos voisins aussi que c'est une arnaque, c'est ce que j'ai fait.
0: C'est bien noté, merci Aude Raso. Et puis pour retrouver tous les liens utiles de C'est pas vrai, rendez-vous sur le site de la radio ici.fr à la page arnaque. Savez-vous quel animal qui vit dans les Pyrénées se fait appeler le rat trompette? Eh bien dans un instant, Benoît Prospero va tout vous dire. Il arrive dans le monde merveilleux du vivant, juste après Ava, Max and Queen sur votre radio locale.

0: écoutez ici, bonjour, bon réveil, 5h48 ce lundi, c'est un nouveau rendez-vous estival qu'on vous propose pour mieux comprendre la nature et ce qui la peuple. Avec vous, Benoît Prospero, le monde merveilleux du vivant n'a aucun secret aujourd'hui. Trois choses à savoir sur le Desman des Pyrénées. Bonjour Benoît.
1: Au programme, trompette, boule et le chiffre 2. Bonjour à toutes et tous. Vous voyez à quoi il ressemble le Desman des Pyrénées? Non, vous voyez pas? Je vous donne un petit indice. Première chose à savoir, il est surnommé rat trompette. Rat, parce qu'il a un corps qui rappelle fortement celui du rat. Et trompette, parce qu'il joue de la trompette. Non, mais pas du tout. Mais ne me regardez pas comme ça, c'est pas vrai. Trompette, c'est à cause de son museau très allongé, si bien que l'on dirait une trompette, voilà, oui, exactement. Un museau de 2,5 cm de long qui lui donne un air d'ornithorynque. Mais attention, ne vous trompez pas, son nom est trompeur, car il appartient en réalité à la famille de la taupe. Et par les baskets de la sauterelle, devinez où vit le Desman des Pyrénées.
0: Eh bien, je dirais dans les Pyrénées.
1: Et je perçois là votre sens de la déduction, votre intelligence, votre génie. Le Desman des Pyrénées est endémique des Pyrénées et des massifs espagnols voisins. Et au-delà de ça, deuxième chose à savoir, le Desman des Pyrénées est une boule de poils mouillés. Je m'explique, ce tout petit mammifère insectivore, qui pèse à peine 60 petits grammes, est un petit mammifère semi-aquatique. Ce qui signifie qu'il passe la majorité de son temps dans l'eau, exactement. Et croyez-moi, il est très bien adapté au milieu aquatique. Pattes palmées, clapet de fermeture des narines et des oreilles, poils sensoriels sur sa longue trompe mobile et sur sa queue. Et notez qu'il peut se déplacer de jour comme de nuit et que sa trompe est toujours en mouvement. Vous savez pourquoi? Parce que à l'air libre, c'est pour sentir les odeurs et dans l'eau, c'est pour identifier et rechercher des proies.
0: Et en fait, si on le connaît peu, c'est parce qu'il est difficile à voir.
1: Eh bien ça oui, hein. Et avec son corps, qui pourrait nous faire croire qu'il vient d'ailleurs de notre continent, il nous rappelle que la biodiversité juste à côté de chez nous et partout sur la planète est beaucoup plus riche qu'on ne le croit. Et à ce sujet, troisième chose à savoir, il n'existe seulement que deux espèces de Desman dans le monde. Le Desman des Pyrénées donc, et le Desman de Russie, qui est 8 fois plus gros. Le monde vivant est merveilleux, préservons-le. 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
0: Merci Benoît, et grâce à vous désormais, on sait pourquoi le Desman des Pyrénées pourrait jouer de la trompette. Il est 5h51, vous écoutez ici, à la une de la presse ce lundi, nous lisons de moins en moins.
2: Et comment redonner justement le goût de la lecture? C'est le dossier du magazine Le Pèlerin, avec nous pour en parler, Pierre-Wolf Mandrou qui a mené l'enquête.
0: Bonjour Pierre.
3: Bonjour.
0: Déjà, quels sont les bienfaits avérés de la lecture, aussi bien pour nos organismes que pour notre esprit?
3: Ah, écoutez, il y en a vraiment beaucoup. La science a très bien documenté tout ça. Déjà, l'espérance de vie, ça semble fou, mais c'est réel. Les gros lecteurs ont en général 2 ans d'espérance de vie de plus que ceux qui ne lisent pas. C'est une étude de Yale qui avait montré ça aux États-Unis. Il y a des bienfaits reconnus sur le développement de capacités cognitives. Les gens qui lisent beaucoup réussissent bien mieux à l'école. Ils ont aussi plus d'empathie que les autres.
0: Un booster d'empathie, écrivez-vous. On est plus ouvert aux autres quand on lit.
3: Exactement, mais ça c'est parce qu'en fait il se passe quelque chose de presque miraculeux lorsqu'on lit. C'est qu'on est en empathie avec les personnages. Lorsqu'ils ont peur, nous avons peur pour eux, nous nous prenons d'affection pour eux. Et donc en fait, c'est comme si nous établissions des relations sociales alors que nous sommes tout seuls avec un livre. Et en général, les lecteurs, les études montrent que les lecteurs sont plus tolérants et plus empathiques que les gens qui ne lisent pas. Ça aide, entre guillemets, à être une bonne personne, même si ça ne garantit rien. Il y a des gens très mauvais dans l'histoire de l'humanité qui aiment
0: qui sont de grands lecteurs. Pourquoi ceux qui lisent aujourd'hui sont-ils de moins en moins nombreux?
3: Au fond de vous, vous savez, vous avez la réponse. On est tous concernés. C'est le principal responsable, c'est les écrans. Toutes les études qui analysent la lecture en France montrent qu'il y a une chute qui commence à être vertigineuse depuis à peu près 10-15 ans, en gros avec l'arrivée des smartphones et des réseaux sociaux. C'est des outils qui ont été construits pour créer une addiction et pour qu'on y retourne.
0: Et ce, quelle que soit la tranche d'âge, vous relatez dans l'article que même les 50-65 ans, qui jusqu'à présent étaient bien représentés parmi les lecteurs, eux aussi sont impactés par ce désamour de la lecture.
3: Et 71% des plus de 50 ans lisaient encore 5 livres il y a 3 ans. Ils sont plus que 59% en 2026, c'est-à-dire que le décrochage est assez rapide parce qu'ils sont aussi concernés par ces outils-là. ils vont, voilà, les plus âgés vont sur les réseaux sociaux, vont sur les smartphones.
0: J'allais vous dire, Pierre, sur les réseaux, sur le smartphone, on peut lire aussi, ça ne fait pas le job?
3: Ça ne fait pas le job, on retient mieux quelque chose qu'on lit sur papier que sur écran, ça aussi les études l'ont montré, et surtout on est sursollicité par des notifications en tout genre.
0: Fort de ce constat, Pierre, est-ce qu'il reste quand même un espoir de redonner le goût de la lecture aux nouvelles générations, ou alors c'est vraiment foutu?
3: Non, bien sûr que non, je pense qu'il va y avoir toute une éducation que nous allons tous devoir faire sur notre maîtrise des écrans et des réseaux sociaux. On commence à développer des règles, des techniques pour s'en sevrer. Il y a des lois qui vont peut-être passer pour interdire les réseaux sociaux avant 16 ans. Et il y a plein d'initiatives qui existent, qui marchent plutôt bien. Une qui marche très très bien depuis quelques années, c'est de faire rencontrer les écrivains et les lycéens. Les lycéens posent toutes les questions qu'ils veulent à l'écrivain et ça marche extrêmement bien. Voilà, rien n'est perdu.
0: En parlant de lecture, je vous invite à parcourir l'article du Pèlerin, Retrouver le goût de lire, un dossier à retrouver dans le magazine cet été. Merci Pierre Wolf-Mondroux.
3: Merci beaucoup.
0: Ne pas déranger, connaissez-vous cette option qu'on peut activer sur son smartphone? Muriel Jordan a décidé, elle, ce matin, de s'y intéresser de très très près. Vous connaissez Muriel, quand elle fait les choses, elle ne les fait pas à moitié. On la retrouve dans un instant, ses tendances, juste après Indeep, ici.

0: Vous écoutez ici, avant de retrouver le journal de 6 heures avec toutes vos infos locales, Muriel Jordan arrive pour vous. Elle décrypte un phénomène de société qui raconte notre monde chaque jour. Et ce matin, Muriel, on s'intéresse à l'option ne pas déranger qu'on peut activer sur nos smartphones.
1: Ah oui, on l'aime cette option ne pas déranger. On l'aime parce qu'elle nous donne l'impression de reprendre le contrôle sur nos discussions, sur nos réseaux sociaux. On l'aime parce qu'elle nous offre de la tranquillité d'esprit. Bref, ce mode ne pas déranger, bah, c'est comme si nos cerveaux passaient de ça à ça. Pas étonnant que la génération Z, la Gen Z, comme on dit, ces jeunes nés entre 97 et 2012, ne jurent que par ce mode ne pas déranger. Et oui, parents, grands-parents ou oncles, tantes, il faut que je vous annonce un truc, hein, si vous n'étiez pas au courant, les ados mettent leur portable en ne pas déranger toute la journée. Bah ouais, c'est pour ça que vous pouvez pas les joindre. Plein d'adolescents ont la phobie des appels téléphoniques. Ils sont angoissés quand on les appelle, ils ne décrochent pas et ils appellent peu. Ils préfèrent

0: venir.
1: Et c'est donc cette phobie, Muriel, qui explique l'usage permanent du mode ne pas déranger chez les ados.
0: Oui, sans doute, parce que d'après cette étude, 37% des 18-34 ans préfèrent un message audio à un coup de fil de crainte de devoir décrocher et chercher les mots en direct. Voilà, ils sont face à une véritable peur parfois de décrocher en direct, de faire face à une mauvaise nouvelle, d'être pris de court. D'ailleurs, sur TikTok, le hashtag NPD comme ne pas déranger ou DND, do not disturb, cartonne.
2: Mon téléphone, il est en mode ne pas déranger depuis 2 ans. Et franchement, je pense que je vais mourir avec cette option activée.
3: T'as un truc à faire et tu ne veux pas être dérangé par les notifications de ton téléphone? Tu peux le mettre en muet pour une durée déterminée. Comme ça, tu oublieras pas de remettre le vibreur ou la sonnerie.
0: Et comme disait MC Solar en 1997... Les temps changent. Avant, il y a 20-30 ans, on kiffait recevoir des messages. Moi, quand j'entendais la notif d'un message, je me précipitais sur le chat ou sur mon téléphone à clapet, impatiente de savoir si c'était ma meilleure pote ou mon crush de l'époque. Bah, aujourd'hui, c'est l'angoisse de la notif. Bref, le mode ne pas déranger, c'est très tendance chez les ados. Donc, je vous conseille soit de leur envoyer un SMS, soit de prendre rendez-vous avec eux pour un coup de téléphone.
1: Bien vu. Et à demain, Muriel Jordan, pour retrouver toute la collecte des ces tendances. Une seule adresse. ici.fr. Valentin, on vous retrouve dans une demi-heure à 6h30.
4: Pour l'info en français dans le monde.
1: Et puis en attendant, on vous laisse en compagnie de toute l'équipe d'ici matin, à vos côtés, à l'écoute de votre radio locale. On vous dit à demain et on vous souhaite une excellente journée.
4: Et bonne journée évidemment à vous qui nous rejoignez. Nous sommes le 29 juin, c'est lundi, 5h59, bon réveil. Alors on annonce des orages, attention, en Lozère et dans le Gard aujourd'hui. Il n'a pas pris sa tenue en mode ciré jaune et parapluie, il a un joli maillot de foot, c'est Quentin Pérez de Tudela.
5: Bonjour Sylvestre, bonjour à tous. Oui, un maillot collector de Liverpool.
4: Pourquoi il est collector?
5: C'est l'un des préférés des supporters des Reds.
4: D'accord,
5: bon, saison de Liverpool. 2006-2008.
4: Ceci dit, c'est la couleur des crocos, donc ça me va.
5: Ouais. Et pourquoi 2006-2008?
4: Parce qu'à
5: l'époque, les maillots domicile changeaient tous les 2 ans. C'est beaucoup moins commercial.
4: Faudrait qu'on fasse une émission de foot et vous soyez l'animateur principal, Quentin.
5: Que c'est oui. Mais oui.
4: Ouais. On en reparle plus tard.
5: Merci.
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4: Oui, on se met en jambe, c'est le début de semaine. Bonjour tout le monde, bienvenue. À 6h, le journal, donc Quentin Pérez de Tudela.
5: Comment a-t-on encaissé cette canicule qui laisse encore aujourd'hui une vingtaine de départements en orange sur la carte de Météo France? L'épisode inédit de 11 jours perd en intensité aujourd'hui, mais ses effets, les Gardois et les Lozériens n'ont pas fini de les éprouver. Fatigue, coups de soleil et boutons aussi à cause des moustiques tigres que la chaleur extrême a fait pulluler. À Bagnols-sur-Cèze notamment, là-bas le contrat local de santé de l'agglomération a donc décidé de donner aux habitants quelques astuces pour leur permettre de se gratter un peu moins. C'est un reportage de Joséphine Ortuneau.
7: Penchée au-dessus d'un microscope,
8: on a vu des moustiques tigres beaucoup plus gros.
7: Mélanie découvre le cadavre d'un moustique tigre.
8: Limite la taille du cousin.
7: Ça fait quoi à peu près?
8: 2 phalanges à peu près, et on les entend bien. Et ils sont très rapides et ils piquent très très fort.
7: Et pour arrêter de se faire piquer,
8: nous on a mis des nids à chauves-souris au niveau de notre toiture pour qu'elles puissent venir nicher et rester là pour qu'elles puissent manger ce qu'il faut. Quoi.
7: Vous êtes déjà super bien rodé en fait.
8: Oui, on a appris au fil des années et on essaye de prendre ce qui est le plus intéressant et qui fonctionne surtout.
7: Voilà. Est-ce que vous continuez quand même de chercher des petites astuces?
8: Ah oui, comme ils mutent.
7: Les moustiques tigres vont changer leur attitude, alors pour les devancer, Mélanie s'en remet à Élodie.
9: Qu'est-ce que vous connaissez sur le moustique tigre?
7: Animatrice pour les petits débrouillards.
9: Malheureusement, il n'y a pas beaucoup de choses pour l'instant qui existent pour se protéger, à part les répulsifs à base d'insecticides qui, eux, peuvent être efficaces. Et sinon, tout simplement aérer et des moustiquaires sur les fenêtres, sur les portes ou la tapette électrique pour combattre ces moustiques.
7: Dernière solution, selon l'animatrice, éviter les eaux stagnantes dans les bols ou encore les pots de fleurs.
5: Voilà quelques astuces pour se débarrasser des moustiques tigres qui peuvent notamment transmettre le chikungunya. 21 personnes avaient été contaminées dans le Gard l'an dernier, département d'ailleurs le plus touché en Occitanie par cette maladie. Et ce n'est pas le seul problème sanitaire que pose la canicule. Depuis mercredi dernier, Santé publique France recense 1000 morts de plus que les mois précédents, selon un premier bilan qui pourrait s'alourdir. En tout cas, c'est dans ce contexte que la saison estivale a débuté en Lozère et dans le Gard, où les touristes asiatiques sont bien de retour. À Nîmes, par exemple, l'office de tourisme dit avoir constaté une hausse de 30% par rapport à 2019. 2024 du nombre de visiteurs venus de Chine comme Tessie

0: sous le charme de la Rome française. Elisa Savate l'a rencontré.
1: Je viens spécialement pour assister au concert de Joe Hisaishi dans les arènes qui vient du Japon. Je l'adore, du coup j'en profite aussi. J'étais à Paris ce matin, mais je trouve que la ville est très chargée. Il y a beaucoup trop de monde et il fait même plus chaud qu'ici actuellement. Nîmes, c'est plus calme, plus tranquille, avec sa propre culture. Donc j'ai choisi de venir ici. Je trouve que c'est la ville parfaite pour des vacances d'été. J'ai découvert Nîmes par les réseaux sociaux en Chine, sur Redbook, c'est un peu comme Instagram. Dessus, les gens partagent leur avis sur de nombreuses villes dans le monde. Et sur Nîmes, il y a plein d'infos sur les spécialités culinaires, la culture, la maison carrée par exemple. Je trouve ça cool car quand j'arrive ici, je sais déjà où je peux aller, quel restaurant est le meilleur. C'est peut-être pour cela qu'il y a de plus en plus de touristes asiatiques à Nîmes.
0: Une présence que les hôtels de Nîmes ont aussi noté, en particulier depuis début juin. Juin qui est en passe de devenir le mois le plus chaud jamais enregistré depuis le début des relevés. Le Premier ministre, qui veut en tirer tous les enseignements, doit présider d'ailleurs en fin d'après-midi une nouvelle cellule interministérielle de crise pour préparer la prochaine canicule. Le scénario de forte chaleur se précise pour la semaine du 6 au 13 juillet, selon Météo France, mais son intensité, dit-elle, est encore incertaine.
2: Oui, vigilance jaune canicule aujourd'hui dans le Gard, vigilance jaune aux orages pour la Lozère à partir de 13h.
0: L'actualité ce matin, c'est aussi ce crash en France, le plus meurtrier d'un petit avion hier à Tomblaine, près de Nancy. Aucun des 11 passagers n'a survécu, des infirmiers libéraux qui devaient faire leur baptême de parachutisme. Leur moniteur et le pilote de l'appareil, il s'est écrasé près d'une zone habitée sans faire d'autres victimes, peu de temps après le décollage.
2: 6h04, ici Gare Lozère, bon réveil.
0: C'est un sujet que la mort de Liana a remis au centre des débats. Le manque de moyens de la justice. Emmanuel Macron avait dit ne pas vouloir en entendre parler pour expliquer la mort de la collégienne. Ce que les agents de la PJJ ont bien du mal à digérer en Lozère et dans le Gard. Ils sont appelés donc à se mettre en grève à partir d'aujourd'hui pour alerter sur les difficultés de leur mission, celle d'accompagner les mineurs suivis par la justice à Nîmes, à Alès et Bagnols-sur-Cèze, où la situation est critique, raconte la secrétaire territoriale de la CGT PJJ en Lozère et dans le Gard, Priscilla Béraud.
3: Leurs conditions de travail, c'est d'éponger tous les jours les fuites qu'il y a, c'est des parquets qui s'ouvrent en deux, qu'il faut rafistoler parce que on n'arrive pas à trouver des locaux, c'est recevoir du public sans même savoir si les toilettes vont fonctionner. On est quand même un service public, on n'accueille pas dans de bonnes conditions, c'est déjà des gens qui sont dans des difficultés, donc voilà, c'est aussi symbolique quand même de se dire que la protection judiciaire, c'est un tout petit service du ministère de la Justice, et pour autant notre mission, elle est honorable, je pense. Les agents qu'on rencontre en tout cas sur le Gard Lozère sont engagés, sont motivés, mais ça se perd parce qu'en fait on n'a pas la reconnaissance. Chaque service du 3048 manque de moyens RH. Quand on dit qu'il y a des risques psychosociaux pour les agents, c'est pas non plus des caprices.
0: Des agents qui sont appelés à se manifester, à partir de 12h15 devant le tribunal de Nîmes, où Révolution appelle à rendre un nouvel hommage pour le 4e lundi de suite à la petite Liana. L'association réclame un projet de loi, une loi intégrale pour lutter contre les violences faites aux femmes et aux enfants. Les loups pourraient bientôt se retrouver dans le viseur de lunettes thermiques ou nocturnes, ces équipements, un texte qui veut également faciliter les tirs de défense en cas d'attaque du prédateur sur des troupeaux, prévoit de les autoriser. Le projet de loi d'urgence agricole, il doit être examiné à partir d'aujourd'hui après les mobilisations du monde paysan du début d'année, notamment en Lozère et dans le Gard. La Lozère, puisqu'on en parle, ou un restaurant, s'est doté il y a peu d'un robot pour assurer le service en salle, vous avez bien entendu. L'hôtel-restaurant La Poste à Châteauneuf-de-Randon, on ira y faire un tour tout à l'heure, Sylvestre, à 6h30.
2: Ce qui est assez loin d'ailleurs de l'image que l'un des plus grands photographes français avait donné de la Lozère.
0: Oui, dans sa série rurale, Raymond Depardon avait immortalisé la vie des paysans dans ce département le moins peuplé du pays. Il avait pris 86 photos en noir et blanc qui sont en ce moment au cœur d'une exposition au musée du Gévaudan. Géraldine Chopin et sa directrice.
4: Oui, c'est une grande signature, tout à fait. Oui, les personnes qui sont sensibles à la photo, ça peut être très attractif d'aller voir une exposition de Pardon. Et puis on a la chance aussi de pouvoir exposer de nombreuses photos. On n'a pas fait une sélection dans la série rurale, on a tout exposé. C'est la première fois que toute la série est montrée d'un coup. C'est lié à sa vie, et pour la série rurale, c'est lié, voilà, à la volonté de faire, de rendre un hommage au monde paysan dans lequel il a grandi. En tout cas, c'est intéressant aussi de voir qu'un photographe de renommée internationale, qui a aussi photographié la France urbaine d'ailleurs, se soit aussi intéressé à ce type de territoire.
0: Raymond Depardon, qui est aussi l'auteur du portrait officiel d'un président de la République, François Hollande, élu en 2012. Et puis, un mot de sport, lui sera-t-il sur la photo d'équipe cette année pour le Tour de France ? Alexandre Delettre va savoir aujourd'hui s'il va faire partie de l'aventure avec la Total Energy. La formation vendéenne doit annoncer donc tout à l'heure le nom de ses coureurs qui participeront à la grande boucle. Le Gardois qui a participé ce week-end au championnat de France a fini à la 8e place.
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2: La météo de ce 29 juin, vous voulez tout savoir, bah allez, on vous sert. Vigilance jaune, canicule dans le Gard encore aujourd'hui. Vigilance jaune aux orages pour la Lozère à partir de 13h. Le Gard n'est pas concerné par cette vigilance, mais on annonce quand même des averses orageuses cet après-midi. Plutôt d'ailleurs sur la partie Cévenole du département. Ailleurs, ça reste un risque d'orage. 23 degrés en ce moment à Maud-Prade à Lussan. Je le sais parce que c'est Jean-Claude qui nous écrit sur la page Facebook Ici Gard Lozère. Bonjour Jean-Claude. Serge, lui, est à Clarensac avec 25 degrés. Cet après-midi, 29 à Mende, 30 à Florac, 34 à Pense-Esprit, 35 à Bessèges, la Grand-Combe et Saint-Quentin-la-Poterie, 36 pour Junas et Aigues-Mortes et jusqu'à 37 aujourd'hui lundi, 37 à Garon et Sumène.
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2: Un grand plaisir de vous accompagner une nouvelle fois pour commencer, démarrer la semaine et cette nouvelle journée, 6h09, bon réveil. Bonjour Julien Clerc, cœur de rocker tout de suite.

0: Vous écoutez Julien Clerc, vous écoutez ici Gare Lozère, cœur de rocker.
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0: 6h12, lundi 29 juin, bonne fête au Paul et au Pierre. On commence l'éphéméride à la télé avec la diffusion du tout premier journal télé. C'est en 1949, un 29 juin. Le premier iPhone, lui, est lancé en 2007. Oui, déjà, ça remonte un petit peu. On souhaite un bel anniversaire aujourd'hui à Pillion, 67 ans. Oui, c'est aussi la musique du top 50. Hein. Évidemment, c'est un gros clin d'œil. Dans un instant, Dr Kierzek pour savoir comment manger un barbecue malin et sain. A tout de suite.
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0: Et oui, cet été, on le passe en pleine forme avec ici Gare Lozère et grâce au conseil santé aussi de notre docteur, docteur Kierzek. Évidemment, quand on pense vacances, on pense barbecue. Bonjour docteur.
4: Bonjour à toutes et à tous. C'est l'été, les vacances qui approchent et je sais ce que vous allez me dire. Docteur, on veut des grillades, on veut des merguez, on veut des brochettes. Mais vous avez aussi entendu parler des problèmes cancérogènes de cette viande qui est trop grillée, la viande sur le barbecue. Alors on fait quoi? On jette le grill? Non, pas du tout. On fait un barbecue malin et sain, en effet. J'allais dire, suivez le guide avec des astuces ultra simples. Première astuce, la marinade. C'est un peu notre meilleur ami pour les barbecues. Avant de poser la viande sur les braises, on peut la faire tremper 30 minutes dans une marinade avec de l'huile d'olive, du citron, de l'ail, du thym, du poivre. Les antioxydants des herbes et de l'agrume vont réduire jusqu'à 90% de la formation des composés cancérogènes, ces fameux hydrocarbures aromatiques polycycliques, hein, c'est leur nom, les HAP. La cuisson d'aliments à des températures élevées, ça va développer ces cancérigènes. Si vous mettez de l'huile d'olive, du citron, des agrumes, ça va diminuer la production. Et puis évidemment, pas de contact direct avec la flamme, évidemment. Astuce numéro 2, on évite les flammes justement. Vous voyez ces belles flammes qui lèchent la viande, c'est exactement ce qu'il faut éviter. Quand le gras tombe sur les braises, eh bien, ça va brûler, ça produit de la fumée qui est chargée là aussi en cancérogènes et qui va se déposer sur la viande. Donc retirer le surplus de gras, utiliser une grille fine et au mieux une plaque trouée ou une feuille d'alu percée et ne laissez pas le feu trop vif, braise rouge et sans flamme, ça c'est l'idéal et ne laissez pas la viande sans bouger, retournez là aussi toutes les minutes, c'est important. Et dernière astuce, la pré-cuisson au four ou à la vapeur. Oui, je vous entends me dire, mais docteur, c'est plus un barbecue. Oui, mais le fait de pré-cuire 5 minutes la viande ou les saucisses au four ou au micro-ondes, ça réduit énormément le temps sur le grill.
0: Quand on pense à alimentation saine, on pense pas forcément viande.
4: Mettez des légumes, poivrons, courgettes, aubergines, oignons, maïs, les légumes ne produisent presque pas les mauvaises substances. Vous pouvez les servir généreusement avec un peu de viande. C'est ça le secret du barbecue méditerranéen. Et puis après le barbecue, nettoyez la grille aussi à chaud. Vous allez enlever tous les résidus qui sont carbonisés. Et avec le barbecue, le rosé, c'est pas indispensable. Vous vous hydratez. Ça, c'est important. Vous mettez une belle salade verte, des féculents complets. Mais le rosé, c'est vraiment avec beaucoup de modération. Et là, vous aurez un barbecue malin, sain, avec une marinade, pas de flamme, une pré-cuisson, vous retournez la viande et des légumes à gogo. Et allez, d'ici là, bon été, bonne santé, à l'écoute d'ici, bien sûr.
0: Merci, docteur. Alors, on se sent mieux, on sait ce qu'on va pouvoir mettre sur le grill ce week-end ou ce soir, si vous aimez vraiment le barbecue et vous voulez faire le barbecue un lundi, pourquoi pas. Vous êtes peut-être en vacances d'ailleurs. En tout cas, bon réveil, 6h16 avec ici Gare Lozère. Dans un instant, c'est la vie. On va pousser les portes des Halles de Nîmes qui s'éveillent. Vous sentez cette odeur? Oui, c'est l'odeur du fromage le matin. On va rencontrer un gardois, un fromager qui va nous régaler dans quelques minutes après Survivor, Eye of the Tiger.

0: La BO de Rocky pour se lever du bon pied avec ici Garlozer, Survivor, Eye of the Tiger. 6h19, c'est la vie. Écoutez ce bruit, c'est celui des Halles de Nîmes qui s'éveille. Lorraine Deltel a rencontré un garde ou un fromager qui va nous régaler.
1: Sylvain est fromager depuis 27 ans. Il vit à Saint-Quentin-la-Poterie, village où il a grandi. Et chaque jour, il fait la route jusqu'à Nîmes pour retrouver les Halles.
2: Je suis dans une petite allée assez discrète. Hein, et ça crée une ambiance particulière. C'est-à-dire que les gens sont un peu au calme dans tout ce brouhaha. Et c'est pas désagréable.
1: Sylvain porte une chemise rose pâle à rayures blanches, très estivale. Je suis accueillie par un immense sourire, un sourire qui ne quitte jamais d'ailleurs. On se sent tout de suite comme chez un ami.
2: En fait, petit, je venais avec ma maman faire les courses une fois par semaine ici. J'ai un souvenir où je m'étais dit un jour, je viendrai travailler ici. Et mon rêve s'est réalisé. Voilà, je suis très heureux de travailler ici. C'est le ventre de Nîmes, c'est aussi un lieu où il y a un rôle social qui est très important.
1: En 27 ans, Sylvain, on a vu des histoires et des clients.
2: J'avais un client qui me demandait, c'était à l'époque des francs, hein, qui me demandait chaque fois de rajouter 50 francs sur sa note. Il me payait l'argent qui correspondait à la somme qu'il avait pris. Et moi, j'en rajoutais 50 francs tous les dimanches. Et en fait, un jour, j'ai vu une mamie arriver en me disant « Oui, c'est cher le fromage et tout, mon mari, chaque semaine, il prend... » En fait, je me suis aperçu qu'il me demandait d'augmenter la note de fromage pour pouvoir aller boire des verres de vin avec ses copains au bar du quartier. Quoi.
1: Bon, après, il n'y a pas non plus que le fromage dans la vie de Sylvain.
2: J'adore aller jouer à la pétanque deux fois par semaine avec les papiers pour parler occitan, quoi. Voilà, pour parler local. Quoi, parce que ça m'a manqué comme j'étais en Bourgogne. Enfin, je suis parti 25 ans de mon village. Là, je suis rentré, je reprends racine et j'y prends un grand plaisir. Quoi. En fait, c'est juste pour entendre les papés, me raconter l'histoire de mon village, tout ça. Et pour, il faut partir de chez soi pour apprécier en fait, souvent à sa juste valeur les choses. Quoi.
1: Un petit mot en occitan.
2: Pas mal caco, hein. Pas plus que ça.
1: En fait, côtoyer Sylvain, c'est du partage et de la convivialité.
2: En été, ce que j'aime, c'est les apéritifs au bord de la piscine avec les copains. Ouais, c'est vraiment là. C'est prendre le temps de faire sa grillade, discuter, refaire le monde. Voilà. J'adore ce moment-là. J'adore aussi le fait que les journées soient beaucoup plus longues et qu'on puisse faire durer les moments agréables de la soirée. Ça, chez moi, j'ai deux grands arbres, on est dessous, on discute pendant des heures. Je trouve ça magique, quoi. Ça n'a pas de prix. Quoi.
1: Au fond, la vie de Sylvain pourrait peut-être se résumer à deux choses.
2: Ben, ma vie, c'est du fromage et des gens. Quoi. Voilà. Je veux dire, je ne déménagerai pour rien au monde.
0: Mais donc, pourquoi déménager? On est tellement bien chez nous, dans le Gard. Du fromage, des gens, c'est bien ça, hein, sur la tartine de pain le matin. 6h22, merci d'avoir le réflexe. Ici Garlozer, bon réveil. Louane, conduire.
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0: Louan avec ici Garlozère, 6h25 dans un instant. La météo des astres de ce lundi 29 juin. Pleine lune au Capricorne, Mars au Gémeaux. Catherine Viguet va nous expliquer tout ça dans un instant.
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0: 6h28, nous sommes le 29 juin, c'est lundi et on accueille Catherine Viguier pour l'horoscope du jour. Bonjour Catherine, deux actualités pour notre zodiaque, hein, c'est ça ce matin?
7: La pleine lune au Capricorne et Mars qui visite les Gémeaux. Bélier, c'est une petite révolution pour vous avec un possible dépaysement mais aussi des responsabilités à assumer. Taureau, la pleine lune vous permet de voyager et de vous exprimer. Il est aussi question de vos finances. Gémeaux, avec Mars, planète guerrière chez vous, vous allez de l'avant gonflé d'énergie. Cancer, votre vie relationnelle est mise en lumière, affective et professionnelle. Lion, l'amitié, un public, une clientèle sont au rendez-vous et un projet que vous menez tambour battant. Vierge, vous espérez obtenir un travail ou bien encore vous avez besoin de reconnaissance. Balance, Mars en signe ami visite votre secteur des voyages, ce sera très positif. Scorpion, vos richesses matérielles, spirituelles et la communication sont au programme. Sagittaire, avec Mars en signe opposé au vôtre, préparez-vous à être à l'écoute des autres. Capricorne, la pleine lune est chez vous, vous êtes déterminé, vous vous engagez seul ou accompagné. Verseau, plein feu sur vos enfants, une activité artistique et puis l'amour vous donne des ailes. Poisson, vous agissez pour votre foyer et puis vous êtes super soutenu de part et d'autre. Et pour nous tous, on agit sérieusement, avec talent, sans trop se prendre au sérieux.
0: Ah bah non Catherine, surtout pas, on se prend pas au sérieux, hein. Surtout pas le lundi matin pour commencer la semaine. Tiens, on embrasse Annie qui nous écrit via le WhatsApp au 04 66 21 36 37. Elle nous dit qu'il fait 24 degrés autour de Vacherolles ce matin, ce qui annonce une belle journée.
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0: À suivre, Quentin, l'info d'ici avec le R2D2 de la restauration.
8: Oui, un hôtel-restaurant a décidé de recruter un robot pour assurer le service en salle. C'est assez peu banal et ça l'est encore moins dans l'un des départements les plus ruraux du pays, puisqu'on parle d'un établissement en Lozère. On en reparle après 90 secondes d'info avec Valentin Bertrand.
9: Les enquêteurs continuent de s'activer autour des débris d'avion à Tomblaine, près de Nancy, où un appareil s'est écrasé hier. 11 personnes sont mortes, 5 moniteurs de parachute, 5 élèves, dont plusieurs infirmiers libéraux et le pilote. Problème mécanique ou humain, toutes les hypothèses sont explorées. Un dossier complet est à retrouver sur ici.fr. Une nouvelle cellule interministérielle de crise convoquée cet après-midi par Sébastien Lecornu. Le Premier ministre veut faire le bilan de ces 12 jours de canicule extrême, déjà marqués par 1000 décès supplémentaires. Ce matin, plus aucun département n'est en vigilance rouge. Seuls 5 du sud-est et de la Corse restent en orange. Autre conséquence de cette canicule, le risque feu de forêt est élevé autour de la Méditerranée et même maximal dans le Vaucluse. Faire payer plus cher les vêtements de mauvaise qualité, en interdire la publicité. Le Sénat s'apprête à adopter officiellement une loi contre l'ultra fast fashion dans le viseur des marques comme Shein et Temu. Dans son ensemble, le secteur textile représente 10% des émissions mondiales de gaz à effet de serre. Le brevet des collèges, jour 2 pour les 850 000 élèves de 3e. Il planche à 9h sur l'histoire géo et à 13h30 sur les épreuves de sciences. Au mondial de foot, le Canada est le premier pays à se qualifier pour les 8e de finale. Ce sera le tour, on l'espère, des Bleus demain à 23h contre la Suède. L'équipe de France qui vient de retrouver son coach Didier Deschamps de retour après les funérailles de sa maman. Match à vivre, bien sûr, sur votre radio ici.
8: Allez, cette question que se posent sans doute encore des restaurateurs à quelques jours pourtant du début des grandes vacances. Comment faire face à la pénurie de bras alors que le secteur peine à attirer des saisonniers en cuisine par exemple ou en salle? Eh bien en Lozère, l'hôtel-restaurant La Poste à Châteauneuf-de-Randon a décidé d'embaucher entre guillemets un robot pour assister ses serveurs. Il s'appelle Happy et il a servi Saïd Makhloufi à l'heure du déjeuner. Reportage. Alors, on devait entendre Saïd Makhloufi, oui, et c'est ça, à 6h30.
10: Il a un petit peu de retard, le robot, hein,
8: finalement. Il a un petit peu de retard, je ne sais pas pourquoi.
10: Qu'est-ce qu'il fait? Vous voyez, comme quoi, l'humain, parfois, ça peut avoir du bon. Ce robot
8: Happy. Écoutez, oui, si on pouvait avoir un robot pour faire les infos, ce serait pas plus mal. Non, est-ce qu'on l'a, le robot, ou pas? On l'a pas. Bon. Eh bien, écoutez, on l'entendra de toute façon, ce robot, à 8h30. Ce robot qui s'appelle Happy.
10: Ouais.
8: À suivre, donc...
10: Sinon, on peut parler de la saison estivale qui est bien lancée.
8: Ouais, c'est ça, tout à fait. Les touristes asiatiques sont bien de retour à Nîmes, malgré la canicule, vous l'entendrez. Le nombre de visiteurs chinois est en nette hausse cette année. À suivre également dans le journal de 7h, les moustiques tigres qui prolifèrent à cause des fortes chaleurs. Et puis cette grève à la PJJ. La protection judiciaire de la jeunesse, ses agents sont appelés à faire grève pour dénoncer le manque de moyens alloués à ce service chargé d'accompagner les mineurs suivis par la justice. 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
0: Vigilance jaune, canicule dans le Gard. Vigilance jaune aux orages pour la Lozère à partir de 13h. Le Gard n'est pas concerné par cette vigilance aux orages, mais on annonce quand même des averses orageuses. Cet après-midi, ça concernera plutôt la partie Cévenole du département. Les températures ce matin, là, à 6h33, il fait déjà chaud. C'est ce que je vois là en vous lisant sur la page Facebook ici Gard Lozère. Corinne est à Beauvoisin avec 24 degrés et elle nous le dit, elle confirme ce que je dis. Effectivement, c'est chaud, 24 degrés à Beauvoisin à 6h33. Patricia, elle, est au Mas de Ville à Nîmes avec 25 degrés. 25, c'est la température qui fera cet après-midi en Lozère à Langogne. 30 à Villefort, on aura 34 à Bagnols-sur-Cèze. 35 à Saint-Ambroise, Alès et Uzès. 36 à Sommières et Vauvert. Et jusqu'à 37 degrés à Nîmes cet après-midi et Saint-Hippolyte-du-Fort.
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0: 6h34, heureux, heureuse, vous l'êtes évidemment en écoutant ici Gare Lozère et Pharrell Williams.

0: Bien sûr qu'on l'a appuyé grâce à Pharrell Williams. Ici Garloser, 6h38.
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0: Ça bouge, les sports dans le Gard et en Lozère avec vous Alex Montfort. Bonjour, lundi 29 juin, coup d'envoi des 16e de finale de la Coupe du Monde de foot, la deuxième phase. Alors forcément, Alex Montfort, vous nous parlez ballon ce matin.
3: 2026, année Coupe du Monde, 23e édition, 48 équipes pour un trophée qui sera soulevé par les vainqueurs à New York le 19 juillet, la Coupe du Monde de football à 96 ans. Et forcément, c'est toute une histoire. On remonte le temps aujourd'hui avec une question. Combien de joueurs du Nîmes Olympique ont eu le privilège de disputer une phase finale de Coupe du Monde? Combien sont-ils, ces illustres crocos? Auteur des deux tomes de la saga, Jean Bouin, l'âge d'or du Nîmes Olympique, Jean-Charles Roux a la réponse.
4: J'ai pu recenser 28 joueurs qui, entre Jean Bouin et les Costières, portaient bien sûr les couleurs du Nîmes Olympique et participaient à la phase finale de la Coupe du Monde pour leur pays respectif. Alors c'est vrai qu'on peut remonter en 1930, mais par la suite, il y a eu des emblématiques gardois et nîmois, René Girard, Laurent Blanc bien sûr, il y a eu Faouzi Mansouri, qui a disputé deux Coupes du Monde avec l'Algérie, mais on peut signaler Kouchoufou, qui a été champion du monde, lui, avec l'Argentine. On en retrouve 28 qui ont participé donc à ces phases finales et qui ont porté le maillot croco, aussi bien à Jean Bouin qu'au Costière.
3: Ils sont 28 illustres crocos à avoir disputé une phase finale de Coupe du Monde. Illustre parmi les illustres, Maurice Lafond, dit Labiel, médaille de bronze en Suède avec les Bleus de 58. Natif de Vauvert, René Girard, lui, a été de l'épopée du Mondial 82 en Espagne, l'épopée légendaire avec la bande à Platini.
4: René était dans cette fabuleuse équipe de 82, la nuit terrible de Séville, où on perd contre l'Allemagne, alors qu'on gagne 3-1. À l'époque, il n'y avait pas autant de remplaçants qu'aujourd'hui. Et donc René, qui était milieu défensif et surtout quelqu'un qui savait mettre le pied sur le ballon, n'était pas sélectionné pour cette demi-finale de Séville. Et donc à partir de là, je pense qu'il suffit de lui en parler, mais c'est quand même une blessure pour lui, parce que avoir perdu ce match qui était imperdable, on sent une certaine amertume quand on en parle de cet épisode avec René.
3: René Girard, en 82, l'un des crocos les plus emblématiques, autre gardois à avoir porté les couleurs du Nîmes Olympique et disputé une phase finale de Coupe du Monde, Laurent Blanc.
4: C'est l'enfant du pays, puisqu'il est à côté d'Alès. Et donc, à partir de là, c'est vrai que Laurent Blanc a eu une carrière plus montpelliéraine que nîmoise, mais en 91-92, il revient à Nîmes Olympique. Et donc, il joue aux Costières pendant une saison, sauf erreur. Et donc, il devient champion du monde. Et puis, c'est vrai que son palmarès, aujourd'hui, ça doit être le plus complet des footballeurs gardois dans ce cas-là.
3: Laurent Blanc, champion du monde avec les Bleus de 98, il a soulevé le trophée comme l'avait fait avant lui l'ex-croco José Luis Cutiufo, coéquipier de la Grande Argentine de Maradona en 86, deux champions du monde et des souvenirs éternels. Dans quelques semaines, les amoureux du Nîmes Olympique se retrouveront aux Antonins pour écrire une toute autre histoire. Fort heureusement, les grandes équipes ne meurent jamais. Allez Nîmes !
0: La semaine foot nostalgie d'Alex Montfort à retrouver sur ici.fr, hein, rubrique ça bouge. Et puis on vous le rappelle, pendant cette Coupe du Monde, tous les matchs des Bleus sont à vivre en direct sur ici.fr, l'appli ici des Bleus qui disputeront leur 16e demain, mardi 30 juin. Prise d'antenne avant, une demi-heure avant, donc vers 22h30. Dans un instant, cette question peu ragoûtante peut-être le matin, pourquoi certains chiens mangent leurs excréments? La réponse par contre, on l'aura avec notre veto, et l'importante la réponse.
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0: 6h43, c'est un comportement vraiment déroutant, même complètement dégoûtant pour tous les propriétaires d'animaux. Le chien qui mange ses propres crottes. Bonjour Pierre Fabin.
7: Bonjour Sylvestre, bonjour à tous.
0: Alors, comment expliquer cette habitude vraiment répugnante ?
7: Alors, on appelle ça de la coprophagie. Il faut savoir que dans la nature, c'est un comportement tout à fait normal pour la chienne qui nettoie par exemple le nid de ses chiots. Mais chez un chien adulte, c'est un signal d'alarme. La première piste, ça va être d'ordre médical ou alimentaire. Si vous lui donnez des croquettes de mauvaise qualité qui sont bourrées de céréales, son estomac n'arrive pas à tout digérer. Les excréments qui sortent sont alors encore pleins de nutriments qui sentent la nourriture. Votre chien les mange simplement pour récupérer ce qu'il a raté au premier passage. Ça peut aussi venir d'une grosse invasion de vers intestinaux qui lui vole son énergie de l'intérieur. Donc la première étape, c'est toujours de vermifuger et de vérifier la qualité de ce que vous mettez dans sa gamelle.
0: Alors si la gamelle est de très bonne qualité, qu'il est bien vermifugé, est-ce que le problème peut être dans sa tête ?
7: Et oui, absolument, l'aspect psychologique est énorme dans ces cas-là. Le cas classique, c'est le chien qui fait ses besoins dans votre salon en votre absence. Quand vous rentrez, vous criez et vous ramassez la crotte devant lui. Dans la tête de votre chien, il associe l'excrément à votre colère. La fois suivante, pour éviter de se faire gronder, il va tout simplement faire disparaître la preuve en la mangeant. Il y a aussi la recherche d'attention. Un chien qui s'ennuie tout seul au jardin a vite compris une chose. S'il touche à sa crotte, vous accourez à la fenêtre en criant. Pour lui, bingo, il a capté votre attention. Même si c'est pour se faire fâcher, c'est toujours mieux que d'être ignoré. C'est pour ça qu'il ne faut jamais courir vers lui en hurlant.
0: Concrètement, comment on réagit à la maison pour casser cette mauvaise habitude ?
7: S'il s'oublie dans la maison, isolez-le dans une autre pièce avant de nettoyer pour qu'il ne vous voie surtout pas ramasser. Ensuite, travaillez le détournement. Quand vous sortez en balade et qu'il fait ses besoins, appelez-le immédiatement avec une voix très enjouée et donnez-lui une friandise irrésistible. Le but, c'est de lui prouver que ce que vous avez dans la main est mille fois meilleur que ce qui est par terre. Enfin, la petite astuce de grand-mère qui fonctionne très bien, mettez un peu de piment ou de poivre sur une de ses selles pour que la prochaine fois, il y pense à deux fois avant de réessayer cette mauvaise habitude.
0: Alors lui aussi fait ses besoins, évidemment. C'est un chien, mais il est tellement mignon que c'est pas grave, on va oublier. Il s'appelle Roméo. Il est calme, il est sociable, il est câlin. Il demande qu'une seule chose, être adopté. Vous pouvez contacter le refuge au bonheur des quatre pattes pour adopter Roméo. C'est un petit toutou trop mignon. On vous a mis les coordonnées sur notre page Facebook, ici Gare Lozère, ainsi que la photo de Roméo, qui est donc sociable, câlin, calme. Voilà, tout ce qu'il faut pour égayer vos journées et votre quotidien. Un petit toutou trop mignon. 6h46 avec ici Gare Lozère. Dans un instant, l'agenda de votre été, de cet été 2026. Voilà, des bons plans, des petits clins d'œil à tout ce qui se passe en Lozère et dans le Gard. Avant de remplir votre agenda, on va faire ça ensemble. Je prépare France Gall, ça y est, en coulisses, elle est là, oui. Elle a, avec ici Gare Lozère. Bon réveil.

s'en lasse pas, inoubliable et surtout indémodable. France Gall avec Ici Gare Lozère. Elle a 7h10, l'agenda de votre été 2026, en ce lundi 29 juin, on commençait avec Laurent Voulzy en concert à la fin de la semaine, ce vendredi, hein, ça permet d'attaquer la semaine dans la meilleure disposition, donc vendredi à 21h30 à Bouillargues, hein, dans les arènes de Bouillargues, dans le cadre de sa tournée en concert. Après plusieurs années de représentation dans des cathédrales et des églises, Laurent Voulzy retrouve les scènes de plein air pour notre plus grand plaisir, donc les plus grands succès de Laurent Voulzy, Recollection, Belle Île en Mer, Marie Galante, Le Soleil Donne, Le Pouvoir des Fleurs. Et là vous vous dites, mais ok, il nous dit ça, on va le marquer dans l'agenda, mais on n'a pas de place. Bah si, vous avez des places. Les invitations pour applaudir Laurent Voulzy seront à gagner ici avant 8h30. Alors on continue cet agenda de l'été 2026 avec les Jeudis de Nîmes qui démarrent ce jeudi. C'est tous les jeudis soirs jusqu'au 27 août dans notre belle ville de Nîmes. Artisans, musiciens, des créateurs aussi qui vous donnent rendez-vous, de la place Montcalm, du Square Antonin à la place Gabriel Péri, en passant par la Maison Carrée. Alors, plusieurs rendez-vous, hein, 18h-23h pour les amateurs de vin du côté de l'Esplanade, avec modération. 19h-23h les concerts, et puis tout ce qui est marché alimentaire, exposant créateurs. Là c'est de 19h à minuit. Les Jeudis de Nîmes démarrent cette semaine, ce jeudi. Et puis on termine avec la fête votive à Maine, à l'est de Nîmes. Ça commence là mercredi 18h45, remise des clés de la ville par le maire. Jeudi, soirée au Campo Loco à 19h30. Vendredi, 19h, Bandide avec les madames de Laboureur et Agnel. Samedi, 9h30, déjeuner offert par la municipalité à la madame de Laboureur. Et puis dimanche, journée avec les madames de Laboureur du juge et l'ESCO. C'est pas terminé. Lundi aussi, 9h30, petit déj au marché couvert de Sarnac. Voilà, la fête votive à Maine démarre ce mercredi, 6h52. La journée démarre avec nous et avec la musique d'Ici Gare Lozère. Claudio Capéo tout de suite, Un homme debout.

0: fait si froid dehors, le ressentez-vous? C'est ce que chantait à l'instant Claudio Capéo. Ben, René ne sent pas cette fraîcheur, non pas du tout. Il nous écrit sur la page Facebook Ici Garlozère pour nous indiquer, René, qu'il fait 23 degrés actuellement à Saint-Hilaire-de-Bretmasse. Le ciel est dégagé. Merci pour vos petits commentaires météo sur notre page Facebook. Dernière semaine de stress pour les maîtresses. Après, c'est les vacances. On va en parler justement avec nos humoristes dans quelques minutes. À tout de suite.
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0: éducation, expert en consignes complexes et alambiquées.
1: Il faut laisser l'enfant quitter de lui-même le vêtement venu de l'extérieur afin qu'il s'engage dans son entrée en groupe classe. Ceux qui n'arrivent pas, ils crèvent de chaud, Colombe. Ah, ils crèvent de chaud s'il le faut, mais moi je me retape pas une réunion avec l'inspecteur d'académie, hein. Cette espèce de gros, encore un beau dessin.
0: Voilà, bah Elodie Pou a bien fait de bifurquer vers une autre voie, hein, parce que c'était limite, hein, dans ces cas-là. Il faut pas forcer. L'abnégation, c'est bien, mais parfois, ça ne suffit pas, car il en faut de la patience pour être professeur des écoles, surtout quand on a la peau noire.
2: C'était mon rêve de petite fille, j'ai toujours rêvé d'entendre des blancs m'appeler maîtresse. Il y a des parents qui arrivent à me dire, attendez, est-ce que L-A-L-A, ça se prononce bien Lala ? Non, non ! L-A-L-A, ça se prononce Kirikou ?
0: Ah oui, il n'y a pas qu'aux enfants hein, qu'on apprend le B-A-B-A. Lala Sania doit aussi apprendre le L-A-L-A à certains parents. Sa façon d'enseigner est moins académique, mais beaucoup plus marrante. Et puis un peu d'autodérision en attendant, ça fait des vacances.
3: C'est ça. Hommage à toutes les maîtresses, hein, je le disais, à toutes les maîtresses et à tous les maîtres qui nous écoutent. Dernière semaine avant les vacances, ils vont pouvoir respirer, prendre un break salutaire. Et puis, franchement, on a une pensée aussi pour toutes ces maîtresses et tous ces maîtres qui vivent dans des salles surchauffées, des classes surchauffées. Ça va être encore le cas pour cette dernière semaine avant les vacances.
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3: Nous sommes le 29 juin, c'est lundi. Bonjour tout le monde. Merci d'être à l'écoute d'Ici Gare Lozère. 7h, les infos dans nos deux départements avec Quentin Pérez de Tudela.
5: Je ne veux pas en entendre parler. Voilà comment Emmanuel Macron avait balayé les critiques sur le manque de moyens de la justice après la découverte du corps de Liana. Mais depuis la mort de la collégienne, le sujet est revenu au centre des débats en Lozère et dans le Gard notamment, où les agents de la PJJ sont appelés à se mettre en grève à partir d'aujourd'hui. Leur mission d'accompagner les mineurs suivis par la justice est devenue beaucoup plus compliquée depuis la réforme de leur service lancé en janvier dernier selon Naoufel El Ouadni, le secrétaire adjoint CGT PJJ en Lozère et dans le Gard.
6: On avait deux types d'hébergement qui étaient les centres éducatifs fermés, qui permettaient justement d'être une alternative à l'incarcération, et vous aviez les unités d'hébergement collectif, où là c'était beaucoup plus axé sur d'autres plans, on travaillait beaucoup plus une certaine autonomie, on travaillait beaucoup plus d'autres domaines, où aujourd'hui, en fait, on fait un seul et même unique hébergement. Pour moi, un hébergement au rabais, puisqu'on se retrouve quand même avec des moyens beaucoup plus moindres. On nous a vendu qu'il va y avoir une réflexion, qu'il va y avoir un travail. Il y a quand même un slogan actuellement qui tourne au niveau de la PJJ, c'est porter l'élan. Sauf qu'en fait, nous, aujourd'hui, c'est ce qu'on déplore, c'est-à-dire qu'on veut bien porter l'élan. Sauf que pour porter l'élan, il faut être plusieurs.
5: Il faut être plusieurs. Plus d'agents, donc, pour la protection judiciaire de la jeunesse. Alors que trois postes, on en reparlera à 7h30. Ont été supprimés l'an dernier en Lozère et dans le Gard.
3: On y reviendra aussi avec le secrétaire général de la CGT PJJ, Quentin, à 7h47.
5: Avant donc ce rassemblement prévu à midi et quart tout à l'heure devant le tribunal de Nîmes. Le palais de justice ou Révolution appelle à rendre pour le quatrième lundi de suite. On l'évoquait, un nouvel hommage à la petite Liana. L'association réclame une loi intégrale pour mieux protéger les femmes et les enfants des violences sexuelles et sexistes. L'actualité ce matin, c'est aussi ce crash le plus meurtrier en France d'un petit avion hier à Tomblaine, près de Nancy. Aucun des 11 passagers n'a survécu. Des infirmiers avaient embarqué pour un baptême de parachutisme avec leur moniteur et le pilote de l'appareil qui s'est écrasé peu de temps après le décollage. Deux ministres intérieur et transport se sont rendus sur place.
3: Le Premier ministre, lui, doit présider en fin d'après-midi une nouvelle cellule interministérielle de crise.
5: Pour tirer tous les enseignements, dit-il, de cette canicule inédite qui perd en intensité aujourd'hui. Une vingtaine de départements restent, cela dit, en orange aujourd'hui, après 11 jours de chaleur extrême qui ont favorisé la prolifération de moustiques tigres dans le Gard. C'est le cas à Bagnols-sur-Cèze où Élodie Diebolt, qui est animatrice à l'association Les Petits Débrouillards, rappelle qu'il n'existe aucune solution naturelle pour se débarrasser de cet insecte.
7: Le souci du moustique tigre, c'est que c'est un moustique qui est diurne et les prédateurs des moustiques sont souvent plus nocturnes. Donc à l'heure actuelle, il n'a pas de prédateur connu qui peut le réguler. Diurne, ça veut dire que c'est un moustique qui est présent le jour, qui est actif en journée. Forcément, les périodes chaudes, c'est là où on voit le plus parce que c'est leur période de reproduction. Le moustique va naître sain et il va piquer une personne malade, souvent qui revient de vacances de pays qui sont contaminés par ces maladies-là, comme la dengue, chikungunya. Et il va du coup devenir porteur lui-même Et en piquant une personne saine,

0: va lui transmettre la maladie. Les symptômes qui vont devoir nous alerter après une piqûre de moustique, ça va être de la fièvre, des douleurs articulaires, en principe.
1: Et à propos du chikungunya, 21 personnes avaient été contaminées l'an dernier dans le Gard, département le plus touché en Occitanie. Et ce n'est pas la seule conséquence sanitaire de cet épisode de chaleur inédit dans le pays. Santé publique France dit avoir recensé 1000 décès de plus depuis mercredi dernier par rapport au mois précédent. Alors qu'une nouvelle canicule se précise pour la semaine du 6 au 13 juillet, son intensité, cela dit, est encore incertaine d'après Météo France. C'est donc dans ce contexte que la saison estivale débute en Lozère et dans le Gard, où les touristes asiatiques, cela dit, sont bien de retour. D'après l'Office de tourisme de Nîmes, les visiteurs originaires de Chine sont même 30% plus nombreux qu'en 2024. Présence qu'ici, Garlozère a pu encore vérifier ce week-end. Elisa Savatin.
2: Bien assise à l'ombre face aux arènes, Kasoko, japonaise, en profite pour prendre quelques photos. J'adore la France et je voulais visiter le sud et ses belles villes. C'est vraiment intéressant de voir les bâtiments historiques mélangés aux bâtiments modernes. C'est magnifique. Malheureusement, il fait trop chaud, donc on n'a pas pu en profiter autant qu'on le souhaitait. Mais Nîmes est mignon et propre. Je reviendrai. Nîmes, c'est un coup de cœur pour Yassi, jeune chinoise.
3: J'étais à Paris ce matin, mais je trouve que la ville est très chargée. Il y a beaucoup trop de monde et il fait même plus chaud qu'ici actuellement. Nîmes, c'est plus calme, plus tranquille avec sa propre culture. Donc j'ai choisi de venir ici. Je trouve que c'est la ville parfaite pour des vacances d'été.
2: Fini les visites, c'est le grand départ pour Yasugo, originaire du Japon. Elle a réservé un voyage de groupe via une agence. Nous sommes 21 personnes. Nous avons adoré la Maison Carrée, notre préférée. Là, nous partons à Paris par le train. Et avant ça, nous étions à Avignon pendant 2 jours. C'est un road trip, j'adore. Mais avant de partir, c'est possible de prendre une photo avec toi? Une dernière photo s'impose.
1: Un reportage ici, Garlozère, Elisa Savate.
4: Des touristes, Quentin, qui par endroits peuvent se faire servir par un robot.
1: À Châteauneuf-de-Rando, écoutez bien, l'hôtel-restaurant de La Poste a décidé d'embaucher un serveur 2.0, donc pour pallier le manque de saisonniers. Il s'appelle Happy et il a servi Saïd Makloufi à l'heure du déjeuner.
5: Frédéric passe commande.
6: Le filet mignon.
5: La serveuse prend note.
7: Est-ce que vous souhaitez prendre un peu de vin?
5: Puis direction les cuisines.
7: Un gazpacho, une tourte, 2 cochons.
5: Et c'est l'heure maintenant de rencontrer Happy.
7: Parce qu'il a toujours le sourire.
5: Happy se dirige vers la table de Frédéric.
8: Je vais vous servir.
5: À sa grande surprise.
6: Je ne m'attendais pas à trouver ça ici, voilà.
5: Surtout en Lozère, explique Cécile.
9: Ah bah oui, ça contraste avec le côté ancien des lieux. Et là, quelque chose d'hyper moderne.
5: Moderne et d'une grande utilité, assure Marie-Laurent, la patronne des lieux.
7: Rien que par exemple les tables de 6. Nous, on peut porter que 3 assiettes. Donc déjà, on aurait fait 2 allers-retours. Là, on met tout sur le robot. En une seule fois, ils sont servis. En une seule fois, ils sont débarrassés. Donc oui, ça nous gagne énormément de temps sur le service.
5: Du temps de gagner et un travail moins pénible pour Anna, la serveuse.
10: Tout à fait, pour le port des assiettes et la marche.
5: Des serveurs qui du coup prennent plus de temps à s'occuper de leurs clients, explique Marie-Laurent.
7: On se recentre sur notre corps de métier qui est vraiment discuter avec les clients, orienter les clients.
5: Le robot ne remplacera jamais le personnel, promet Marie.
7: Il ne remplace pas quelqu'un, ça c'est pas vrai, en tout cas pas chez nous.
5: Mais depuis qu'il est là, il a réduit le nombre d'accidents du travail et donc d'arrêt maladie.
7: Vachement vite à rentabiliser.
5: Merci Happy.
8: À votre service.
1: Saïd Makloufi, un mot de cyclisme, Alexandre Delay. Lettre va savoir aujourd'hui s'il va faire le Tour de France avec la Total Energy. La formation vendéenne doit annoncer aujourd'hui le nom de ses coureurs qui participeront à la Grande Boucle. Le Gardois qui a couru ce week-end les championnats de France a fini à la 8e place. Et puis, à propos de place, ce sont les 8e que les Bleus visent à la Coupe du Monde. Ils joueront demain soir contre la Suède en 16e de finale de la Coupe du Monde.
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1: Allez, le temps, les températures, la couleur du ciel, tout ça, on voit ça avec
4: vigilance,
1: vous.
4: Bien sûr, vigilance jaune, canicule dans le Gard, vigilance jaune, orage pour la Lozère à partir de 13h cet après-midi. Le Gard n'est pas concerné par cette vigilance, mais on annonce quand même des averses orageuses hein, cet après-midi, surtout sur la partie Sevenol de notre département du Gard. Il y aura du vent aussi, hein, du Mistral cet après-midi, il est de retour jusqu'à 60 km mettre en pointe le long du Rhône. Pour les températures ce matin, vous vous occupez de nous, hein. Vous nous écrivez sur la page Facebook Ici Garlozère. Marguerite est à Galician, 26 degrés. Daniel, elle, est à Codognan avec 27 ce matin, un ciel un petit peu laiteux. Pour cet après-midi, on aura 29 à Mende, 30 à Florac, 34 à Pont-Saint-Esprit, 35 à Bessèges, la Grand-Combe et 50 à La Poterie, 36 à Junas et Aigues-Mortes et jusqu'à 37 pour Caveyrac ou encore Sumène.
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4: Bonne semaine, excellent lundi matin avec Ici Gare Lozère et Véronique Sanson.

0: Morceau parfait pour chantonner, pour siffloter, ce que vous voulez. À la table du petit-déj, dans la salle de bain, dans la voiture, dehors, en train de faire un petit footing. C'était Véronique Sanson avec Ici Garlozère.
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0: 7h11, dans un instant, mon œil avec Alain Ginestet ce matin. Cette question ironique, bien sûr. Les chouineurs vont-ils enfin arrêter de se plaindre de la chaleur? Message à ceux qui ne croient toujours pas au dérèglement climatique. À tout de suite.
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0: Mon œil avec Alain Ginestet ce matin. Va-t-on enfin arrêter, Quentin, de se plaindre de la chaleur?
5: Oui, il n'y a ce matin plus aucun département en alerte rouge canicule. Pour autant, l'épisode n'est pas fini, hein, Alain?
6: Pas tout à fait, c'est vrai. Mais disons qu'on va moins suffoquer et donc peut-être un peu moins chouiner, comme avait dit le chroniqueur Daniel Riolo lors de la première canicule, celle de fin mai, et qui n'a d'ailleurs pas renouvelé cette fois son imparable conseil santé. Il fait chaud, basta. T'ouvres la fenêtre et tu mets un t-shirt. Heureusement qu'on n'a pas fait ça ces derniers jours. On voit bien de toute façon qu'on n'en est plus là, les faits sont têtus, les températures aussi. Mais avec ces épisodes rapprochés et de plus en plus intenses, peut-être qu'il y en aura de plus en plus des chouineurs. Parce que si la canicule touche tout le monde, que c'est un événement universel, comme a dit Yann Barthès dans l'émission Quotidien il y a quelques jours, voilà que ceux qui habitent dans les combles, sous les toits, osent désormais chouiner.
7: Donc ils se sentent autorisés à parler plus fort, car j'habite sous les toits. Tout le monde s'en fout.
6: Hallucinant mépris de classe, déconnexion, indécence, voilà ce qu'on a pu lire après cette sortie lunaire, où il était dit aussi que face à ce phénomène, qu'on soit Bernard Arnault, un ministre, ou vous ou moi, on était tous logés à la même enseigne. Pas tout à fait quand même. En France, un logement sur deux devient une bouilloire thermique en cas de canicule. C'est la Fondation pour le logement qui le dit. Et on comprend que ça n'est pas fait rire du tout ceux qui vivent dans les chambres de bonne, les naufragés du dernier étage. Alors oui, on a tous chaud, mais quand même pas pareil. Des fois l'hiver, on a tous froid, mais pas de la même manière en fonction de là où on habite. Des fois, on a tous faim, mais on le vit pas pareil si le frigo est plein. Et puis on va tous mourir aussi, mais peut-être pas de la même manière ou au même âge, en fonction de là où on vient. Donc oui, le réchauffement climatique est là, mais nous ne sommes pas égaux devant lui, les faits sont têtus, et dire désormais « suer et arrêter de chouiner », ça ne passe plus.
0: Alors nous, on vous propose de suer, voilà, une jolie proposition, suer à l'occasion du concert de Laurent Voulzy, c'est ce vendredi à 21h30 dans les arènes de Bouillargues, monument de la chanson française, qui va poser ses valises chez nous dans le Gard à Bouillargues pour une soirée exceptionnelle. Les invitations à gagner avant 8h30, avant-goût tout de suite, Laurent Voulzy, le rêve du pêcheur main.

0: Laurent Voulzy en concert dans nos arènes de Bouillargues. C'est vendredi, les invitations, je le rappelle, à gagner aujourd'hui avant 8h30. 7h19, l'horlogerie de luxe s'invente désormais chez nous à Nîmes. Rencontre ce matin dans l'écho d'ici avec Alexandre Dib, cofondateur de la marque indépendante Capta, qui bouscule les codes du secteur avec sa toute première montre. Bonjour Alexandre.
1: Bonjour Sylvain.
0: C'est bon Sylvestre, vous avez repris votre respiration, tout va bien ?
1: Oui, ça va, oui.
0: Oui, parce qu'il faut le dire quand même, hein, il lance une marque de montre, Alexandre, mais il a failli arriver en retard. Ouais, mais tout va bien.
1: C'est un peu un con bleu, mais ça montre au moins que si je fais de la partie, c'est parce que j'en ai besoin.
0: C'est ça. Alors vous êtes tailleur de pierre de formation, vous venez de lancer avec votre collaborateur Tristan votre propre marque de montre indépendante. Comment on passe des métiers de la pierre à l'univers ultra précis et quand même sélectif de l'horlogerie ?
1: Alors c'est bien de le rappeler, effectivement, personnellement, moi j'ai fait un diplôme. Le premier diplôme que j'ai fait, c'est en art de la pierre, donc à un lycée professionnel qui est à Uzès. Mon cofondateur Tristan, lui aussi, il a fait un métier d'art, donc il a fait de l'ébénisterie. Et en fait, la passerelle est un peu toute faite, même si c'est pas exactement les mêmes domaines. Ça reste un métier d'art et d'artisanat.
0: Ouais.
1: Et en fait, on a acquéri des compétences transverses, telles que du dessin d'art, l'histoire de l'art, de la conception technique, alors en 3D, des dessins sur table aussi également.
0: Ouais, donc il y a quand même des points communs.
1: Exactement, il y a des points connexes.
0: Pendant 3 ans, vous avez multiplié les allers-retours en Suisse, hein, c'est le berceau mondial du secteur, pour convaincre les fabricants, les fournisseurs. Pour deux jeunes créateurs comme ça, Nîmois, quelle a été la stratégie pour s'imposer, se faire ouvrir les portes aussi, obtenir un mouvement suisse de haute qualité pour votre premier modèle qui s'appelle l'Omnia?
1: Alors, je vais peut-être renforcer des portes ouvertes, mais quand on est allé là-bas, déjà on a un salon qui est spécialisé, réservé aux professionnels, qui s'appelle le PHJ. Donc c'est là où on compte les fabricants, des fabricants, et on n'y est pas allé en tant que fanboy, si je peux dire ça comme ça, on y est allé sérieusement, on n'est pas arrivé les mains dans les poches en disant bonjour, on est deux jeunes, on aime faire une marque de montre, pas du tout, on est arrivé avec un vrai cahier des charges.
0: Ouais. Vous étiez crédible déjà.
1: Exactement, d'ailleurs nos interlocuteurs ont apprécié ça.
0: Ouais. Alors si le moteur de votre chronographe monopoussoir, c'est ça, est suisse, tout son design a été imaginé ici, chez nous, à Nîmes. Économiquement, est-ce que ce regard de designer français est un argument commercial fort pour vous démarquer sur le marché quand même qui est concurrentiel, voire très concurrentiel, des montres de luxe même?
1: Oui, effectivement, vous êtes en train de le dire, parce qu'il y a une forte concurrence, notamment au niveau des marques émergentes, un peu comme nous. Mais on a la chance aujourd'hui, je trouve, d'être dans un terroir qui est quand même assez riche. Aujourd'hui, vous parlez de Nîmes à quelqu'un qui n'est pas du coin ou quelqu'un à l'étranger.
0: Quelqu'un qui habite en Suisse.
1: Ouais, exactement. On leur dit Nîmes, ils savent ce que c'est.
0: Ouais.
1: Et puis même si vous avez une personne en face de vous qui connaît pas, vous baissez un peu les yeux. Si un peu de chance, elle a un jean, bah, la connexion, elle est toute faite, quoi. Donc on a un territoire qui est déjà mondialement reconnu ou qui mérite de l'être. Et on est entouré d'un patrimoine riche, en termes de monuments historiques, rien que là, en face de nous, derrière nous, il y a les arènes. Et tout ça, c'est très, très inspirant.
0: Alors, pour lancer la production de votre montre, vous avez choisi de passer par une campagne de financement participatif qui commence d'ailleurs début septembre, qui se finira un mois plus tard. Pourquoi avoir privilégié ce modèle ?
1: Il y a deux raisons. Déjà, la première, on peut faire un petit point culture G. Faut savoir que ce principe de souscription et de financement participatif, crowdfunding, ça a été lancé à la base par un horloger très célèbre qui s'appelle Abraham Louis Breguet, d'accord, qui est lui à un moment donné dans une situation économique un peu tendue, alors on parle des années 1700-1800, hein, là, donc quelque chose qui a plusieurs centaines d'années, a dit à ses clients, écoutez, si moi vous voulez que je vous fabrique des pièces, il faut me verser des arts avant que je puisse les faire. Donc déjà, il y a cette petite connexion historique avec le métier. Et en plus de ça, nous, on est des passionnés avant tout. Et ça fait plaisir aujourd'hui de dire à des passionnés aussi qui sont capables d'apprécier la valeur technique des choses. Aujourd'hui, pour avoir tel produit, tel niveau de finition là, à un prix moindre que ce qu'il sera quand ça sera en pré-retail.
0: Ouais, et ben on attend ça de pied ferme, effectivement. Votre objectif, c'est de livrer les premiers modèles sous 6 mois, hein, début 2027.
1: Exact.
0: On vous souhaite franchement beaucoup de courage, de la chance aussi. C'est vraiment de l'envie, hein, l'envie qui vous anime de lancer votre propre montre et en tout cas cette marque indépendante Capta. Alexandre Dib, merci d'être passé ce matin dans l'écho d'ici. On passe un petit coucou aussi avec votre collaborateur
1: Tristan,
0: qui s'appelle Tristan. Merci à vous, à bientôt.
1: Merci beaucoup.
0: 7h23, on va jouer.
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Nick Kershaw, The Riddle. Bienvenue.

0: Un classique avec ici Garlo Zer, Nick Kershaw, The Riddle.
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0: Le dernier pestacle de Julien Doré arrive au cinéma. Encore quelques jours à patienter. C'est jeudi dans plusieurs cinémas du Gard, évidemment. Alors, il y a le Kinépolis de Nîmes, il y a le CGR également. Et puis, il y a le Cinéplanète d'Alès. On vous offre ce matin des invitations pour applaudir donc Julien Doré au cinéma. Concert de Juju, de Julien Doré, diffusé en exclusivité au ciné pour une soirée unique. Soirée immersive, évidemment, comme si vous y étiez. C'est le cas de Nathalie, qui va y être. Nathalie de Nîmes. Bonjour Nathalie.
6: Bonjour Nathalie.
7: Bonjour messieurs.
0: Le dernier pestacle de Julien Doré, il prend ça avec humour évidemment, c'est son fils qui dit ça comme ça, qui disait ça comme ça, c'est pour ça que ça l'a inspiré pour nommer son spectacle au cinéma, sa tournée aussi. Nathalie, vous l'avez déjà vu peut-être en vrai, Julien Doré, en concert?
7: Oui, quand il y avait les concerts France Bleu.
0: À cette occasion, bah oui forcément, on vous a régalé, ça devait être mémorable aussi.
7: Oh, que c'était bien.
0: Ouais, fan. Il est chez nous en plus. Il habite dans les Cévennes et vous allez donc pouvoir l'applaudir au cinéma, le dernier pestacle de Julien Doré au ciné. Ça se passe jeudi. Merci Nathalie. Quel est le programme en quelques mots pour votre journée? À la fraîche, j'espère.
7: Au travail.
0: Au travail. Ben oui, ça arrive des fois. Des vacances quand? Bientôt?
7: Non, pas pour l'instant.
0: Pas pour l'instant.
7: Pas, bon.
0: Allez, de toute façon, vous avez 2 mois. Merci beaucoup Nathalie. À bientôt.
7: Merci à vous. Au revoir.
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0: Dans un instant, l'info d'ici avec le ras-le-bol des agents de la PJJ.
8: La protection judiciaire de la jeunesse, service chargé d'accompagner les mineurs, suivi par la justice. Ces agents sont appelés à se mettre en grève aujourd'hui. Maya Baldouro les a rencontrés. Vous allez entendre après Valentin Bertrand pour 90 secondes d'info.
9: Entre 20 et 30 degrés attendus cet après-midi, on respire de nouveau. Toutes les vigilances rouges sont levées. Il ne reste que 5 départements du Sud-Est et de la Corse en vigilance orange. L'heure est maintenant au bilan et aux leçons à tirer après cette canicule. Une cellule interministérielle de crise est prévue à 16h. 2 enquêtes ouvertes pour comprendre le crash d'avion survenu hier à Tomblaine, près de Nancy. L'une du bureau enquête et analyse compétent dans ce genre d'accident et une autre du parquet de Paris à la recherche des responsabilités pénales. Les 11 occupants de l'appareil sont morts sur le coup. C'est un texte politiquement inflammable. La loi d'urgence agricole est examinée aujourd'hui au Sénat. Parmi les mesures controversées, la simplification des procédures pour construire une méga bassine ou encore le retour de l'acétamipride, d'un néonicotinoïde dangereux pour la biodiversité, la santé, mais réclamé par les betteraviers et les producteurs de noisettes. MaPrimeRénov à nouveau raboté dès la rentrée de septembre. Le changement d'une fenêtre ou du ballon d'eau chaude, les monogestes en fait ne seront plus éligibles au profit des rénovations globales. Des affaires renvoyées, des tribunaux ralentis, magistrats et avocats protestent contre la réforme judiciaire portée par leur ministre Gérald Darmanin. Ils dénoncent l'accélération des procédures pénales et l'allongement de la durée légale de détention provisoire. Il replonge sur une distance qui lui réussit bien. Léon Marchand sur le départ ce matin du 200 mètres brasse au championnat de France de Saint-Étienne. C'est l'une des 4 épreuves sur lesquelles il a triomphé lors des JO de Paris 2024.
8: Emmanuel Macron a dit ne pas vouloir en entendre parler pour expliquer la mort de Liana. Reste que depuis la découverte du corps de la collégienne dans le Gers, le sujet est revenu au centre des débats. La justice manque de moyens, mais de quoi parle-t-on exactement? Illustration donc ce matin avec la PJJ, la protection judiciaire des mineurs. Ces agents sont appelés à se mettre en grève à partir d'aujourd'hui. Vous les avez rencontrés avant cette mobilisation, Maya Baldouro-Frodon, et tous vous ont parlé d'un service à bout de souffle, Maya.
10: Oui, car la PJJ récupère aujourd'hui certains mineurs dans des situations gravissimes.
11: Comment c'est possible aujourd'hui qu'une gamine de 14 ans puisse être séquestrée et violée?
10: Priscilla Béraud est assistante sociale à la protection judiciaire de la jeunesse à Nîmes et secrétaire territoriale de la CGT PJJ dans le Gard et la Lozère.
11: Quand on parle de prostitution de mineurs, c'est des majeurs en fait qui sont clients. Voilà, c'est ça la réalité de ce que nous on observe. Et face à ça, ben, on peut être que sidéré. Est-ce que vous imaginez ce que ça peut avoir comme traumatisme pour ces jeunes filles qui sont prises dans des réseaux? Vous voyez, j'ai le poids, j'ai les larmes parce que c'est ça notre réalité. Et que aujourd'hui, quand on dit qu'on est en saturation, qu'on a besoin de moyens, c'est pas des caprices en fait qu'on fait.
10: Des moyens pour que la PJJ puisse protéger comme il faut les enfants qu'elle suit, mais aussi pour assurer la sécurité de ses agents, environ 150 en Gare-Lozère. Naoufel El Wadni, éducateur en hébergement, secrétaire adjoint CGT dans nos départements.
2: Nous, en hébergement aujourd'hui, on est sans cesse en train de faire la course au protoxyde d'azote, au cannabis. Vous avez des intrusions, une voiture qui s'arrête devant le foyer, qui vient pour faire une livraison, qui n'a pas été payée, qui commence à s'énerver avec les jeunes qu'on reçoit à l'intérieur, parce que forcément, il y a la consommation. Vient le souci des frais, de ce que ça occasionne, parce que fumer tous les jours, à un moment donné, ça a un coût, ils peuvent pas suivre, et on se retrouve avec des règlements de compte où on n'a rien eu de dramatique jusqu'à présent, mais on ne sait pas ce qui peut arriver demain sur une intrusion, sur quelque chose qui dérape. C'est vraiment le deux poids, deux mesures. On dit qu'il faut sécuriser. Et à côté de ça, en fait, la sécurité, nous, les principaux concernants, on l'a pas.
10: Une secrétaire du service des arènes à Nîmes s'est d'ailleurs fait agresser il y a quelque temps sur son lieu de travail.
2: On a quand même une pensée pour elle, c'est-à-dire que on vient pas au travail. Je vais être un peu cru, mais on vient pas au travail pour se faire casser la gueule.
10: Voire pire, car l'an dernier, un agent de la PJJ s'est suicidé sur son lieu de travail à Rodez, dans l'Aveyron. La CGT demande donc, entre autres, des effectifs en plus et une prise en compte des risques psychosociaux courus aujourd'hui par ces agents.
8: Vous parliez de la CGT, merci Maya Baldoro-Frodon. Son secrétaire général pour la PJJ sera donc avec nous à 7h47, avant ce rassemblement des agents prévu à 12h15 aujourd'hui devant le tribunal de Nîmes. Le palais de justice où Révolution appelle d'ailleurs à rendre un nouvel hommage à la petite Liana ce soir à 19h pour le quatrième lundi d'affilée. L'association réclame une loi intégrale pour lutter contre les violences sexuelles et sexistes faites aux femmes et aux enfants.
0: On en reparlera dans le journal de 8h avec à la une également, Quentin.
8: La canicule qui perd en intensité en Lozère et dans le Gard, mais qui fait proliférer les moustiques tigres, et puis une expo inédite d'un des plus grands photographes français. On vous emmènera au musée du Gévaudan dans une demi-heure. Mais d'abord le temps, justement.
0: Vigilance jaune, canicule dans le Gard encore aujourd'hui. Vigilance jaune aux orages pour la Lozère à partir de 13h. Le Gard n'est pas concerné par cette vigilance, mais on annonce quand même des averses orageuses cet après-midi. Ça concernera plutôt les Cévennes et puis du vent, du Mistral cet après-midi jusqu'à 60 km/h. Vos températures en nous écrivant sur la page Facebook Ici Gard Lozère. Martine est en Lozère, 16 degrés à Aumont-Aubrac. On a Françoise qui habite au Vigan, là où il fait déjà 25 degrés. Déjà, elle nous écrit, hein, Françoise, j'espère les orages, je suis déjà cuite à point. Alors Françoise, les orages au Vigan, oui, je vous les annonce cet après-midi. Vous nous dites déjà cuite à point, malheureusement ça ne va pas faire baisser les températures. Il fera toujours aussi chaud après les orages au Vigan et plus généralement dans le Gard et en Lozère. Pour cet après-midi d'ailleurs, il fera 25 à Langogne, 30 à Villefort, 34 à Bagnoles, 35 à Saint-Ambroise, Alès et Uzès, 36 à Congénier-Vauvert et jusqu'à 37 aujourd'hui à Nîmes et Saint-Hippolyte-du-Fort.
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0: Oui, on en a tellement marre de la chaleur que j'enlève 10 degrés aux températures prévues cet après-midi. 37 ? Non, allez, 27. On les fait à 27. Non, 37 cet après-midi. À Garon notamment et Sumène. Dans un instant, on va parler de la cymbalisation. C'est le tube de l'été après Jean-Jacques Goldman. C'est ta chance.

0: Album entre gris clair et gris foncé, sorti en 1987. Jean-Jacques Goldman avec Ici Gare Lozère, c'est ta chance.
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0: 8h20, aujourd'hui on inaugure un nouveau rendez-vous, Nature en tête, rendez-vous 100% dédié à la faune et à la flore de chez nous, hein, du Gard et de la Lozère. Chaque jour avec vous, Lorraine Deltel, on part à la découverte de la nature qui nous entoure pour mieux la connaître, la comprendre et la protéger. Ce matin, vous lancez donc ce rendez-vous avec une espèce emblématique de l'été, impossible à ignorer.
3: Et oui, la Provence sans cigales ne serait plus ce qu'elle est. Les premiers jours de juin, elle évoque le début de l'été. Puis elle devient la chanteuse phare de toute la saison, remplissant l'air d'un fond sonore, parfois assourdissant, mais quand même très familier. À côté de moi, Antonius Drissens du Centre ornithologique du Gard, le COGAR, spécialiste du son de la nature, avec qui nous allons parler de ces cigales qu'on entend, mais qui sont très difficiles à voir. Dans la région, à l'œil nu, on en distingue surtout deux.
4: Grande cigale grise et cigale rouge.
3: La cigale grise est la plus courante. Elle mesure 3 à 4 cm environ. Et c'est aussi la plus bruyante. Son chant peut monter jusqu'à 90 décibels. Il y a une chose qu'on ne sait pas toujours sur les cigales, c'est que
4: la plus grande partie de leur vie, ça passe sous terre.
3: Et c'est après 2, 3, 4, voire 5 ans sous terre qu'elle monte à la surface, grimpe dans les arbres pour venir nous chanter aux oreilles. Et pourquoi elles sortent de terre, Antonius ?
4: C'est la reproduction et c'est aussi pour ça qu'elles vont chanter. C'est pour attirer un partenaire. Contrairement à notre calendrier à nous, ils s'adaptent plus à la température. Quand je suis arrivé en France, c'est autour du mois de juin, 21 juin, donc la fête de la musique, où commencent à chanter les cigales. Je trouve ça très rigolo, très approprié. Maintenant, quelques années après, elles commencent à chanter plus tôt.
3: Oui, à partir de 22, 25 degrés, ça commence à les stimuler un peu. Là, on dit qu'elles chantent, mais est-ce qu'on peut vraiment dire ça ?
4: Les cigales, ce sont finalement des percussionnistes, pas des chanteurs. En fait, ils tambourent une partie de leur corps, appelée cymbale. Donc on peut appeler ça des cymbalisations.
3: Les cymbalisations, le hit de notre été sur Ici Gare Lozère.
0: Ouais, on aime bien ce tube de l'été. Merci Lorraine, merci Antonus aussi du COGAR ce mercredi. L'association d'ailleurs, votre association, le Centre ornithologique du Gard, organise une soirée estivale dans les vignes de Saint-Chapt. Soirée qui mélange dégustation et découverte de la nature. Un cadre plutôt sympa, agréable, hein, pour écouter justement les cigales. 7h43, bon réveil.
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0: 7h43, dans un instant, on va revenir sur cette grève aujourd'hui à la PJJ, la protection judiciaire de la jeunesse. À Nîmes, ces agents sont appelés à manifester à midi devant le tribunal pour réclamer plus de moyens pour la justice. Mais quels sont les besoins et de quoi parle-t-on exactement ? Le secrétaire général de la CGT PJJ va répondre à toutes ces questions à 7h47, donc dans quelques minutes, le temps de profiter de Vanessa Paradis, les épines du cœur.

0: ça pique, mais c'est bon. Les épines du cœur, Vanessa Paradis avec Ici Gare Lozère.
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0: 7h46, un sujet au centre des débats depuis la mort de Liana. Quentin, on en parle avec votre invité.
3: Oui, soyez le bienvenu dans le studio d'Ici Gare Lozère, Jocelyn Valdener.
4: Oui, bonjour.
3: Le manque de moyens de la justice, hein, voilà le sujet pour lequel vous allez manifester à Nîmes tout à l'heure devant le tribunal. Vous êtes le secrétaire général de la CGT-PJJ, la protection judiciaire de la jeunesse. Ces agents sont appelés à se mettre en grève à partir d'aujourd'hui. C'est un service, alors qu'on parle beaucoup de délinquance des mineurs, qui est au fond assez peu connu du grand public. Alors, est-ce que vous pourriez le présenter aux auditeurs? Quel est son rôle?
4: Alors, en fait, la protection judiciaire de la jeunesse, c'est une petite administration du ministère de la Justice et qui s'occupe des mineurs en situation de délinquance, donc qui accompagne ces mineurs et ces familles à partir du moment où ils ont finalement un suivi suite à des actes
3: suivi
4: de
3: judiciaire. Voilà. Bon, quand on dit manque de moyens à la PJJ, de quoi parle-t-on?
4: Alors, manque de moyens, donc c'est manque de personnel essentiellement, puisque aujourd'hui, on considère qu'il manque plus de 140 ou 150 personnels.
3: Les personnels, ce sont des éducateurs,
4: voilà,
3: j'imagine,
4: des éducateurs,
3: pas seulement.
4: Des ouais. psychologues, des assistants de services sociaux, des cadres, des adjoints administratifs, des adjoints techniques aussi également.
3: Il en manquerait combien, là, pour le Gard?
4: Sur le Gard, on avait enclenché un mouvement de grève l'année dernière pour dire qu'il y avait une suppression de poste de 3 postes. Et aujourd'hui, il y a plus de 100 mesures en attente de prise en charge.
3: Quand vous parlez de mesures, c'est des adolescents.
4: Adolescents, ouais. Qui sont chaque adolescent qui effectue des actes de délinquance ou qui va être mis en examen pour ce genre de fait, va avoir une mesure qui est donnée par le juge des enfants ou un juge d'instruction. Et aujourd'hui, il y a plus de 100 mesures en attente sur le Gard, ce qui correspond à 4 personnels au minimum sur le terrain. Quoi.
3: Parce que ces agents aujourd'hui de la PJJ, en Lozère et dans le Gard, suivent pour chaque agent à peu près 25 jeunes, si je dis pas de
4: bêtises. En milieu ouvert, ouais. Effectivement, donc chaque éducateur a à peu près 25 gamins en continu, qu'il doit suivre, qu'il doit accompagner, qu'il l'amène jusqu'au jugement.
3: Bon, la PJJ est implantée dans le Gard, à Nîmes, à Alès et Bagnols sur 16, où la situation, dites-vous, est la plus critique. Pour quelle raison?
4: Alors, la situation est assez critique dans tous les services aujourd'hui, surtout le Gard, puisque il y a plusieurs choses qui sont mises en place depuis plusieurs années, qui font que la PJJ, en tout cas sur le Gard, se dégrade au fur et à mesure. Donc c'est un manque de partenaires, c'est des conditions de travail dégradées, c'est des personnels en moins. Donc tout ça, c'est compliqué.
3: Des locaux aussi, parce que c'est ce qui pose problème en particulier à Bagnols-sur-Cèze.
4: À Bagnols-sur-Cèze, effectivement.
3: Et le problème va se poser aussi à Nîmes, je crois.
4: Alors sur Nîmes...
3: Pour partie.
4: Oui, alors après, oui, il va y avoir des difficultés, mais là, c'est surtout Bagnols qui nous intéresse, parce que il y a des conditions de travail qui sont dangereuses en termes de sécurité, puisqu'on a des fuites d'eau qui coulent sur des tableaux électriques.
3: Des fuites d'eau qui coulent sur des tableaux électriques.
4: Donc il y a eu un mouvement de déménagement qui avait été anticipé.
3: Un mouvement de panique aussi, j'imagine.
4: Mouvement de panique, malgré tout, les agents continuent à exercer leur mission dans les meilleures conditions. Enfin, ils essayent en tout cas de faire leur travail correctement, malgré ces mauvaises conditions de travail. Donc là, il va falloir trouver des solutions urgemment.
3: Assez rapidement. Ouais. Et j'imagine que vous avez fait remonter le problème en tout cas au ministère de la Justice.
4: Oui, ça fait plusieurs années d'ailleurs.
3: Qui vous répond quoi?
4: Alors, qui cherche des locaux. Actuellement, il y a des locaux qui ont été trouvés, mais qui sont en attente de signature. Sauf que les locaux sont en zone inondable, et donc on n'a aucune certitude qu'ils puissent accueillir du public.
3: Donc là, vous pointez clairement du doigt le manque de moyens, notamment pour la PJJ, donc qui est un service de la justice. Or, Emmanuel Macron a dit, lui, après l'affaire Liana, qu'il n'y avait pas de manque de moyens pour la justice.
4: On vient d'en parler.
3: Ça vous inspire quoi?
4: On vient d'en parler, donc il y a cruellement un manque de moyens pour tout le ministère de la Justice. Il manque des greffiers, il manque des juges, il manque des éducateurs, bien évidemment. Toutes ces conditions font qu'aujourd'hui, les agents ne peuvent pas faire un travail de qualité. On est un service public de la justice, et aujourd'hui, la justice est clairement dégradée, à l'image de l'hôpital, par exemple.
3: Pourtant, la France met quand même beaucoup d'argent pour la justice. Elle met des moyens pour enquêter, pour juger, pour condamner. 13 milliards d'euros, ça c'est le budget cette année pour la justice. Qui a augmenté d'ailleurs
4: ces dernières années. Qui augmente sur les 4-5 dernières années, ouais. Effectivement, mais les moyens ne sont pas mis au bon endroit.
3: D'accord. C'est pour ça qu'on en est là aujourd'hui.
4: Exactement.
3: Ouais. Alors, il faudrait qu'ils soient mis où, ces moyens?
4: Déjà, dans le fait de recruter davantage d'agents pour pouvoir faire le travail en continu, en fait, et de qualité, et aussi sur le réinvestissement des bâtiments, puisqu'on on parlait de bagnoles sur 16 tout à l'heure, voilà, et faire en sorte que les agents soient bien encadrés aussi, donc sur la formation.
3: Mais c'est ça que j'ai du mal à comprendre. Si l'argent n'est pas mis sur ce que vous demandez, il est mis où alors?
4: Il est mis sur tout ce qui est répressif. Donc sur le fait de construire des nouvelles prisons, donc c'est important aussi, puisqu'il faut pouvoir développer des places de prison pour éviter qu'on accueille les prisonniers dans des mauvaises conditions. Mais aujourd'hui, il faut remettre les moyens aux beaux endroits.
3: Donc sur le volet plutôt prévention,
4: prévention
3: plus que aussi. Répression.
4: En tout cas, à la PJJ, il y a de moins en moins de prévention, et les associations qui font de la prévention, on se voit aussi d'année en année avec des subventions réduites. Quoi.
3: Et donc c'est pour ça que vous appelez notamment à faire grève les agents de la PJJ qui sont invités aussi à se rassembler, rappelons-le, à partir de 12h15 devant le palais de justice de Nîmes tout à l'heure. Je vous remercie beaucoup en tout cas Jocelyn Waldener d'être venu sur l'antenne d'ici Gare-Lozère pour parler de la situation donc de ce service, la PJJ. Je rappelle que vous êtes secrétaire général de la CGT PJJ. Merci encore.
4: Merci.
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0: Alors, je rappelle cette vigilance jaune aux orages pour la Lozère à partir de 13h. On attend des averses orageuses. Ça concernera aussi le Gard, hein, la partie Sèvenol du Gard cet après-midi. Voilà, des orages, ça y est, il va pleuvoir. C'est aussi le thème de cette chanson, de ce classique de Supertramp. It's raining again avec ici Gare-Lozère.

0: Tout à l'heure, on vous a diffusé notre rendez-vous, notre nouveau rendez-vous estival Nature en tête. On a parlé des cigales, ce qui a provoqué pas mal de réactions sur notre WhatsApp. Nat nous a envoyé des jolies photos, puis un joli message aussi au 0466 21 36 37. J'ai écouté votre intervention sur les cigales, j'ai eu envie de vous envoyer quelques photos que j'ai prises. Je me suis dit que ça pourrait vous faire plaisir. Bah oui, ça nous fait plaisir, Nathalie, avec trois jolies photos de cigales. Voilà, faites comme Nat, hein. Envoyez-nous vos photos, vos vidéos, vos messages, messages vocaux sur WhatsApp au 0466 21 36 37. Dans un instant, on va voyager au milieu du XXe siècle avec Stéphane Bern pour parler d'une chose que vous utilisez tous les jours sans vous en rendre compte, sans même y penser, la carte de crédit. À tout de suite.
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0: 7h58, un peu d'histoire avant l'actu de 8h avec vous, Stéphane Bern. Bonjour, ce matin on voyage au temps où un étourdi invente l'une des cartes incontournables de notre quotidien.
4: Les grandes inventions peuvent naître de petits moments de gêne. L'addition qui arrive, le portefeuille qui manque et le rouge qui monte aux joues. En 1949, au Madge's Cabin Grill, un restaurant chic de New York, Frank McNamara savoure son repas et passe un agréable moment en bonne compagnie. Jusqu'au moment de payer. La catastrophe.
5: C'est vraiment la cata, c'est la catastrophe.
4: Ses poches sont vides.

0: simple. On consomme aujourd'hui et on paye plus tard. C'est la première carte de crédit moderne lancée par le Diners Club.
1: T'as toujours pas de carte de crédit ?
2: Enfin, tu sais bien que je suis interdit bancaire.
0: Le succès est rapide. L'idée séduit les clients, soulage les commerçants et transforme peu à peu notre rapport à l'argent. Mais ce qui est fascinant, c'est que cette invention avait déjà été imaginée 60 ans plus tôt. En 1888, dans son roman « 100 ans après » ou « L'an 2000 », l'écrivain Edward Bellamy décrit une société futuriste où chacun possède une carte lui permettant de régler ses achats sans monnaie. La carte de crédit a réglé un problème. Ne plus avoir besoin d'argent sur soi. Elle n'a malheureusement pas réglé le problème majeur, ne plus avoir d'argent tout court.
3: Si on a toujours besoin d'argent, évidemment, surtout en fin de mois comme maintenant. Bienvenue.
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3: Et oui, c'est la fin du mois, on est le 29 juin. Bienvenue, bon lundi. À 8h, le journal Quentin Pérez de Tudela.
5: Comment a-t-on encaissé cette canicule qui laisse encore aujourd'hui une vingtaine de départements orange sur la carte de Météo France? L'épisode inédit de 11 jours perd en intensité ce matin, mais ses effets, les Gardois et les Lozériens n'ont pas fini de les éprouver. Fatigue, coups de soleil et boutons aussi à cause des moustiques tigres que les chaleurs extrêmes ont fait pulluler à Bagnols-sur-Cèze notamment. Là-bas, le contrat local de santé de l'agglomération a donc décidé de donner aux habitants quelques astuces pour leur permettre de se gratter un peu moins. C'est un reportage de Joséphine Ortuneau.
6: Penchée au-dessus d'un microscope,
7: on a vu des moustiques tigres beaucoup plus gros.
6: Mélanie découvre le cadavre d'un moustique tigre.
7: Limite la taille du cousin.
6: Ça fait quoi à peu près ?
7: Deux phalanges à peu près, et on les entend bien. Et ils sont très rapides, et ils piquent très très fort.
6: Et pour arrêter de se faire piquer,
7: nous on a mis des nids à chauves-souris au niveau de notre toiture, pour qu'elles puissent venir nicher et rester là, pour qu'elles puissent manger ce qu'il faut. Quoi.
6: Vous êtes déjà super bien rodé en fait.
7: Oui, on a appris au fil des années, et on essaye de prendre ce qui est le plus intéressant. Et qui fonctionne surtout.
6: Voilà. Est-ce que vous continuez quand même de chercher des petites astuces?
7: Ah oui, comme ils mutent.
6: Les moustiques tigres vont changer leur attitude, alors pour les devancer, Mélanie s'en remet à Élodie.
8: Qu'est-ce que vous connaissez sur le moustique tigre?
6: Animatrice pour les petits débrouillards.
8: Malheureusement, il n'y a pas beaucoup de choses pour l'instant qui existent pour se protéger, à part les répulsifs à base d'insecticides, qui eux peuvent être efficaces. Et sinon, tout simplement aérer et des moustiquaires sur les fenêtres, sur les portes, ou la tapette électrique pour combattre ces moustiques.
6: Dernière solution, selon l'animatrice, éviter les eaux stagnantes dans les bols ou encore les pots de fleurs.
5: Voilà quelques astuces pour se débarrasser des moustiques tigres qui peuvent notamment transmettre le chikungunya. 21 personnes avaient été contaminées dans le Gard l'an dernier. Département d'ailleurs le plus touché en Occitanie par cette maladie. Et ce n'est pas le seul problème sanitaire que pose la canicule. Depuis mercredi dernier, Santé publique France recense 1000 morts de plus que les mois précédents, selon un premier bilan qui pourrait s'alourdir. Les fortes chaleurs qui vont de pair aussi avec les incendies. Une trentaine de pompiers a combattu un feu de broussailles et de pinèdes qui a parcouru 1,5 hectare à Servas hier en début de soirée. En tout cas, c'est dans ce contexte que la saison estivale a débuté en Lozère et dans le Gard, où les touristes asiatiques sont bien de retour. À Nîmes, par exemple, l'office de tourisme dit avoir constaté une hausse de 30% par rapport à 2024 du nombre de visiteurs venus de Chine, comme Tessie qu'Elisa Savat a rencontré.
9: The reason why I come to Nîmes is a concert.
10: Spécialement pour assister au concert de Joe Hisaishi dans les arènes, qui vient du Japon. Je l'adore, du coup j'en profite aussi. J'étais à Paris ce matin, mais je trouve que la ville est très chargée. Il y a beaucoup trop de monde et il fait même plus chaud qu'ici actuellement. Nîmes, c'est plus calme, plus tranquille, avec sa propre culture. Donc j'ai choisi de venir ici. Je trouve que c'est la ville parfaite pour des vacances d'été. J'ai découvert Nîmes par les réseaux sociaux en Chine, sur Redbook, c'est un peu comme Instagram. Dessus, les gens partagent leur avis sur de nombreuses villes dans le monde. Et sur Nîmes, il y a plein d'infos sur les spécialités culinaires, la culture, la maison carrée par exemple. Je trouve ça cool car quand j'arrive ici, je sais déjà où je peux aller, quel restaurant est le meilleur. C'est peut-être pour cela qu'il y a de plus en plus de touristes asiatiques à Nîmes.
5: Une présence que les hôtels de Nîmes ont aussi noté, en particulier depuis début juin. Juin qui est en passe de devenir le mois le plus chaud jamais enregistré depuis le début des relevés. Le Premier ministre Sébastien Lecornu, qui veut en tirer tous les enseignements, doit présider en fin d'après-midi d'ailleurs une nouvelle cellule cellule interministérielle de crise pour préparer la prochaine canicule. Le scénario de forte chaleur se précise pour la semaine du 6 au 13 juillet, d'après Météo France, mais son intensité, dit-elle, est encore incertaine.
1: Vigilance jaune canicule dans le Gard aujourd'hui.
5: Ouais, l'actualité ce matin, c'est aussi ce crash en France, le plus meurtrier d'un petit avion hier à Thon.

0: Blaine, près de Nancy. Aucun des 11 passagers n'a survécu. Des infirmiers libéraux qui devaient faire leur baptême de parachutisme, leur moniteur et le pilote de l'appareil, il s'est écrasé près d'une zone habitée sans faire d'autres victimes peu de temps après le décollage.
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0: Les moyens sont mis sur la répression et pas suffisamment sur la prévention. Les mots, il y a quelques minutes, du secrétaire général de la CGT-PJJ. À quelques heures d'un rassemblement à Nîmes, la protection judiciaire de la jeunesse, ses agents chargés d'accompagner les mineurs délinquants sont appelés à se mettre en grève à partir d'aujourd'hui pour dénoncer le manque de moyens, en particulier pour l'antenne de la PJJ à Bagnols-sur-Cèze où la situation est critique, raconte la secrétaire territoriale de la CGT-PJJ en Lozère et dans le Gard, Priscilla Béraud.
2: Leurs conditions de travail, c'est d'éponger tous les jours les fuites qu'il y a, c'est des parquets qui s'ouvrent en deux qu'il faut rafistoler parce que on n'arrive pas à trouver des locaux, c'est recevoir du public sans même savoir si les toilettes vont fonctionner. On est quand même un service public, on n'accueille pas dans de bonnes conditions, c'est déjà des gens qui sont dans des difficultés, donc voilà, c'est aussi symbolique quand même de se dire que la protection judiciaire c'est un tout petit service du ministère de la Justice et pour autant notre mission elle est honorable je pense. Les agents qu'on rencontre en tout cas sur le Gard-Lozère sont engagés, sont motivés, mais ça se perd parce qu'en fait on n'a pas la reconnaissance, chaque service du 30-48 manque de moyens RH. Quand on dit qu'il y a des risques psychosociaux pour les agents, c'est pas non plus des caprices.
0: Des agents qui sont appelés à manifester à partir de 12h15 devant le tribunal de Nîmes, où Révolution appelle également à rendre un nouvel hommage ce soir à 19h pour le 4e lundi de suite à la Petite Liana. L'association réclame une loi intégrale pour lutter contre les violences faites aux femmes et aux enfants. Les loups pourraient bientôt se retrouver dans le viseur de lunettes thermiques ou nocturnes. Ces équipements, un texte qui veut également faciliter les tirs de défense en cas d'attaque du prédateur sur des troupeaux prévoit de les autoriser. Le projet de loi d'urgence agricole, il doit être examiné à partir d'aujourd'hui, après les mobilisations du monde paysan du début d'année, notamment en Lozère et dans le Gard. La Lozère, puisqu'on en parle, où un restaurant s'est doté il y a peu d'un robot pour assurer le service en salle. Vous avez bien entendu, l'hôtel-restaurant La Poste à Châteauneuf-de-Randon, où on ira faire un tour tout à l'heure, Sylvestre, à 8h30.
1: Ce qui est assez loin de l'image que l'un des plus grands photographes français avait donnée de la Lozère.
0: Oui, dans sa série rurale, Raymond Depardon avait immortalisé la vie des paysans dans ce département le moins peuplé du pays. Il avait pris près d'une centaine de clichés en noir et blanc qui sont en ce moment au cœur d'une exposition que Saïd Makhloufi a visité pour ici au musée du Gévaudan.
3: Dans la plus grande salle du musée,
4: c'est la plus grande, oui.
3: 84 photos accrochées au mur.
5: Vous avez des vues du Causse-Méjean. Il y a également des représentations du Mont-Lozère, des gorges du Tarn aussi.
3: Des photos prises dans les années 80-90, explique Géraldine Chopin, la directrice du musée.
5: Je sais que Raymond Depardon avait apprécié en fait de venir en Lozère parce qu'il avait trouvé un bon accueil. Et en Lozère, il a été beaucoup sur le massif du Mont-Lozère, notamment au pont de Montvert, où il a fait la connaissance de plusieurs famille d'exploitants.
3: Des clichés rares.
5: C'est la première fois en France que la série rurale est exposée dans son intégralité.
3: Des clichés d'une grande valeur, assure Géraldine Chopin.
5: Bah, c'est un gros truc, oui, il faut aller le voir. Voilà. Et puis voilà, parce que c'est la première fois et voilà, et puis c'est un artiste qui est attaché à la région, donc ça peut, quand on sait ça, peut-être qu'on regarde différemment les photos.
3: L'exposition est à découvrir jusqu'en octobre prochain.
0: Oui, Raymond Depardon, merci Saïd Makhloufi, qui est aussi l'auteur du portrait officiel d'un président de la République, Sylvestre François Hollande, rappelons-le, élu en 2012. Lui sera-t-il sur la photo d'équipe cette année pour le Tour de France? Alexandre Delettre va savoir aujourd'hui s'il va faire partie de l'aventure avec la Total Énergie. La formation vendéenne doit annoncer les noms de ses coureurs qui participeront à la Grande Boucle. Le Gardois qui a fait ce week-end les championnats de France et qui a fini à la 8e place. Et puis à propos de place, ce sont les 8e que les Bleus visent à la Coupe du Monde. Ils joueront demain soir contre la Suède pour les 16e de finale.
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0: Allez, la météo à 8h08.
1: On rappelle cette vigilance jaune canicule dans le Gard, vigilance jaune aux orages pour la Lozère à partir de 13h. Des orages en Lozère cet après-midi, également dans le Gard malgré l'absence de vigilance, plutôt sur la partie Cévenol d'ailleurs, du département du Gard. Pour les températures ce matin, on a Dominique qui nous écrit sur la page Facebook ici Gard Lozère, 25 ce matin à Aubé, déjà 25. C'est ce que vous dites souvent, hein, déjà 25, déjà. Bah, Bartine, pareil, 25 déjà à Uzès. Effectivement, il fait déjà chaud. Cet après-midi, on annonce 29 à Mende, 30 à Florac, 34 à Pont-Saint-Esprit, 35 à Bessèges, la Grand-Combe et Saint-Quentin, la Poterie, 36 pour Junas et Aigues-Mortes et jusqu'à 37 à Sumène.
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1: Vos points météo, vos températures via notre page Facebook ici Gare Lozère, via le WhatsApp aussi ça fonctionne, 04 66 21 36 37. Vous nous envoyez des messages, messages vocaux, photos, vidéos, vos points trafic, vos galères sur la route. Il y a du monde d'ailleurs en ce moment autour de Nîmes sur la N106 en venant d'Alès pour se diriger vers Nîmes avant la hauteur du Bois des Espèces. Du monde aussi sur le boulevard Marc Bommer vers le rond-point Nîmes-Ouest, tout comme route de Montpellier vers ce même rond-point Nîmes-Ouest. On va parler Coupe du Monde dans un instant. D'abord

0: Mylène Farmer, évidemment, forcément avec Ici Garloser le lundi matin, Libertine.
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0: 8h13, on a tous à la maison collés sur le frigo, les magnettes, vous en avez vous sur votre
3: frigo?
0: Oui,
3: j'en ai. Ouais. Enfin, j'en ai un.
0: C'est quoi? C'est les départements? Enfin,
3: non, c'est pas les départements, c'est un musée.
0: D'accord.
3: C'est le MUSEM.
0: D'accord, musée à Marseille, ouais. Bon, alors attention, si vous comptez mettre des numéros.
3: Vous le trouvez pas beau?
0: Si, c'est très joli.
3: Ah bon?
0: Mais attention.
3: Soulignez-le.
0: Quentin,
3: alors.
0: Je le souligne, regardez, j'ai pris mon stabilo. attention, si vous recevez à la maison des magnettes avec des numéros de téléphone utiles, ça peut être une arnaque, on va en parler avec Audrazo dans quelques minutes.
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0: 8h14, c'est pas vrai, le rendez-vous en tirnac avec vous, Audrazo. Bonjour, vous avez eu une mauvaise surprise l'autre jour.
5: Oui, effectivement. Effectivement, j'arrive dans le hall de mon immeuble et je vois là, sagement posé sur le banc dans l'entrée, une pile de magnets. Ils sont assez grands, enveloppés dans du cellophane avec une tonalité bleu-blanc-rouge, ça fait sérieux. Et dessus, je vois une liste de numéros de téléphone, la mairie, les pompiers, les hôpitaux de la région et puis le numéro d'un plombier, d'un électricien, d'un dératiseur avec écrit en rouge 24 heures sur 24, 7 jours sur 7. Donc là, qu'est-ce que j'ai fait? J'ai ramassé toute la pile et hop, j'ai mis tout ça à la poubelle.
3: Mais alors pourquoi, Aude? C'est quoi le piège?
5: Eh bien parce que ces magnets que vous avez déjà vus, vous aussi j'en suis sûre, et que vous avez peut-être même déjà collés sur votre frigo, ces magnets ne sont pas très honnêtes. Tenez, avant de tout jeter, j'ai regardé le numéro de la mairie qui était écrit dessus, j'ai vérifié dans Google, c'était celui d'une commune qui est à 7 km de chez moi, c'était pas du tout ma mairie. Le logo tout en haut, alors là ça varie, moi j'ai eu le logo d'un hôpital, ça peut être aussi celui d'une ville ou d'un département, en tout cas ça fait très officiel, mais ce ne sont pas eux qui ont édité ces magnets. Alors qui est derrière tout ça? Eh bien regardons maintenant la liste des artisans, le serrurier, le plombier. C'est bizarre, les numéros de téléphone sont tous un peu pareils, ils se ressemblent beaucoup. En fait, il renvoie vers la même personne, j'ai testé, et l'artisan qui va débarquer chez vous a toutes les chances d'être fort malhonnête. Un couple s'est fait facturer comme ça 1500 euros pour un simple remplacement de disjoncteur. N'appelez pas ces numéros et prévenez vos voisins aussi que c'est une arnaque, c'est ce que j'ai fait.
0: Alors, je suis sûr qu'il y en a certains et certaines d'entre vous qui ont des magnettes Julien Doré sur le frigo. Bah oui, quand on est fan, évidemment, on a des magnettes, des tasses à café. On a une collègue à la radio qui a une tasse à café, Julien Doré. Je vous dis ça parce qu'on vous offre toute la semaine encore, enfin quelques jours encore, vos invitations pour le dernier pastèque de Julien Doré au cinéma. Jeudi, Julien Doré, on l'écoute maintenant, nous, avec Ici Garloser.

0: 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C'était pas tout de suite, il y a eu des places gagnées tout à l'heure avant 7h30, mais ça peut tomber à tout moment évidemment. 19, c'est la ville, les Halles de Nîmes s'éveillent. Lorraine Delta, vous avez rencontré un gardois et un fromager qui nous régale et qui va nous régaler ce matin.
1: Sylvain est fromager depuis 27 ans. Il vit à Saint-Quentin-la-Poterie, village où il a grandi. Et chaque jour, il fait la route jusqu'à Nîmes pour retrouver les Halles.
2: Je suis dans une petite allée assez discrète. Hein, et ça crée une ambiance particulière. C'est-à-dire que les gens sont un peu au calme dans tout ce brouhaha. Et c'est pas désagréable.
1: Sylvain porte une chemise rose pâle à rayures blanches, très estivale. Je suis accueillie par un immense sourire, un sourire qui ne quitte jamais d'ailleurs. On se sent tout de suite comme chez un ami.
2: En fait, petit, je venais avec ma maman faire les courses une fois par semaine ici. J'ai un souvenir où je m'étais dit un jour, je viendrai travailler ici. Et mon rêve s'est réalisé. Voilà, je suis très heureux de travailler ici. C'est le ventre de Nîmes, c'est aussi un lieu où il y a un rôle social qui est très important.
1: En 27 ans, Sylvain, on a vu des histoires et des clients.
2: J'avais un client qui me demandait, c'était à l'époque des francs, hein, qui me demandait chaque fois de rajouter 50 francs sur sa note. Il me payait l'argent qui correspondait à la somme qu'il avait pris, et moi j'en rajoutais 50 francs tous les dimanches. Et en fait, un jour, j'ai vu une mamie arriver en me disant « Oui, c'est cher le fromage et tout, mon mari, chaque semaine, il prend... » En fait, je me suis aperçu qu'il me demandait d'augmenter la note de fromage pour pouvoir aller boire des verres de vin avec ses copains au bar du quartier. Quoi.
1: Bon, après, il n'y a pas non plus que le fromage dans la vie de Sylvain.
2: J'adore aller jouer à la pétanque deux fois par semaine avec les papiers pour parler occitan, quoi. Voilà, pour parler local. Quoi, parce que ça m'a manqué comme j'étais en Bourgogne. Enfin, je suis parti 25 ans de mon village. Là, je suis rentré, je reprends racine et j'y prends un grand plaisir. Quoi, en fait, c'est juste pour entendre les papés, me raconter l'histoire de mon village, tout ça. Et pour, il faut partir de chez soi pour apprécier en fait, souvent à sa juste valeur les choses. Quoi.
1: Un petit mot en occitan.
2: Pas mal caco, hein, pas plus que ça.
1: En fait, côtoyer Sylvain, c'est du partage et de la convivialité.
2: En été, ce que j'aime, c'est les apéritifs au bord de la piscine avec les copains. Ouais, c'est vraiment là. C'est prendre le temps de faire sa grillade, discuter, refaire le monde. Voilà. J'adore ce moment-là. J'adore aussi le fait que les journées soient beaucoup plus longues et qu'on puisse faire durer les moments agréables de la soirée. Ça, c'est, chez moi, j'ai deux grands arbres, on est dessous, on discute pendant des heures. Je trouve ça magique, quoi. Ça n'a pas de prix. Quoi.
1: Au fond, la vie de Sylvain pourrait peut-être se résumer à deux choses.
2: Ben, ma vie, c'est du fromage et des gens. Quoi. Voilà. Je veux dire, je ne déménagerai pour rien au monde.
0: Ouais, tellement bien, c'est vrai, ici, hein, chez nous, dans le Gard et en Lozère, on parlait de fromage, un bon pélardon des Cévennes sur une tranche de pain avec un peu de miel. Miam. Et à ça, on ajoute pour le petit-déj deux places pour le concert de Laurent Voulzy ce vendredi à 21h30 dans les arènes de Bouillargues. Monument de la chanson française qui va poser ses valises à Bouillargues pour une soirée exceptionnelle. Pour gagner vos deux places, donnez-moi le nom de ce tube de Laurent Voulzy. À votre avis, c'est quoi le nom de cette chanson de Laurent Voulzy? Vous avez le titre, vous nous appelez tout de suite pour gagner deux places pour applaudir Laurent Voulzy ce vendredi à 21h30 dans les arènes de Bouillargues. 04 66 21 36 37. Amandine prend vos appels. On retrouve l'un ou l'une d'entre vous après Queen Radio Gaga avec ici Garloser. Bon début de semaine. Excellent lundi matin avec nous.

0: Alors Marie-Christine est une retraitée comblée, mais il lui manque deux invitations pour le concert de Laurent Voulzy. On va voir si on peut lui offrir dans 30 secondes.
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0: 8h28, j'ai dans les mains deux invitations pour le concert de Laurent Voulzy ce vendredi à 21h30 dans les arènes de Bouillargues. Mais pour offrir ces invitations, il faut me dire quel est le titre de cette chanson la, la, la, la, la, de Laurent Voulzy. Marie-Christine a une idée. Elle habite Bagnoles-sur-Cèze.
6: Bonjour Marie-Christine.
0: Bonjour Marie-Christine.
7: Bonjour. Bonjour.
0: Alors, pour gagner ces deux invitations, pour être présente dans les arènes de Bouillargues ce vendredi, il faut absolument me donner la bonne réponse. Quel est le nom de ce succès, ce grand succès de Laurent Voulzy à votre avis?
7: Bubble Star.
0: Effectivement,
7: maman,
0: Bubble
7: papa.
0: Star. C'est bon, ça, vous chantez avec nous. Ouais, ça pétille, c'est Bubble Gum, ça explose.
6: C'est pourquoi Bubble Star d'ailleurs?
7: Oh,
6: pourquoi?
7: C'est Bubble Star, Bubble Gum, bah oui, dans on le, mélange le tout, ça fait pareil.
0: C'est pas même, c'est ça, c'est la bonne réponse en tout cas.
6: Parce que ça reste collé à l'oreille, c'est ça.
0: C'est exactement,
6: comme je suis écouté la chanson.
0: Tout à fait.
7: Exactement.
0: Bon, vous avez la bonne réponse. Bravo Marie-Christine. Le concert, c'est dans quelques jours dans les arènes de Bouillargues. On est chanceux, franchement, d'accueillir dans le Gard Laurent Voulzy. Vous êtes chanceuse de gagner vos places. Vous irez avec qui? Vous savez déjà?
7: Non, mais je trouverai.
0: Oui, bah oui,
7: vous avez. Il n'y a pas de souci.
0: Non, mais je ne me fais pas de souci pour vous. Merci Marie-Christine, à bientôt.
7: Merci, bonne journée, au revoir.
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0: Alors à suivre, Quentin, dans l'info d'ici, le R2-D2, vous savez, c'est le petit robot de Star Wars, le
6: oui.
0: R2-D2 de la restauration.
6: Oui, un hôtel-restaurant, Sylvestre, a décidé de recruter un robot, entre guillemets, pour assurer le service en salle. C'est assez peu banal et ça l'est encore moins dans l'un des départements les plus ruraux du pays, puisqu'on parle d'un établissement en Lozère. On y revient après 90 secondes d'info, Valentin Bertrand.
9: Problème technique ou humain, toutes les hypothèses sont explorées par les enquêteurs à Tomblaine, près de Nancy, où le crash d'un avion a fait 11 morts. L'appareil venait de décoller pour un baptême de parachutisme. Une cellule psychologique est ouverte pour accompagner les témoins, dont les proches présents sur l'aérodrome au moment de l'accident. C'en est fini de la vague de chaleur. Plus que 5 départements du sud-est et de la Corse sont en vigilance orange canicule. L'heure est maintenant au bilan. La chaleur a fait au moins 100 000 morts et mis à mal notre réseau électrique et ferroviaire. Sébastien Lecornu réunit cet après-midi une cellule interministérielle de crise à Matignon. Faire payer plus cher les vêtements de mauvaise qualité, en interdire la publicité, le Sénat s'apprête à adopter officiellement une loi contre l'ultra fast fashion. Dans le viseur, des marques comme Shein ou Temu. Dans son ensemble, le secteur textile représente 10% des émissions mondiales de gaz à effet de serre. L'eau minérale Volvic condamnée pour pratique commerciale trompeuse, en cause la mention bouteille 100% recyclée ou neutre en carbone, un jugement historique selon la CLCV à l'origine de l'action. C'est la première fois que la justice se prononce sur ces indications. Volvic annonce faire appel. Au mondial de foot, le Canada est le premier pays à se qualifier pour les huitièmes de finale. Ce sera, on l'espère, autour des Bleus demain à 23h avec ce match contre la Suède. L'équipe de France qui vient de retrouver son coach Didier Deschamps de retour après les funérailles de sa maman. Match qui sera bien sûr à vivre comme tous les autres de l'équipe de France sur votre radio ici.
6: Merci Valentin Bertrand. Allez, cette question que se posent sans doute encore des restaurateurs à quelques jours pourtant du début des grandes vacances. Comment faire face à la pénurie de bras alors que le secteur peine à attirer des saisonniers en cuisine par exemple ou en salle? En Lozère, l'hôtel-restaurant de La Poste à Châteauneuf-de-Randon a décidé d'embaucher entre guillemets un robot pour assister ses serveurs. Il s'appelle Happy et il a servi Saïd Makhloufi à l'heure du déjeuner. Reportage.
10: Les clients s'installent.
11: Bonjour.
10: Passe commande au
3: auprès du serveur.
5: Une cheesecake à la tomate et pistache.
3: Et une fois que tout est prêt,
10: je vais vous servir.
3: Le robot
11: Happy
3: entre en scène.
12: J'étais étonné, je me demandais qu'est-ce que c'était.
3: Je vous présente le robot resto. Frédéric déjeune ici pour la première fois.
12: Ah, d'accord, mais écoutez, je découvre et il m'a fallu venir en étant Lozère, là, c'est ça. Pour le découvrir, oui. C'est formidable. Et là, il accompagne le serveur, je suppose. Hein. C'est ça, il le suit. Bah, dis donc. Oui, c'est original, je ne m'attendais pas. Je me demandais qu'est-ce qui se passait.
3: Happy est un ami qui ne vous veut que du bien, surtout pour les serveurs du restaurant de Marie-Laurent.
11: L'intérêt, en fait, il est de faciliter les conditions de travail pour le personnel déjà sur place. On ne prend pas un robot pour remplacer un serveur. On reste un métier de service. Par contre, on prend un robot pour faciliter les conditions de travail du personnel professionnel. Et un dessert, s'il vous plaît.
12: Moi, je prends le pavlova.
3: Le robot assure, lui, les transports des plats.
13: Proposons un morceau de poulet accompagné d'une sauce Morito.
3: Mais le service est toujours assuré par un employé.
13: Bonne dégustation.
3: Et ça change tout. Anna, l'une des serveuses du restaurant.
14: C'est une charge de travail à moins. On porte moins de poids, on se fatigue moins parce qu'on met beaucoup d'assiettes sur le chariot.
3: Et depuis que le robot fait partie de l'équipe, Marie-Laurent a noté une baisse des arrêts maladie chez ses salariés.
11: Un gain de temps, un gain de fatigue, toute la manutention, c'est le robot qui le fait. Nous, on reste vraiment à leur servir le pain, l'eau, les plats, à discuter avec eux. On a beaucoup plus de temps au contact de la clientèle.
3: Et la patronne des lieux l'assure, malgré un investissement de 14 000 euros, à est déjà rentable.
11: Calculez le prix d'un accident de travail, une tendinite, n'importe quoi.
3: Et en plus, notre robot resto assure le spectacle dans le restaurant.
10: Je vais vous servir.
11: C'est rigolo.
15: Surprenant.
11: Oui, ça fait sourire. Oui, c'est inédit.
3: Inédit, surtout en Lozère. Et Marie-Laurent en est persuadée, grâce au robot, le métier de serveur va de nouveau séduire.
11: Je suis sûre et certaine, là c'est tout nouveau. Hein. Grâce à ça, notre métier de service va redevenir très attractif auprès des jeunes. Moins de manutention, moins de charges lourdes, moins d'allers-retours, plus de pénibilité au travail.
3: Et plus de temps donc pour chouchouter la clientèle.
11: Vous voulez prendre un peu de vin ?
3: Merci Happy.
10: Merci à Issy Garlozère pour votre visite.
6: Voilà donc Happy, le R2D2 de l'hôtel-restaurant de La Poste à Châteauneuf-de-Randon où s'est rendu Saïd Makloufi. Reportage à réécouter sur ici.fr et l'appli Issy. La saison estivale en tout cas qui est bel et bien lancée en Lozère et dans le Gard où les touristes asiatiques sont bien de retour à Nîmes malgré la canicule. On en reparlera dans le journal de 9h. Mais d'abord la météo.
16: Ouais, la météo de ce lundi 29 juin, vigilance jaune canicule dans le Gard, vigilance jaune aux orages pour la Lozère à partir de 13h. Pas de vigilance orage dans le Gard, mais on annonce quand même des averses orageuses. Ça concernera plutôt la partie cévenole de notre département du Gard, du vent également du Mistral cet après-midi dans le Gard. Jusqu'à 60 km/h en pointe le long du Rhône. Vos températures ce matin, vous nous écrivez sur notre page Facebook. Merci à vous, merci à Jacques qui habite Allègre-les-Fumades. 22 degrés ce matin, Christiane est à Quissac avec 26. Cet après-midi, 25 à Langogne, 30 à Villefort. Il fera 34 à Bagnols-sur-Cèze. On aura 35 à Saint-Ambroise, Alès et Uzès. 36 pour Sommières et Vauvert, jusqu'à 37 à Nîmes et Saint-Hippolyte-du-Fort. Il y a du monde sur la route en ce moment, du monde sur la départementale entre Rodillan et Bouillargues. Ça coince aussi entre Saint-Gervaisier et Marguerite en direction de Nîmes, sur la N106 en venant d'Alès pour se diriger vers Nîmes. Dans le prolongement aussi, c'est compliqué, hein, sur le boulevard Marc Bogner vers le rond-point Nîmes-Ouest. Route de Montpellier vers ce même rond-point Nîmes-Ouest. Dans Nîmes, c'est dense. Route de Sauve, également sur les allées Jean Jaurès. Il y a beaucoup de ralentissement avenue du Général Leclerc ainsi que sur le boulevard Gambetta.
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16: Allez, on prend les pinceaux et on colore votre début de journée avec les Innocents tout de suite avec Ici Gare Lozère.

0: en bleu de ciel.
1: Ah bah il y a plein de couleurs pour colorer notre journée quand on regarde la météo en Lozère et dans le Gard, un peu de gris, un peu de jaune, un peu de bleu, un peu de tout ça quoi.
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1: 41, ça bouge, les sports dans le Gard et en Lozère avec vous Alex Montfort, bonjour, lundi 29 juin, coup d'envoi des 16e de finale de la Coupe du Monde de foot, hein, c'est la deuxième phase, alors forcément vous nous parlez ballon ce matin.
4: 2026, année Coupe du Monde, 23e édition, 48 équipes pour un trophée qui sera soulevé par les vainqueurs à New York le 19 juillet, la Coupe du Monde de football à 96 ans. Et forcément, c'est toute une histoire. On remonte le temps aujourd'hui avec une question. Combien de joueurs du Nîmes Olympique ont eu le privilège de disputer une phase finale de Coupe du Monde? Combien sont-ils, ces illustres crocos? Auteur des deux tomes de la saga Jean Bouin, l'âge d'or du Nîmes Olympique, Jean-Charles Roux a la réponse.
5: J'ai pu recenser 28 joueurs qui, entre Jean Bouin et les Costières, portaient bien sûr les couleurs du Nîmes Olympique et participaient à la phase finale de la Coupe du Monde pour leurs pays respectifs. Alors c'est vrai qu'on peut remonter en 1930, mais par la suite, y a eu des emblématiques gardois et nîmois, René Girard, Laurent Blanc bien sûr, il y a eu Faouzi Mansouri, qui a disputé deux Coupes du Monde avec l'Algérie, mais on peut signaler Kouchoufo, qui a été champion du monde, lui, avec l'Argentine. On en retrouve 28 qui ont participé donc à ces phases finales et qui ont porté le maillot croco aussi bien à Jean Bouin qu'au Costières.
4: Ils sont 28 illustres crocos à avoir disputé une phase finale de Coupe du Monde. Illustre parmi les illustres, Maurice Lafond, dit Labiel, médaille de bronze en Suède avec les Bleus de 58. Natif de Vauvert, René Girard, lui, a été de l'épopée du Mondial 82 en Espagne, l'épopée légendaire avec la bande à Platini.
5: René était dans cette fabuleuse équipe de 82, la nuit terrible de Séville, où on perd contre l'Allemagne, alors qu'on gagne 3-1. À l'époque, il n'y avait pas autant de remplaçants qu'aujourd'hui. Et donc René, qui était milieu défensif et surtout quelqu'un qui savait mettre le pied sur le ballon, n'était pas sélectionné pour cette demi-finale de Séville. Et donc à partir de là, je pense qu'il suffit de lui en parler, mais c'est quand même une blessure pour lui, parce que avoir perdu ce match qui était imperdable, on sent une certaine amertume quand on en parle de cet épisode avec René.
4: René Girard, en 82, l'un des crocos les plus emblématiques, autre gardois à avoir porté les couleurs du Nîmes Olympique et disputé une phase finale de Coupe du Monde, Laurent Blanc.
5: C'est l'enfant du pays, hein, puisqu'il est à côté d'Alès. Et donc, à partir de là, c'est vrai que Laurent Blanc a eu une carrière plus montpelliéraine que nîmoise, mais en 91-92, il revient à Nîmes Olympique. Et donc, il joue au Costières pendant une saison, sauf erreur. Et donc, il devient champion du monde. Et puis, bon, c'est vrai que son palmarès, aujourd'hui, ça doit être le plus complet des footballeurs gardois dans ce cas-là.
4: Laurent Blanc, champion du monde avec les Bleus de 98, il a soulevé le trophée comme l'avait fait avant lui l'ex-croco José Luis Cutiufo, coéquipier de la Grande Argentine de Maradona en 86, deux champions du monde et des souvenirs éternels. Dans quelques semaines, les amoureux du Nîmes Olympique se retrouveront aux Antonins pour écrire une toute autre histoire. Fort heureusement, les grandes équipes ne meurent jamais. Allez Nîmes !
1: Et allez les Bleus, évidemment, la semaine foot nostalgie, hein, la vôtre, Alex Montfort, à retrouver sur ici.fr. 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Des Bleus qui disputeront, on le rappelle, hein, leur 16e de finale demain, mardi 30 juin, à 23h, Président Tan à 22h30.
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1: 8h46, passion jardin au naturel dans un instant, ça va être bucolique tout comme avec Manon Lisa, hein. C'est une nouveauté ici Gare Lozère, le petit pêcheur.
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0: Bienvenue dans la belle famille ici Garloser. Elle s'appelle Manon Lisa avec Le Petit Pêcheur, c'est déjà un tube. 8h49, c'est un week-end bucolique, artistique et engagé qui se prépare en Lozère pour fêter ses 10 ans. L'association Passion Jardin au Naturel vous invite samedi et dimanche à La Chaze sur la commune de Pierrefiche pour l'événement Art, Savoir et Jardin. Bonjour Patrick Foupound.
1: Bonjour.
0: Vous êtes membre de l'association, donc cette association Passion Jardin au Naturel. Vous ouvrez donc ce week-end, samedi et dimanche, deux grands jardins contigus de près de 9000 mètres carrés à La Chaze, donc de Pierrefiche. Pourquoi avoir choisi ce format d'ouverture intimiste pour célébrer cet anniversaire avec le public lozérien et peut-être gardois si les gardois veulent venir vous voir?
1: Alors déjà, je vais préciser que Pierrefiche est un petit village qui se situe à une quinzaine de kilomètres au sud-ouest de Langogne. Mmh. Et qu'évidemment, les jardins seront ouverts le samedi après-midi, le dimanche toute la journée, avec une entrée libre et gratuite.
0: Mmh, vous avez raison. Alors, de le dire.
1: Nous avons déjà fait une première expérience de ce type en 2024, qui avait rencontré un franc succès. Et comme de nombreuses personnes en redemandaient, nous renouvelons la manifestation cette année, bien évidemment en l'étoffant. Et il se trouve que Passion Jardin au Naturel a 10 ans cette année d'existence, et il était logique donc de profiter de l'événement pour célébrer cela.
0: Alors le mot d'ordre, c'est la préservation de l'environnement. Concrètement, qu'est-ce que vous allez montrer aux visiteurs pour les sensibiliser au jardinage au naturel? Quels secrets peut-être de biodiversité locale vont-ils pouvoir découvrir sur place, ces visiteurs?
1: Eh bien, il y aura des panneaux informatifs qui, par exemple, témoigneront que nous sommes partis d'une prairie sans arbres en 2015. Et donc, les visiteurs pourront constater qu'avec les pratiques que nous utilisons, nous avons de belles récoltes en fruits et légumes et de beaux arbres. Alors, évidemment, ces pratiques sont basées sur le soin du sol et la favorisation d'une grande biodiversité. Nous n'utilisons pas de motoculteurs, nous aérons la terre à la grelinette. Et il y aura d'ailleurs une démonstration et possibilité d'en essayer différents types. Pardon. Non. Oui. 90% du temps, notre sol est couvert. Cela évite l'abattance, l'érosion, le lessivage et conserve plus durablement l'humidité. Pas d'engrais chimiques ni de désherbants, évidemment aussi. Et concernant la biodiversité, eh bien, il y aura des panneaux informatifs et les jardiniers de l'association expliqueront l'intérêt des fruitières, des mares, des fleurs mêlées aux cultures, aux cultures potagères, pardon, et fruitières.
0: Oui, d'où le jardin au naturel. Alors, il s'appelle le week-end Art, Savoir et Jardin. Des artistes vont donc exposer leurs œuvres tout au long du parcours. Pourquoi vous teniez tant à croiser, mélanger la culture, l'art et la science du potager?
1: Eh bien, en fait, parce qu'on pense que les œuvres exposées embelliront le jardin, tout comme le jardin mettra en œuvre les œuvres. Il faut aussi remarquer que la réalisation d'un jardin demande entre autres des talents artistiques aux jardiniers. Et comme nous vivons dans un milieu quand même relativement rural, nous avions envie d'inviter davantage de culture à la campagne. Concernant le savoir, pardon, allez-y, oui, non?
0: Non, j'allais dire qu'il n'y a pas que d'ailleurs du jardinage, il n'y a pas que du savoir, il y a des arts, donc de la culture, initiation au yoga, de la musique également, avec du jazz le samedi soir, du pop-rock le dimanche, il y en aura pour tous les goûts. Je vous remercie d'avoir répondu présent à cette invitation, Patrick Pfund, membre de l'association Passion Jardin au Naturel, qui fête donc ses 10 ans, cette association. C'est ce week-end à La Chaze, sur la commune de Pierrefiche, pour l'événement donc Art, Savoir et Jardin. Merci à vous Patrick, à bientôt.
1: Merci, à bientôt.
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0: Un barbecue sain et malin, est-ce que c'est possible? Alors, docteur Kierzek va apporter pas mal de réponses dans un instant. On va manger sainement, on l'espère en tout cas. Avant, c'est Billy Preston. On adore ce morceau Nothing from Nothing avec Ici Garloser.

0: J'entends ce type de Billy Preston, je sais pas pourquoi j'ai envie de manger du barbecue à 9h05. C'est possible, justement, on parlait, on passe l'été en pleine forme avec Issy Garloser et les conseils du docteur Kierzek. Évidemment, quand on pense vacances, on pense barbecue. Bonjour docteur.
1: Bonjour à toutes et à tous, c'est l'été, les vacances qui approchent et je sais ce que vous allez me dire, docteur, on veut des grillades, on veut des merguez, on veut des brochettes, mais vous avez aussi entendu parler des problèmes cancérogènes de cette viande qui est trop grillée, la viande sur le barbecue. Alors on fait quoi? On jette le grill? Non, pas du tout, on fait un barbecue malin et sain en effet. J'allais dire, suivez le guide avec des astuces ultra simples. Première astuce, la marinade, c'est un peu notre meilleur ami pour les barbecues. Avant de poser la viande sur les braises, on peut la faire tremper 30 minutes dans une marinade avec de l'huile d'olive, du citron, de l'ail, du thym, du poivre. Les antioxydants des herbes et de l'agrumes vont réduire jusqu'à 90% de la formation des composés cancérogènes, ces fameux hydrocarbures aromatiques polycycliques, c'est leur nom, les HAP. La cuisson d'aliments à des températures élevées, ça va développer ces cancérigènes. Si vous mettez de l'huile d'olive, du citron, des agrumes, ça va diminuer la production. Et puis évidemment, pas de contact direct avec la flamme, évidemment. Astuce numéro 2, on évite les flammes justement. Vous voyez ces belles flammes qui lèchent la viande, c'est exactement ce qu'il faut éviter. Quand le gras tombe sur les braises, eh bien, ça va brûler, ça produit de la fumée qui est chargée là aussi en cancérogène et qui va se déposer sur la viande. Donc retirer le surplus de gras, utiliser une grille fine et au mieux une plaque trouée ou une feuille d'alu percée et ne laissez pas le feu trop vif, braise rouge et sans flamme, ça c'est l'idéal et ne laissez pas la viande sans bouger, retournez là aussi toutes les minutes, c'est important. Et dernière astuce, la pré-cuisson au four ou à la vapeur. Oui, je vous entends me dire, mais docteur, c'est plus un barbecue. Oui, mais le fait de pré-cuire 5 minutes la viande ou les saucisses au four ou au micro-ondes, ça réduit énormément le temps sur le grill.
0: Alors par contre docteur, quand on pense alimentation saine, on pense pas forcément viande.
1: Mettez des légumes, poivrons, courgettes, aubergines, oignons, maïs. Les légumes ne produisent presque pas les mauvaises substances. Vous pouvez les servir généreusement avec un peu de viande. C'est ça le secret du barbecue méditerranéen. Et puis après le barbecue, nettoyez la grille aussi à chaud. Vous allez enlever tous les résidus qui sont carbonisés. Et avec le barbecue, le rosé, c'est pas indispensable. Vous vous hydratez, ça c'est important. Vous mettez une belle salade verte, des féculents complets. Mais le rosé, c'est vraiment avec beaucoup de modération. Et là, vous aurez un barbecue malin, sain, avec une marinade, pas de flamme, une pré-cuisson, vous retournez la viande et des légumes à gogo. Et allez, d'ici là, bon été, bonne santé à l'écoute d'ici, bien sûr.
0: Exactement, bel été à vous, docteur Kierzek, et bon lundi.
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1: Belle matinée et donc bel été, ici Gare Lozère, il est 9h. Et à 9h, les enfants, Lozère est dans le Gard, c'est avec Quentin Pérez de Tudela.
2: Je ne veux pas en entendre parler. Voilà comment Emmanuel Macron avait balayé les critiques sur le manque de moyens de la justice après la découverte du corps de Liana. Mais depuis la mort de la collégienne, le sujet est revenu au centre des débats en Lozère et dans le Gard, notamment où les agents de la PJJ sont appelés à se mettre en grève à partir d'aujourd'hui. Ils ne sont plus assez nombreux pour assurer leur mission, accompagner les jeunes suivis par la justice, selon le secrétaire général de la CGT. C'était PJJ, Jocelyn Valdener.
3: Il y a plus de 100 mesures en attente de prise en charge.
2: Quand vous parlez de mesures, c'est des adolescents.
3: Adolescents, ouais. Qui sont, voilà, chaque adolescent qui effectue des actes de délinquance ou qui va être mis en examen pour ce genre de fait, va avoir une mesure qui est donnée par le juge des enfants ou un juge d'instruction. Et aujourd'hui, il y a plus de 100 mesures en attente sur le Gard, ce qui correspond à 4 personnels au minimum sur le terrain.
2: 4 agents, c'est le manque évalué en Lozère et dans le Gard sur l'antenne d'ici ce matin par le secrétaire général de la CGT-PJJ qui appelle à midi et quart les agents à se rassembler à Nîmes devant le tribunal. Le palais de justice ou Révolution appelle à rendre pour le 4e lundi de suite, on l'évoquait, un nouvel hommage à la petite Liana. L'association réclame une loi intégrale pour mieux protéger les femmes et les enfants des violences sexuelles et sexistes. À la une également, le crash d'un petit avion à Tomblaine hier près de Nancy. L'appareil s'est écrasé sous les yeux des proches de ces 11 passagers qui avaient embarqué pour un baptême de parachutisme. Aucun d'entre eux n'a survécu. Il s'agit en France de l'accident d'aviation légère le plus meurtrier. Le Premier ministre veut en tirer les enseignements. Sébastien Lecornu doit présider en fin d'après-midi une nouvelle cellule interministérielle de crise sur la canicule qui perd en intensité aujourd'hui. Une vingtaine de départements restent, cela dit, en orange aujourd'hui, après 11 jours de chaleur extrême qui ont favorisé la prolifération de moustiques tigres dans le Gard. C'est le cas à Bagnols-sur-Cèze où Élodie Diebolt, qui est animatrice à l'association Les Petits Débrouillards, rappelle qu'il n'existe aucune solution naturelle pour se débarrasser de cet insecte.
4: Le souci du moustique tigre, c'est que c'est un moustique qui est diurne et les prédateurs des moustiques sont souvent plus nocturnes. Donc à l'heure actuelle, il n'a pas de prédateur connu qui peut le réguler. Diurne, ça veut dire que c'est un moustique qui est présent le jour, qui est actif en journée. Forcément, les périodes chaudes, c'est là où on voit le plus parce que c'est leur période de reproduction. Le moustique va naître sain et il va piquer une personne malade, souvent qui revient de vacances de pays qui sont contaminés par ces maladies-là, comme la dengue, chikungunya. Et il va du coup devenir porteur lui-même. Et en piquant une personne saine, il va lui transmettre la maladie. Les symptômes qui vont devoir nous alerter après une piqûre de moustique, ça va être de la fièvre, des douleurs articulaires, en principe.
2: Et à propos du chikungunya, 21 personnes avaient été contaminées l'an dernier dans le Gard, département le plus touché en Occitanie.
1: Dans une poignée de secondes, bienvenue chez vous, spécial été, on parlera des moustiques justement, avec un spécialiste à nos côtés.
2: Et ce n'est pas la seule conséquence, hein, Yann, la conséquence sanitaire de cet épisode de chaleur inédit dans le pays. Santé publique France dit avoir recensé 1000 décès de plus depuis mercredi dernier par rapport au mois précédent, alors qu'une nouvelle canicule se précise pour la semaine du 6 au 13 juillet. Son intensité, cela dit, est encore incertaine selon Météo France. C'est donc dans ce contexte que la saison estivale débute en Lozère et dans le Gard, où les touristes asiatiques notamment sont bien de retour. D'après l'office de tourisme de Nîmes, les visiteurs originaires de Chine sont même 30% de plus qu'en 2024. Présence qu'Issigar Lozère a pu encore vérifier ce week-end. Elisa Savatin.
5: Bien assise à l'ombre face aux arènes, Kasoko, japonaise, en profite pour prendre quelques photos. J'adore la France et je voulais visiter le sud et ses belles villes. C'est vraiment intéressant de voir les bâtiments historiques mélangés aux bâtiments modernes. C'est magnifique. Malheureusement, il fait trop chaud, donc on n'a pas pu en profiter autant qu'on le souhaitait. Mais Nîmes est mignon et propre. Je reviendrai. Nîmes, c'est un coup de cœur pour Yassi, jeune chinoise. J'étais à Paris ce matin, mais je trouve que la ville est très chargée. Il y a beaucoup trop de monde et il fait même plus chaud qu'ici actuellement. Nîmes, c'est plus calme, plus tranquille avec sa propre culture. Donc j'ai choisi de venir ici. Je trouve que c'est la ville parfaite pour des vacances d'été.
6: Fini les visites, c'est le grand départ pour Yasugo, originaire du Japon. Elle a réservé un voyage de groupe via une agence.
7: Nous sommes 21 personnes. Nous avons adoré la Maison Carrée, notre préférée. Là, nous partons à Paris par le train et avant ça, nous étions à Avignon pendant 2 jours. C'est un road trip. J'adore.

0: I like it.
1: Mais avant de partir, c'est possible de prendre une photo avec toi? Une dernière photo s'impose.
2: Elisa, ça va. Et puis un mot de cyclisme. Le gardois Alexandre Delettre, 8e des championnats de France ce week-end, saura aujourd'hui s'il va pédaler sur les routes du Tour de France avec la Total Energy. La grande boucle va s'élancer de Barcelone en Espagne, samedi donc dans 6 jours pour la 113e fois de son histoire.
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4: Ça va être chaud ce tour. Hein.
2: Ah bah oui, ça va être chaud.
4: Oui, si, mais moi j'adore Tour de France, parfait pour les siestes toutes les après-midi.
2: Arrêtez.
4: Ah bah si, vous faites le départ, ensuite en cours de route, faites la petite sieste. Un quart d'heure avant, vous vous réveillez. Moi, c'est le petit bonheur de l'été.
2: Tour, ça se regarde du début jusqu'à la fin.
4: Ouais, mais bon, c'est aussi
2: sinon, vous ratez l'essentiel. Les stratégies d'équipe, les échappées.
4: C'est ma façon de vivre le tour. Laissez-moi vivre mon Tour de France comme je l'entends. Non, mais c'est vrai, c'est un moment qu'on adore et sur les bords de route surtout. Météo chaude encore, on le disait, malgré la calmie.
2: Bob cochonneux obligatoire. Encore,
4: très chaud. Ah oui, le Bob cochonneux, très bien.
2: Bon, on peut citer d'autres marques, hein, évidemment, Skoda, Leclerc. Bon.
4: Je ne laissera pas faire ma météo.
2: Faire de favoritisme.
4: Vauvert, 32 degrés ce matin. Il fait beau également à Uzès avec 32 degrés, tout comme sur Nîmes. Et puis alors, si vous nous écoutez en Lozère, attention, les orages, les averses également. Faibles mais bien présentes à Mende, 26 degrés, 26 à Saint-Émy. Et puis le Blémard, attention aux averses orageuses avec 22 degrés.
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4: Vous l'avez entendu toute la nuit, hein. Mais oui, les moustiques sont là, ils prolifèrent partout, Gare et Lozère. Un spécialiste à nos côtés, conseil de l'été pour ce bienvenue chez vous, estival.

0: Marc Lavoine dans votre été ici Gare Lozère pour une begin avec toi.
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0: Les soirées d'été, les repas en terrasse, et eux sont toujours invités. Ben oui, eux, ce sont les moustiques de retour dans le Garret et en Lozère. Pourquoi sont-ils si nombreux? Comment limiter leur présence autour de la maison? On va tenter de, en tout cas, d'avoir quelques réponses dans ces conseils de l'été avec Stéphane de 3D Solutions Environnement. Bonjour Stéphane.
3: Bonjour à tous.
0: J'ai envie de vous dire, pas bon été, mais alors bon boulot pour vous, vous allez avoir du travail.
3: L'été toujours, hein. C'est rempli.
0: Mais justement, Stéphane
3: est arrivé l'hiver, nous, c'est saisonnier, donc ouais. On travaille essentiellement l'été.
0: Et quand vous êtes arrivé, je vous ai vu avec des petits yeux, vous m'avez dit, vous savez, Yann, j'ai beaucoup travaillé ce week-end.
3: Je suis rincé.
0: Bon, première question toute simple, est-ce qu'on a plus de moustiques cette année ou c'est une impression, j'ai l'impression de me faire dévorer.
3: Les moustiques, oui, il y en a, je pense qu'il y en a un peu plus.
0: Ouais.
3: Ouais.
0: C'est pas une impression, hein.
3: Non, ouais, c'est... Ça dépend des endroits, en fait.
0: Et alors, on l'explique comment, ça, le fait qu'il y ait plus de moustiques, c'est lié...
3: Je pense qu'en début de saison, quand il a commencé à faire chaud, il y a eu des pluies.
0: Oui, tout à fait.
3: Et donc, pluie, chaleur et moustiques.
0: Ouais.
3: Eh ben, larves et copulations, etc.
0: Ça a été le mois de mai. Hein. On a eu beaucoup d'orages au mois de mai. Et petit effet mousson dans le Gard et la Lozère.
3: En fait, le début de saison des moustiques, c'est vraiment le milieu du printemps. Quoi.
0: D'accord.
3: C'est début avril.
0: Donc en gros, si on a un début de printemps chaud et humide, on sait tout de suite qu'on va passer un été compliqué.
3: Ouais, c'est ça.
0: Quels sont les moustiques que l'on retrouve le plus dans notre région?
3: Les endémiques, les gris et les tigres.
0: Et le tigre, alors, toujours aussi, il faut toujours autant s'en méfier ou...
3: Le tigre, oui, comme de l'autre, hein, de toute façon. En fait, si vous voulez, avant, des moustiques, on en avait qu'en soirée, la nuit. Maintenant, avec le tigre, ça commence en début d'après-midi.
0: Oui, c'est vrai.
3: Donc, en fait, on en a presque toute H24.
0: Bon, et alors, comment on fait pour éviter que ça prolifère à la maison? On parle souvent de la petite, de petite l'eau stagnante.
3: Alors, il faut savoir que les moustiques, ils peuvent se reproduire dans quelques millimètres d'eau.
0: Ah ouais, bah alors là, c'est...
3: Souvent de l'eau sombre. Il faut que le fond soit sombre. D'accord. Ils n'aiment pas trop les fonds clairs. Mm-hmm. Donc, si vous avez des dessous de peau, etc., il vaut mieux les prendre blancs, beige, jaune, des couleurs claires.
0: D'accord. Et les bacs de récupération d'eau, on fait quoi pendant l'été? On les couvre?
3: Couvercle, moustiquaire fine.
0: Ouais.
3: Se débarrasser, tondre la pelouse, à ras, ne pas trop arroser le jardin. Là, je sais qu'il fait chaud, donc...
0: Oui,
3: en temps normal, il faut arroser deux fois par semaine. De toute façon, si vous arrosez trop souvent, vous pouvez tuer votre pelouse.
0: Ouais.
3: Et donc, la canicule, deux fois par semaine.
0: Donc on fait deux pierres d'un coup, on évite d'avoir les moustiques en plus au passage et on protège notre pelouse.
3: C'est ça. Et les haies, il faut les tailler. Il ne faut pas qu'il y ait d'endroit avec du débarras. Il faut que ce soit un peu net quoi, dans le jardin. De toute façon, le moustique, il vit à l'ombre. Hein.
0: D'accord.
3: Il vit ombragé. Il aime la fraîcheur, il aime l'ombre. Et en fait, là, comme il fait chaud, la journée, vous ne les voyez pas, parce qu'au-dessus de 35, ça ne bouge plus. Hein. Ça, c'est bon pour tous les insectes.
0: Ah oui, au-dessus de 35 degrés, ils restent dans leur coin et vous êtes tranquille pour faire une sieste, il n'y aura pas de problème avec ça.
3: Le spectre de vie des insectes, c'est 15 degrés, 35 degrés. De 0 à 15, ça ne bouge plus.
0: D'accord.
3: Ils se mettent en diapause.
0: Ok. Attendez, je vous arrête. Vous êtes sûr de votre coup? Moi, parfois, j'ai l'impression que l'automne bien avancé, on a encore des moustiques alors que dans les températures,
3: oui,
0: on commence à.
3: S'il fait 14-15, ils peuvent être là. Hein.
0: Bon, et ils sont plus résistants d'année en année, ces moustiques?
3: Non, pas du tout. Il y a pas de.
0: Non, ça bouge pas, ça, là-dessus.
3: Non. L'espèce, les insectes, ça varie très peu la forme de. Comment on appelle ça? De l'évolution des insectes, en fait, c'est...
0: Ça évolue très peu, l'insecte. Voilà. Il a des rituels, il a des habitudes, il bouge pas.
3: Le climat qui les fasse se changer, en fait.
0: Bon, vous avez compris, on va noter, on évite de laisser traîner de l'eau stagnante dans le jardin.
3: Les pots de fleurs retournés, les arrosoirs, les jouets des gosses, les bâches, tout ce qui retient un peu d'eau, quoi. Il faut 2-3 millimètres, hein.
0: Bon, vous êtes tenu au courant comme ça pour cet été. Faites attention à vous. Conseil à retrouver sur votre site internet ici.fr. Et pour la musique, Amel Bent, L'amour ça se donne sur Ici Gare Lozère. Dans quelques secondes, on parlera des...

0: L'amour, ça se donne. Amel Bent, c'est l'été.
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0: Les petits conseils de l'été pratiques de Stéphane, 3D solutions environnement dans le Gard. On en a parlé il y a quelques secondes et vous retrouvez ces conseils dès maintenant en replay sur notre site internet ici.fr. Le moustique, évidemment, ça a l'air bête comme ça, mais on doit le rappeler chaque année. Il faut franchement en fait extrêmement attention à l'eau qui stagne, qui traîne. Voilà, ça c'est le solution et conseil simple. Il y a pas que les moustiques l'été, il y a les frelons et je sais que le week-end vous êtes beaucoup appelé pour les frelons, Stéphane.
3: Les frelons et les guêpes, en effet.
0: Ah, alors, on va se méfier de qui week-end. Alors, de la guêpe ou du frelon? Qui est franchement le plus délicat pour notre environnement?
3: Le plus dangereux pour nous, c'est les guêpes.
0: Ah ouais, pourtant on a une peur dingue des frelons.
3: Mais moi j'ai plus peur des guêpes que des frelons.
0: Et pourquoi?
3: Ben, elles vous attaquent déjà plus nombreuses. Déjà, dans leur nid, elles sont plus nombreuses que les frelons. Frelons, il faut vraiment les embêter pour qu'ils viennent vous attaquer.
0: La guêpe, non.
3: Une guêpe, si vous marchez sur un nid de guêpes de terre, la sorte toute, elle vous attaque.
0: Il y a un effet bande chez la guêpe qui fait que dès que l'une se sent en danger, toutes les guêpes arrivent.
3: C'est ça. Et une guêpe, elle peut vous piquer 10-12 fois. Une guêpe. Donc si vous avez 10 guêpes sur vous, vous pouvez avoir 100 piqûres.
0: 100 piqûres avec une guêpe. Oh là là.
3: Et elle vous poursuit, vous pouvez courir. C'est arrivé que des cyclistes dans des forêts se fassent poursuivre par des guêpes et meurent.
0: Ouais. Donc, faut être beaucoup plus vigilant à la maison. Et d'ailleurs, où est-ce qu'on doit regarder si on est dans une maison? Quels sont les lieux propices aux nids de guêpes?
3: Vous avez les parpaings troués, les tuiles.
0: Donc, si c'est pas trop, on essaie de regarder sous le toit, sous les tuiles.
3: Oui, enfin prévenir. On peut faire que de la pulvérisation avant la saison sur sa toiture. On pulvérise un insecticide pour qu'elle le sente et qu'elle ne vienne pas se nicher.
0: Et c'est très efficace ce genre de solution.
3: C'est pas très efficace, c'est efficace.
0: Bon, la nature reprend ses droits quand il arrive et on est impuissant face à la nature.
3: Il suffit d'un coup de forte pluie pour que le
0: produit
3: soit lessivé.
0: Bon, alors vous faites intervenir en préventif, ça peut quand même aider sur un été.
3: Moi, ce que je conseille, c'est de faire ça après la Pâque. C'est toujours après Pâque que les choses se passent en fait. Pâque, c'est vraiment un repère pour nous.
0: Pour vous, c'est un marqueur. Enfin, ça,
3: pour moi,
0: c'est à ce moment-là que tout prolifère avec les guêpes.
3: C'est le début de la saison en fait, et puis. C'est là qu'il faut faire de la prévention pour les vespidés, les frelons et les guêpes surtout, et même pour les moustiques. C'est là que vous pouvez disposer vos pièges à phéromones ou vos pièges à larves. Si vous disposez vos pièges en début de saison, vous limitez la copulation et vous limitez le nombre d'individus.
0: Bon, mettez ça dans votre calendrier, passez Pâques, vous appelez un spécialiste.
3: Un piège à phéromones à moustiques, c'est 200 euros, c'est entre 150 et 200 euros. Un piège à CO2, c'est plus cher, c'est dans les 400-800 euros. C'est pour les très grands jardins, 500 mètres carrés. Un piège à phéromones, c'est pour un jardin de entre 100 et 200 mètres carrés. Après, vous avez des pièges pondoirs, ça c'est tout bête. Ça ressemble à un pot de plantes.
0: D'accord.
3: On met 2 litres d'eau dedans, il y a un filet par-dessus, un couvercle transparent, avec une languette autocollante. Donc la femelle, en fait, les deux pièges, vous attrapez des femelles à deux stades de leur vie. Le piège à phéromones, vous chopez des femelles qui veulent vous piquer. Et le piège pondoir, vous attrapez des femelles qui veulent pondre.
0: D'accord.
3: Et donc elles rentrent dans le piège pondoir, elles tournent en rond et à un moment donné, elles se collent. Elle peut pas lâcher ses œufs parce qu'il y a un filet au-dessus de l'eau et donc elle se colle.
0: Bon, bah vous savez quoi faire pour et l'été ça, prochain parce que là on est d'accord, on est trop tard là. Aujourd'hui c'est trop tard.
3: Non, vous pouvez les installer, mais ça sera un peu moins efficace.
0: Bon, allez à la rencontre de vos professionnels près de chez vous. Merci Stéphane d'être venu nous rendre visite ce matin pour ces conseils que vous retrouvez dès maintenant sur votre site internet ici.fr.
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0: Allez, on va jouer ce matin. Le numéro de la radio, 04 66 21 36 37. Ce tube de l'été, celui-là. C'est vrai que ça sent bon les vacances et l'été, mais alors qui a interprété Voilà l'été? Est-ce A, la Mano Negra, ou est-ce B, les Négresses Vertes? Invitation pour deux. Stéphane a la réponse qu'il va garder pour lui. Excursion en autocar Uzès Pont de Gare. C'est déjà les vacances ici.
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0: Coucou pour Stevie Wonder, I just called to say I love you. Et il nous a collé, lui aussi, il nous a appelé. C'est Laurent de Montduel. Bonjour Laurent.
1: Bonjour.
0: Laurent qui a une petite voix, parce qu'il a perdu la voix, Lolo. Il en a profité, oui. C'est l'été déjà. Comment vous avez perdu la voix, Laurent?
1: Je ne sais pas, pas franchement.
0: Un peu de piscine, un peu de, c'est ça, du chaud, du froid?
1: Un peu, ouais, je pense à piscine, chaud et froid.
0: Oh là là, bon. Mettez-moi une écharpe, malheureux, vous allez me perdre votre voix. D'autant que vous, en plus, vous travaillez, vous avez un boulot pas simple, vous travaillez tôt le matin pour faire de la mise en rayon, c'est ça?
1: C'est ça, je commence à 4, je me lève à 2h30 pour commencer à 4h.
0: Oh là là là là. Qu'est-ce que vous mettez en rayon comme produit?
1: Tout ce qui est rayon animaux, les litières, les produits pour animaux chez les chats.
0: Ah, on les chouchoute, nos animaux, hein. Prends du temps pour eux. Bah oui. Bon, ça y est, la journée est terminée, vous êtes à la maison?
1: Ça y est.
0: Enfin, vous avez bien fait de nous appeler, on a de beaux cadeaux pour vous seulement, et si seulement vous me dites qui a chanté ça? Alors, est-ce A, la Mano Negra, ou est-ce B, les Négresses Vertes? Votre réponse, Laurent?
1: Les Négresses Vertes.
0: Vous êtes sûr?
1: Certain.
0: Mais vous faites bien d'être certain. Évidemment, tube de l'été des Négresses. Voilà l'été, voilà le beau cadeau que nous vous offrons ce matin. Deux invitations. Excursion en autocar Uzès-Pont du Gard, à la découverte des sites classés de l'UNESCO de notre territoire. Petite sortie pendant les vacances.
1: À faire du
0: bing. Bah exactement. Ouais. Bon, vous allez me reposer un peu cette voix avant de me rattraper la crève.
1: Oui. Okay.
0: On vous embrasse, Laurent. Et quelle est votre première radio de proximité dans le Gard et la Lozère?
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0: collectif Ensemble et sa raison d'être, ici Gare Lozère, avec, on l'a appris malheureusement il y a quelques jours, l'annulation pour cause de fortes températures et canicules du festival Solidays. Et évidemment, la recherche a plus que jamais besoin de vous.
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0: À Anduze, on a mis en place un stand canicule sur le plan de Brie. À votre disposition des équipes pour vous informer et adopter les bons gestes. En plus des classiques comme boire de l'eau, limiter les efforts entre midi et 17h. Eh bien, pensez à vos proches, surtout les personnes âgées. Rendez-vous si vous êtes à Anduze sur le plan de Brie. Marie-Jol, les gardons, vous avez de l'aide et de l'info sur les chaleurs actuelles. À partir du 6 juillet prochain, une salle climatisée, elle sera disponible du côté de l'école communale. Pour y accéder, merci de vous faire connaître 24 heures avant auprès de la mairie et puis sur ici.fr. 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
0: Ça y est, elles se sont réconciliées. Ben oui, réconciliées autour de la musique. Lourdes, la fille de Madonna et Madonna, donc, à découvrir dans un titre, un duo de test. C'est le nom de ce titre que vous découvrirez dès le 3 juillet prochain dans Confession, nouvel album de Madonna et classique ce matin. Voici Holiday.

0: avec Holiday Madonna qui avait eu le droit à des pochettes revisitées par un fan un peu déviant qui lui rendait hommage en 2018 à l'occasion des 60 ans de Madonna. Avec Max, son toutou, je vous invite dans les internets à retrouver, est génial, hein, la pochette de Rare Fly donc avec Max, le toutou. Max également sur l'album Confession on the Dance Floor ou encore Like a Virgin. Les photos particulières à retrouver dans les internets. Et puis lui s'appelle Roméo, c'est le toutou qu'on vous propose d'adopter ce matin. 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
0: L'été dans le Gard et la Lozère, on en profite pour se promener, se balader, pour aller à la rencontre de sites que l'on connaît et parfois apprendre à les connaître dans d'autres circonstances. C'est ce qu'on vous propose aujourd'hui avec Brice. Brice Altebern, il est directeur du festival Villeneuve en Seine. Bonjour Brice.
3: Bonjour Yann.
0: Brice, l'été s'offre à nous l'occasion de redécouvrir nos différents sites de la région. Vous nous emmenez où aujourd'hui ?
3: Au festival Villeneuve-en-Seine à Villeneuve-les-Avignon, le jardin du festival d'Avignon.
0: Bon, et alors parlez-moi du site qui accueille l'événement.
3: Alors l'événement, il se développe sur deux endroits, dans le centre-ville de Villeneuve-les-Avignon, dans les lieux patrimoniaux, que ce soit la Chartreuse de Villeneuve-les-Avignon ou le cloître de la Collégiale, mais aussi sur un endroit naturel, protégé, qui est la plaine de l'Abbaye. C'est une plaine qui est en bordure du Rhône, qui a toute la fraîcheur. On a 2,5 hectares de terrain bordé d'arbres, d'ombre. On marche pieds nus dans l'herbe à la fraîche au milieu d'un village de chapiteaux.
0: Ça, c'est magnifique, ça. Ça, c'est magnifique, ouais, ce que vous proposez. Petite oasis de fraîcheur dans un été bien chaud, à l'ombre des arbres, pieds nus, donc vous le disiez, c'est la plaine de l'Abbaye. On peut venir facilement sur site, on peut se garer facilement pour vous rejoindre et profiter de l'événement?
3: Justement, on est l'autre festival d'Avignon. Effectivement, on est à Villeneuve, donc pas besoin de rentrer dans Avignon. C'est facile d'y venir, c'est facile de se garer, c'est facile d'avoir le programme, c'est facile de rencontrer les artistes, c'est facile de prendre du temps pour soi, puisqu'en fait, c'est un peu l'expérience de spectateur qu'on propose. C'est prendre le temps de se retrouver, prendre le temps de rencontrer des projets artistiques, prendre le temps de rencontrer les artistes et de vivre cet événement pleinement, sans être dans la fournaise avignonnaise.
0: C'est vrai.
3: J'ai coutume de dire que Avignon, c'est un art festival et nous, on est un festival doux. C'est pour ça qu'on est le jardin du festival d'Avignon.
0: La plaine de l'Abbaye qui propose donc cet événement et qui propose surtout de prendre soin de soi. J'ai beaucoup aimé la façon dont vous avez insisté, prendre du temps pour soi et puis surtout flâner à travers cette plaine. Vous donnez rendez-vous à nos auditeurs pour un événement, donc Festival Villeneuve en Seine.
3: Oui, tout à fait. 11 spectacles, théâtre, musique, cirque, espace public. Il y en a pour tous les goûts, pour les publics avertis qui ont envie de vivre autrement le Festival d'Avignon, mais aussi pour les familles. On a beaucoup de spectacles à partager en famille. C'est vraiment un moment, une manière différente de vivre le Festival d'Avignon.
0: Eh bien, écoutez, on vous souhaite un très bel été en tout cas. Et puis, retrouvons-nous donc dans la plaine de l'Abbaye, si vous le voulez bien.
3: Et on vous attend avec plaisir.
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0: Tout l'été, toute la journée, à vos côtés, avec votre musique et puis vos balades dans la région. Pourquoi pas visiter la Camargue autrement? Voilà ce qu'on vous propose dans votre idée de sortie de l'été, de ce, eh ben de ce lundi. Ça file déjà, hein. Nous sommes lundi le 29 juin en 1984. Vivien Savage chantait La Petite Lady. Bel été.

0: La petite lady, Vivien Savage, où ça va, chez vous qui voyez, je l'ai fait à l'américaine pour le coup, dans votre radio locale, ici Gare Lozère. On vous souhaite un très bel été à nos côtés, avec très vite la musique de Marine et Cœur Maladroit.
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0: Et nous visitons ce matin la Camargue autrement, la Camargue, ses beaux paysages. Bonjour Alexis.
3: Bonjour Yann.
0: Camargue autrement justement, c'est le nom de votre société. Vous proposez des balades à 4x4 au travers de la Camargue qui est, il faut le dire, pour les nouveaux auditeurs, les nouveaux habitants de notre région ou les vacanciers de passage, un lieu, un site, une région exceptionnelle.
3: Eh oui, oui, bien sûr, c'est une région qui est quand même assez dépaysante et qui est assez connue à travers la France, mais que pas mal de personnes ne connaissent pas vraiment.
0: Si vous deviez décrire en quelques mots ce qui est pour vous la Camargue et votre Camargue autrement, elle ressemble à quoi?
3: Alors nous, si vous voulez, on est organisateur de safari en 4x4 depuis plus de 15 ans. La Camargue pour nous, c'est une région atypique au niveau des paysages qu'on peut trouver. L'idée avec notre excursion, c'est de partir à l'aventure en 4x4 avec un guide chauffeur conférencier. Donc on va partir sur une demi-journée, on va traverser les marais, les rizières, les roselières. On rejoint des élevages de chevaux et de taureaux, donc ce qu'on appelle plus communément des manades chez nous. Voilà, donc on va vraiment s'enfoncer dans les prés, dans les lieux de vie des bêtes. Et à peu près à deux tiers de chacune des balades, on s'arrête dans un vieux mas de 200 ans avec nos vacanciers pour leur faire découvrir les produits régionaux. Donc on va déguster une fougasse salée, une fougasse sucrée, du saucisson de taureau, une dégustation de vin local. Et on verra également les flamants roses et la grande variété d'oiseaux migrateurs en Camargue.
0: Alors vous disiez, est-ce que j'entends une visite touristique qui est plutôt côté nature? On s'arrête également aux abords de villes comme par exemple Aigues-Mortes?
3: Oui, bien sûr. On croise également du coup les Salins du Midi, on traverse les remparts d'Aigues-Mortes. Donc il y a tout un aspect aussi histoire sur la ville d'Aigues-Mortes, sur les remparts d'Aigues-Mortes.
0: Combien de temps dure cette balade et cette découverte différente de la Camargue?
3: Chacune de nos balades dure 3h30 chaque matin ou chaque après-midi.
0: En une couleur, en une odeur, décrire la Camargue pour vous, ça serait quoi?
3: En une couleur, bon, je dirais le bleu pour le ciel.
0: Et en une odeur?
3: Et en une odeur, je dirais relativement celle de la mer quand même, hein, parce qu'on est en bord de mer aussi.
0: Ça s'appelle Camargue autrement, ce sont des balades à 4x4 que vous proposez tout l'été. Si on veut faire des réservations, ça se passe comment? Site internet?
3: Exactement, par téléphone ou sur notre site internet camargueautrement.com.
0: Bel été en Camargue alors Alexis.
3: Eh ben, bel été à vous et au plaisir de vous accueillir.
0: Et c'est un super conseil qu'on vous propose de retrouver une belle sortie sur notre site ici.fr. D'ici là Marine, cœur

0: La plage, peut-être si ça y est, vous êtes en vacances, cœur maladroit et tous les matins, notre doc vient au renfort de nos toutous et de nos animaux de compagnie. Et comportement vraiment déroutant, même complètement dégoûtant pour tous les propriétaires d'animaux, le chien qui mange ses propres caca. Oui, ça arrive. Le docteur Pierre Fabin, comment expliquer cette habitude, docteur, vraiment répugnante finalement?
1: Alors, on appelle ça de la coprophagie. Il faut savoir que dans la nature, c'est un comportement tout à fait normal pour la chienne qui nettoie, par exemple, le nid de ses chiots. Mais chez un chien adulte, c'est un signal d'alarme. La première piste, ça va être d'ordre médical ou alimentaire. Si vous lui donnez des croquettes de mauvaise qualité, qui sont bourrées de céréales, son estomac n'arrive pas à tout digérer. Les excréments qui sortent sont alors encore pleins de nutriments qui sentent la nourriture. Votre chien les mange simplement pour récupérer ce qu'il a raté au premier passage. Ça peut aussi venir d'une grosse invasion de vers intestinaux qui lui vole son énergie de l'intérieur. Donc la première étape, c'est toujours de vermifuger et de vérifier la qualité de ce que vous mettez dans sa gamelle.
0: Ok, mais alors si la gamelle est de très bonne qualité et qu'il est bien vermifugé, est-ce que le problème peut être dans sa tête ?
1: Et oui, absolument, l'aspect psychologique est énorme dans ces cas-là. Le cas classique, c'est le chien qui fait ses besoins dans votre salon en votre absence. Quand vous rentrez, vous criez et vous ramassez la crotte devant lui. Dans la tête de votre chien, il associe l'excrément à votre colère. La fois suivante, pour éviter de se faire gronder, il va tout simplement faire disparaître la preuve en la mangeant. Il y a aussi la recherche d'attention. Un chien qui s'ennuie tout seul au jardin a vite compris une chose. S'il touche à sa crotte, vous accourez à la fenêtre en criant. Pour lui, bingo, il a capté votre attention. Même si c'est pour se faire fâcher, c'est toujours mieux que d'être ignoré. C'est pour ça qu'il ne faut jamais courir vers lui en hurlant.
0: Ouais, enfin, c'est compliqué tout ça, docteur. On fait comment à la maison pour casser cette mauvaise habitude une bonne fois pour toutes ?
1: S'il s'oublie dans la maison, isolez-le dans une autre pièce avant de nettoyer pour qu'il ne vous voie surtout pas ramasser. Ensuite, travaillez le détournement. Quand vous sortez en balade et qu'il fait ses besoins, appelez-le immédiatement avec une voix très enjouée et donnez-lui une friandise irrésistible. Le but, c'est de lui prouver que ce que vous avez dans la main est mille fois meilleur que ce qui est par terre. Enfin, la petite astuce de grand-mère qui fonctionne très bien, mettez un peu de piment ou de poivre sur une de ses selles pour que la prochaine fois, il y pense à deux fois avant de réessayer cette mauvaise habitude.
0: Merci docteur, conseil à retrouver sur votre site ici.fr. Dans 4 minutes 10 heures, l'actu et la musique des Pink Floyd.
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0: Floyd dans votre lundi matin. Bel été à nos côtés.
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0: semaine de juillet. Son intensité, précise Météo France, reste, cela dit, encore incertaine. Alors que la dernière canicule pourrait avoir fait 1000 morts de plus depuis mercredi dernier par rapport au mois précédent, annonce de Santé publique France dans un premier bilan qui devrait être revu à la hausse. En tout cas, ce coup de chaud favorise les incendies. 1,5 hectare de broussailles et de pinèdes a brûlé hier en début de soirée à Servas, où une trentaine de pompiers a été dépêchée sur place. L'actualité ce matin, c'est aussi ce crash, celui d'un petit avion à Tomblaine, hier près de Nancy. L'appareil s'est écrasé sous les yeux des proches de ces 11 passagers qui avaient embarqué pour un baptême de parachutisme. Aucun d'entre eux n'a survécu. Il s'agit en France de l'accident d'aviation légère le plus meurtrier. Ils protestent contre le manque de moyens matériels et humains. La CGT appelle à une grève à partir d'aujourd'hui à la PJJ. La protection judiciaire de la jeunesse, un service chargé d'accompagner les mineurs délinquants. Ces agents sont appelés à se rassembler à 12h15 à Nîmes, tout à l'heure devant le tribunal. Le palais de justice sous révolution appelle à un nouveau rassemblement ce soir à 19h. Le quatrième depuis la mort de Liana. L'association réclame une loi intégrale pour lutter contre les violences sexistes et sexuelles faites aux femmes et aux enfants. Et puis un mot de cyclisme, le gardois Alexandre Delettre, 8e des championnats de France ce week-end, saura aujourd'hui s'il va pédaler avec la totale énergie sur les routes du Tour de France. Départ dans 6 jours, samedi, de Barcelone, 113e édition de la Grande Boucle.
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2: Ah, le Tour de France qui se regarde s'endormir, hein, jeudi pour ceux qui font la sieste devant.
3: Franchement, vous disiez l'inverse il y a une heure.
2: Mais je suis mauvaise foi. Vous avez
3: pris le temps de réfléchir, en fait.
2: C'est ça l'histoire. Non, mais franchement, je crois vraiment, c'est malgré moi, je vais m'endormir par moment. Je préfère être honnête avec vous. Je suis un âge, vous savez, on trébuche rapidement. Météo pour ce matin. Il fait chaud, dis donc, dans le Gard et la Lozère, malgré la calmie. 34 ce matin à Nîmes, 33 degrés sur Vauvert, 32 à Bagnols-sur-Cèze, et puis si vous êtes en Lozère, attention, les averses orageuses, un peu de pluie à Mende avec 26 degrés, 26 à Saint-Inémy, et puis les orages du côté du Blémard où il fera, et il fait actuellement 23 degrés.
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2: Donc, on mange quoi ce soir? Vous avez une petite idée, vous? C'est pas parce qu'il fait chaud qu'on cuisinerait pas quelque chose de simple. Vous avez un petit peu de viande hachée à la maison? Restez ici. Abdel, le roi du couscous à Alès, nous partage sa petite recette toute simple pour ce soir. Et la musique, celle de Francis Cabrel. Bel été. Tout seul.

0: Francis Cabrel dans votre lundi matin avec une question d'équilibre.
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0: Avec vous, un bienvenue chez vous spécial été où on, on aime partager de bonnes petites recettes. Bonjour Abdel.
3: Bonjour tout le monde, bonjour les auditeurs.
0: Bonjour Abdel, qu'on appelle alors, le roi du couscous.
3: Vous savez quoi, j'ai des travaux à côté du restaurant, peut-être qu'il y aura un peu de bruit.
0: Oui.
3: Mais bon, je vais essayer de me retirer.
0: Non, mais Abdel, vous embêtez pas avec ça, je vous entends très bien, cher Abdel, restez avec moi. Abdel, vous êtes le roi du couscous, allez, c'est comme ça qu'on vous appelle alors.
3: C'est comme ça qu'on m'appelle.
0: Mais alors, il faut le mériter ce titre de roi du couscous. Qu'est-ce qui peut faire de vous un roi du couscous selon vous?
3: Je sais pas, peut-être, je sais pas. Il y a plein de choses qui font en sorte. Je vais changer d'endroit parce que.
0: Non mais Abdel, on vous entend. Abdel la diva, hein. Roi du couscous, mais un petit peu diva sur les bords. Je vous entends, Abdel. Vous embêtez pas. Je viens de vous
3: super.
0: Dire que
3: alors,
0: je vous.
3: Moi aussi.
0: Je vous. Mais voilà, on s'entend, on se comprend. C'est bien là l'essentiel. Non, plus sérieusement, il y a le couscous effectivement dans la cuisine maghrébine. Vous êtes où d'ailleurs? Tunisie, Maroc, Algérie?
3: Je suis du côté d'Algérie, je suis kabyle d'origine.
0: Kabyle, d'accord, mais on est bien d'accord, il n'y a pas que le couscous dans la vie.
3: Non, il n'y a pas que le couscous. Ben écoutez, je vous ai...
0: Qu'est-ce qu'on mange ce soir,
3: Je vous ai concocté deux petites recettes, une entrée et un petit plat, si vous voulez bien.
0: Bon, alors, qu'est-ce qu'on mange alors ce soir en entrée?
3: Alors, en entrée, j'ai... Alors, chouchouka, tout le monde connaît.
0: Ah ouais, chouchouka. Non mais alors, voilà, rappelez ce qu'est la chouchouka. Rappelez-nous, Abdel.
3: Alors, très très simple, il vous faut juste, alors on va dire 500 grammes d'oignons, 3 tomates, un poivron rouge, une demi-cuillère de paprika. Alors après, c'est très simple, hein. couper les oignons, couper les poivrons en rondelles, faire revenir tout ça. Mm-hmm. Pardon. Et après, dans une poêle, vous mettez un petit filet d'huile d'olive.
0: Oui.
3: Voilà, on dépose les lamelles d'oignon, couvrir avec un petit couvert 10 minutes. Mm-hmm. Après, on dépose les tomates. Mm-hmm. Les tomates râpées, c'est mieux. Moi, je suis plus pour.
0: Ok, on râpe la tomate. Voilà. Ok.
3: Et après, une dizaine de minutes, mm-hmm. et on prend un œuf ou deux et on dépose un œuf par-dessus. C'est très simple et c'est avec. Alors un petit filet d'huile d'olive à la fin, de la coriandre. Moi je mets de la coriandre, où il y en a qui n'aiment pas, ils peuvent mettre du persil. Mm-hmm. C'est un plat. Alors franchement ça prend 10-12 minutes pour préparer ce petit.
0: Ouais, c'est rapide pour ce soir, bien sûr.
3: Absolument. Et après en plat, on peut faire un petit tagine au thon.
0: Ah, tagine au thon, mais je connaissais, moi j'étais plus tagine kefta, mais alors faites-moi découvrir le tagine au thon alors. Alors si on a une boîte de thon à la maison, comment on fait?
3: Il y a des centaines de tagines. Alors le tagine c'est le plat. Et le contenant, c'est des ragoûts.
0: Oui.
3: Voilà, on peut faire du poisson, du poulet, on peut plein de choses. Et j'ai dit pourquoi pas du poisson.
0: D'accord.
3: Voilà. Il nous faut quatre tranches de quatre tannes de thon. Et après c'est très simple. Façon. Bon, les ingrédients, il faut une botte de coriandre, une botte de persil, deux gousses d'ail, quatre pommes de terre. 4 carottes, 2 tomates, un demi-citron, une demi-cuillère de cumin, une demi-cuillère de paprika, du piment doux, du piment rouge. Alors, ceux qui aiment un petit peu relevé peuvent mettre un peu d'harissa, ça donne du goût aussi.
0: Ben oui.
3: Voilà, une cuillère de huile et 2 cuillères d'huile d'olive, du sel, du poivre. Alors, préparation, bon, on va commencer par le persil et la coriandre, on va tout hacher et tout ça. Après, on met un peu d'huile d'olive, de l'harissa dans un petit ramequin ou un petit truc. On fait une petite sauce et on prend un plat. Après, ça dépend. Ça passe au four, par contre. Mmh. C'est une dizaine de minutes.
0: D'accord.
3: On peut utiliser ceux qui ont un plat ou un tagine. Si on a un tagine, c'est encore mieux. On peut le passer sur le feu. Sinon, on peut utiliser un plat au four. On prend le thon. On le marine bien avec la petite sauce qu'on a préparée, de la coriandre, de persil, de l'ail, tout ça. Et on met 3 pommes de terre en rondelles, des carottes en petites fines, en petites lamelles aussi, pareil. Et on dispose ça sur un plat avec de la tomate par-dessus et tout. Et on met ça, vous savez combien à la cuisson?
0: Non.
3: 10 minutes au four.
0: Ouais, c'est du rapide ce que vous me proposez. Une dizaine de minutes pour l'entrée, dizaine de minutes de cuisson, voilà, pour notre tagine.
3: Voilà, c'est pas le tagine au veau, qui va vous prendre trois quarts d'heure, une heure dans une cuisine. Là, c'est vraiment du rapide. C'est vraiment rapide. C'est vraiment et une dizaine de minutes au four à 180 degrés, pas plus. Et on sort ça. Après, il y a aussi, on peut faire une chose sur le tagine. On peut rajouter ou du persil frais comme ça, ou sinon juste de l'huile d'olive et tout. Et c'est vachement très très bon et très facile, des recettes vraiment faciles. Qui sont préparés en espace 10-15 minutes maximum.
0: Voilà, des recettes faciles, des recettes pas chères, proposées par Abdel, c'est le roi du couscous à Alès, qui dans quelques minutes va nous partager son petit plaisir gourmand de l'été, un petit peu de fraîcheur dans les papilles et dans la radio ce matin. Avec Bruno Mars sur Ici Gare Lozère.

0: Bon entendeur dans l'été ici Garloser. Le temps est bon et le temps est bon lorsqu'on partage une petite gourmandise pendant les vacances. Plaisir gourmand de l'été. Abdel est le roi du couscous à l'aise. Il nous partage son petit dessert estival. À tout de suite.
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0: Sugar Sledge dans les classiques ici Garloser. 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
0: Petite gourmandise du matin, plaisir de l'été partagé par Abdel, c'est le roi du couscous à Alès, toujours avec nous Abdel.
3: Oui, toujours, bien sûr.
0: Bon, nous avons préparé une bonne chouchouka en entrée, on a eu le droit à un petit tagine
3: au thon. Au saumon.
0: Oui, exactement. Et puis
3: pour finir, un petit dessert toujours dans l'aspect oriental, hein. Un suprême de clémentine au jus de grenade.
0: Oh, pardon ?
3: Un suprême de clémentine au jus de grenade.
0: Ah voilà, c'est trop compliqué pour moi ce que vous me proposez là.
3: Alors très franchement, ouais. C'est des plats et des desserts très simples.
0: Alors allez-y.
3: Alors il nous faut une dizaine de clémentines pour environ 4-6 personnes. Alors une dizaine de clémentines, deux oranges, une grenade, trois cuillères de sucre en poudre. Après, alors ce qu'il faudrait faire surtout, c'est éplucher les clémentines, retirer la peau, très important. Couper les deux oranges et les presser. Couper la grenade ou les grenades, retirer les membranes blanches et mettre les grains dans un mixeur pour mixer, pour avoir du jus. Verser dans le saladier. Et après, c'est très simple, on garde la clémentine, on la garde dans un petit récipient. Le jus de l'orange et le jus de la grenadine, plus ce qui est bien après, on va mettre un peu de fleur d'oranger.
0: D'accord. Ben évidemment, il n'y a pas de dessert arabe sans fleur d'oranger.
3: Absolument. Alors on peut mettre un bâtonnet de cannelle ou vraiment une toute petite pincée de cannelle, de poudre en poudre, voilà. Et mettre le jus, une fois qu'on a ce jus, on le met au frigo. Les clémentines, pareil, on les met dans le saladier. Une demi-heure, trois quarts d'heure pour que ça soit vraiment frais et tout, et servir, mettre dans une assiette plate, surtout pour dessert, mettre quelques clémentines, mettre un petit brin de menthe, c'est celui qui veut mettre la menthe, garder quelques grains de grenade et dresser, faire un petit jus dans l'assiette, et vous verrez, c'est très très bon, c'est rafraîchissant. Et voilà, ça vous évite aussi de préparer des desserts qui vous prennent des... Tout ça, c'est avec sa chaleur, c'est vraiment le passer un minimum de temps en cuisine. Et c'est des plats super bons, des plats qu'on peut préparer en famille ou voilà.
0: Vous savez quoi, je vais pas m'embêter, je vais venir vous revoir directement donc pour ce petit plaisir gourmand de l'été. Ça marche.
3: J'avais dit à l'époque à Serge, ouais. Dommage, vous faites pas de...
0: Ah, vous savez quoi, on va pas laver notre linge sale en famille, Abdel, hein. On va faire comme ça. Il est marrant ce Abdel, je comprends mieux pourquoi c'est l'ami de Serge. Voici l'affaire de Lustrio et Chic Planète. Ah.

0: de votre Chic Radio avec Chic Planète ce matin et l'affaire Louis Trio.
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0: À Bagnols-sur-Cèze, il y a un appel à candidature pour le marché provincial de producteurs et artisans. Le grand marché ouvre lui ce week-end, le 4 juillet. Ça sera tous les samedis, de 9h à 13h sur la place Auguste Mallet pour envoyer la candidature. On vous a laissé le numéro de l'adjointe au commerce artisanat forêt marché, disponible donc au standard d'ici Gare Lozère. Et puis en Lozère, à Langogne, on prépare la fête nationale. Ça sera la veille cette année, le 13 juillet, pour faire la fête avec les voisins. 18h, commémoration. 19h, apéro musical, 20h, concert et puis 22h30, le traditionnel feu d'artifice auprès de la foire. C'est du côté de Langogne.
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0: Avant de vous emmener au phare de l'Espiguette, Alain Souchon, ici Gare Lozère.

0: Il y avait ça aussi dans les années 80. Évidemment, Alain Souchon faisait partie de cette très belle décennie, à retrouver avec tous les autres d'ailleurs ce soir à 19h aux côtés de Laurent Petit-Guillaume dans le 100% années 80.
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0: Vous connaissez le phare de l'Espiguette. Mais aujourd'hui, pour y accéder, je vous propose d'emprunter la passerelle. Depuis la plage de l'Espiguette.
3: Alors, elle nous emmène du parking de la plage des Baronnets, donc la plage de l'Espiguette, jusqu'au phare. Il a fallu imaginer comment est-ce qu'on s'introduit dans ces dunes sans dégrader le paysage.
0: C'est accompagné de Florine, responsable du phare de l'Espiguette, que nous avançons pas à pas sur cette passerelle de 300 mètres de long.
3: On est complètement dans les dunes et on passe entre les pins, les immortels. On passe aussi à côté d'un bunker, puisqu'il faut s'imaginer qu'à la Seconde Guerre mondiale, il y avait tout un réseau de bunkers sur cette côte. On voit le phare de l'Espiguette.
0: Construit en 1869, le phare était à l'époque à seulement 150 mètres de la mer. Aujourd'hui, l'eau s'en est allée.
3: La particularité qu'on a à l'Espiguette, c'est qu'on est sur une sédimentation qui est très forte. Donc c'est pas finalement la mer qui a reculé, mais c'est plutôt la terre qui a avancé. C'est-à-dire que le sable est déposé par le Rhône. Si on prend du sable dans les mains et qu'on le regarde de près, ce sont des morceaux de roche qui descendent des Alpes. Et donc ce Rhône nous apporte ce sable. Et ce sable, quand il arrive vers les Saintes-Maries-de-la-Mer, il y a ensuite un courant qui le transporte des Saintes-Maries-de-la-Mer jusqu'au Gros-du-Roi. Et donc ce sable vient se déposer devant le phare. Et donc devant le phare, on a grignoté un petit peu sur la mer. Donc ce phare qui était construit à 150 mètres de la mer se retrouve aujourd'hui à 750 mètres. L'architecte en chef est tombé très amoureux de la fille du constructeur. Et donc il faut savoir qu'à cette époque-là, les religions étaient vraiment problématiques quand on n'était pas de la même religion, évidemment. Donc il y avait une protestante et puis un catholique. Ça s'est terminé de manière tragique puisque cette jeune fille a disparu a priori au milieu des salons.
0: Bon, maintenant on va s'attaquer au plus dur.
3: On se trouve dans la tour. Donc en bas du phare, on a une petite porte qu'on appelle le magasin. Et c'est là où on stockait de l'huile. Les premiers phares fonctionnaient avec de l'huile. D'accord. Et un des rôles du gardien, c'était de prendre 12 litres d'huile en bas du phare et de les monter en haut du phare tous les jours.
0: Au bout de combien de marches ?
3: 111 marches. Alors le gardien de phare, il devait monter donc la journée pour entretenir, nettoyer la lentille. Et ensuite, il remontait le soir pour allumer le phare et veiller le phare. Interdiction de dormir dans la chambre de veille.
0: Waouh ! Et là, on découvre une vue incroyable.
3: C'est ça. On est sur un paysage qui est très préservé. Il y a des mesures de protection du paysage. C'est la plus grande plage de Méditerranée française. Elle fait 12 km de long. Et au plus large, elle fait 4 km de large.
0: Faire une pause dans le tumulte des animations d'été et de nos plages. Le temps d'une marche sportive à son sommet ou le temps d'un pique-nique à l'ombre de ce dernier. Ici, vous êtes bien au phare de l'Espiguette. Et ça a été un très bon moment. On remercie Florine de nous avoir accueillis. Vous retrouvez ce reportage en replay ici.fr et les vidéos, réseaux sociaux de votre radio locale. 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Musique de Patricia Cass ce matin.

0: Patrice Sacaz dans votre radio locale, ici Gare Lozère. Vous ne bougez pas dans une poignée de secondes. La musique de Taylor Swift, bel été.
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0: est avec Taylor Swift.
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0: Et ce matin, pour démarrer l'été, nous inaugurons un nouveau rendez-vous. Ça s'appelle Nature en tête, une chronique 100% dédiée à la faune et à la flore du Gard et de la Lozère. Chaque jour, avec vous, Lorraine Deltel, nous partons à la découverte de la nature qui nous entoure pour mieux la connaître, la comprendre et la protéger. Et aujourd'hui, Lorraine, vous lancez ce rendez-vous avec une espèce emblématique de l'été, impossible à ignorer.
3: Et oui, la Provence sans cigale ne saurait plus ce qu'elle est. Les premiers jours de juin, elle évoque le début de l'été. Puis elle devient la chanteuse phare de toute la saison, remplissant l'air d'un fond sonore, parfois assourdissant, mais quand même très familier. À côté de moi, Antonius Driessens du Centre ornithologique du Gard, le COGAR, spécialiste du son de la nature, avec qui nous allons parler de ces cigales qu'on entend, mais qui sont très difficiles à voir. Dans la région, à l'œil nu, on en distingue surtout deux.
4: La grande cigale grise et la cigale rouge.
3: La cigale grise est la plus courante. Elle mesure 3 à 4 cm environ. Et c'est aussi la plus bruyante. Son chant peut monter jusqu'à 90 décibels. Il y a une chose qu'on ne sait pas toujours sur les cigales, c'est que
4: la plus grande partie de leur vie, ça passe sous terre.
3: Et c'est après 2, 3, 4, voire 5 ans sous terre qu'elle monte à la surface, grimpe dans les arbres pour venir nous chanter aux oreilles. Et pourquoi elles sortent de terre, Antonius ?
4: C'est la reproduction et c'est aussi pour ça qu'elles vont chanter. C'est pour attirer un partenaire. Contrairement à notre calendrier à nous, ils s'adaptent plus à la température. Quand je suis arrivé en France, c'est autour de mois de juin, 21 juin, donc la fête de la musique, où commencent à chanter les cigales. Je trouve ça très rigolo, très approprié. Maintenant, quelques années après, elle commence à chanter plus tôt.
3: Oui, à partir de 22-25 degrés, ça commence à les stimuler un peu. Là, on dit qu'elle chante, mais est-ce qu'on peut vraiment dire ça?
4: Les cigales, ce sont finalement des percussionnistes, pas des chanteurs. En fait, ils tambourent une partie de leur corps, appelée cymbales. Donc on peut appeler ça des cymbalisations.
3: Les cymbalisations, le hit de notre été sur Ici Gare Lozère.
0: Et ben voilà, top à l'été, top départ aux vacances. Merci Lorraine et merci les petites cigales qui font x-x-x. Merci Antonius du COGAR. Ce mercredi, votre asso, le Centre ornithologique du Gard, organise une soirée estivale dans les vignes de Saint-Chapt qui mêle dégustation et découverte de la nature. Un cadre plutôt agréable pour écouter les cigales chanter tout l'été avec les tubes d'Ici Gare Lozère. Lui va chanter dans votre radio ce matin. Voici Maxime Forestier, né quelque part.

0: quelque part et Maxime Le Forestier ici, Gare Lozère. J'allais dire en week-end, mais c'est vrai qu'il y a une petite atmosphère de week-end. Ça y est, c'est l'été.
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0: Allez, là, le radar des tendances, Muriel Jourdan qui décrypte pour nous chaque matin un phénomène de société qui raconte le monde. Et ce fameux ne pas déranger sur les smartphones.
3: Ah oui, on l'aime, cette option ne pas déranger. On l'aime parce qu'elle nous donne l'impression de reprendre le contrôle sur nos discussions, sur nos réseaux sociaux. On l'aime parce qu'elle nous offre de la tranquillité d'esprit. Bref, ce mode ne pas déranger, bah, c'est comme si nos cerveaux passaient de ça à ça. Pas étonnant que la génération Z, la Gen Z, comme on dit, ces jeunes nés entre 97 et 2012, ne jurent que par ce mode ne pas déranger. Et oui, parents, grands-parents ou oncles, tantes, il faut que je vous annonce un truc, hein, si vous n'étiez pas au courant, les ados mettent leur portable en ne pas déranger toute la journée. Ah ouais, c'est pour ça que vous pouvez pas les joindre. Plein d'adolescents ont la phobie des appels téléphoniques. Ils sont angoissés quand on les appelle, ils ne décrochent pas et ils appellent peu. Ils préfèrent vraiment le SMS. Cette peur porte un nom, la téléphobie. Et ils sont nombreux à la partager sur les réseaux sociaux.
4: Ceux qui fuient à tout prix toutes les conversations téléphoniques. Tu les appelles, limite, tu les agresses. D'ailleurs, ils décrochent jamais et quand eux doivent passer un coup de fil, ils vont toujours angoisser et reporter jusqu'au dernier moment.
5: Je sais pas pour vous, mais moi perso, je déteste appeler des inconnus au téléphone. Que j'avais trouvé une solution, c'est que je préparais tous mes appels en avance sur un post-it.
3: Selon une étude britannique parue fin 2024, 56% de la génération Z est atteinte de téléphobie à cause de mauvaises nouvelles. Bah oui, ils imaginent immédiatement le pire quand le téléphone sonne sans prévenir.
0: C'est incroyable, donc, ce que vous racontez, Muriel. Donc, cette phobie, elle s'explique, auprès des ados par l'usage, je dirais, excessif du ne pas déranger.
3: Oui, sans doute, parce que d'après cette étude, 37% des 18-34 ans préfèrent un message audio à un coup de fil de crainte de devoir décrocher et chercher les mots en direct. Voilà, ils sont face à une véritable peur parfois de décrocher en direct, de faire face à une mauvaise nouvelle, d'être pris de court. D'ailleurs, sur TikTok, le hashtag NPD comme ne pas déranger ou DND, do not disturb, cartonne.
6: Mon téléphone, il est en mode ne pas déranger depuis 2 ans. Et franchement, je pense que je vais mourir avec cette option activée.
7: T'as un truc à faire et tu ne veux pas être dérangé par les notifications de ton téléphone? Tu peux le mettre en muet pour une durée déterminée. Comme ça, tu oublieras pas de remettre le vibreur ou la sonnerie.
3: Et comme disait MC Solar en 1997... Les temps changent. Avant, il y a 20, 30 ans, on kiffait recevoir des messages. Moi, quand j'entendais la notif d'un message, je me précipitais sur le chat ou sur mon téléphone à clapet, impatiente de savoir si c'était ma meilleure pote ou mon crush de l'époque. Bah, aujourd'hui, c'est l'angoisse de la notif. Bref, le mode ne pas déranger, c'est très tendance chez les ados. Donc, je vous conseille soit de leur envoyer un SMS, soit de prendre rendez-vous avec eux pour un coup de téléphone.
0: Bon, et puis, quel que soit votre âge, activez le mode ne pas déranger. Dans 4 minutes, retour de l'actu dans le Gare et la Lozère et la musique de Lewis Capaldi dans une poignée de secondes.
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0: merci de votre fidélité à Ici Garloser, c'est votre radio locale, il est 11h. 11h01 pour être tout à fait précis. Gizane Stafford pour les infos. Bonjour Gizane.
1: Bonjour Serge, bonjour à tous.
0: Mobilisation d'ici une heure à Nîmes.
1: Oui, celle des agents de la protection judiciaire de la jeunesse. Une grève à l'appel du syndicat CGT-PJJ du Gard et de la Lozère. Dans nos départements, les agents dénoncent leurs conditions d'exercice avec des charges de travail de plus en plus lourdes et de moins en moins de moyens, notamment humains. 3 postes ont été supprimés l'an dernier, l'un à Bagnoles, 2 autres à Nîmes. Les agents se réunissent donc devant le tribunal de Nîmes à 12h15. Eux se rassemblent ce soir à 19h devant le palais de justice aussi, nîmois. L'association Révolution appelle un quatrième lundi d'hommage à l'IANA. En ligne de mire, toujours les dysfonctionnements de la justice et une demande, celle d'une loi intégrale pour lutter contre les violences sexistes et sexuelles. Le Premier ministre Sébastien Lecornu préside cet après-midi une nouvelle cellule interministérielle. L'objectif, tirer les enseignements des chaleurs extrêmes des dernières semaines dans l'Hexagone. Le ministre du Travail annonce, lui, ce matin, vouloir s'inspirer de la façon dont l'Espagne fait face à la chaleur, notamment au niveau des horaires de travail. Pendant cet épisode de canicule, Santé publique France dit avoir recensé 1000 décès de plus depuis mercredi par rapport au mois précédent en France. Ce premier bilan pourrait même être revu à la hausse, alors qu'une nouvelle canicule est attendue par Météo France la semaine prochaine, du 6 au 13 juillet. D'ici là, les températures baissent légèrement. 4 départements du Sud et de la Corse restent en vigilance orange. Le Gard, lui, est en vigilance jaune aujourd'hui pour canicule et orages. Orages qui concernent aussi la Lozère. Ils sont prévus en fin d'après-midi. Et puis un mot de cyclisme et le suspense pour le gardois Alexandre Delettre, le coureur de la formation Total Énergie, 8e des championnats de France ce week-end, saura dans la journée s'il est retenu pour le Tour de France cet été. Départ de la Grande Boucle dans 6 jours, samedi, pour cette 113e édition qui part de Barcelone.
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1: Alors Serge, on le disait, ouais. Vigilance jaune, il continue quand même à faire assez chaud.
0: Oui, on est vraiment entre les deux en fait. Hein. Vigilance jaune pour le Gard cet après-midi pour le phénomène orage et canicule également parce qu'il fait très chaud le matin, un peu en début d'après-midi. Et ensuite, les orages vont arriver alors plutôt sur la partie est et ouest du département, un peu sur le nord, beaucoup moins dans le sud. Je regardais la carte Méno il y a encore quelques instants avant d'arriver à l'antenne. Je ne vois pas d'orage cet après-midi sur Nîmes. Bon, jaune également pour la Lozère rapport aux orages. Alors, la vigilance jaune, qu'est-ce que ça veut dire? Il faut expliquer, faire un peu de pédagogie. Ben, ça veut dire...
1: C'est vigilant
0: Non, c'est attentif uniquement.
1: Attentif.
0: Voilà, soyez vigilants, c'est la orange. Et la rouge, là, c'est vraiment ne vous déplacer qu'en cas d'extrême urgence lorsque vous êtes dans des cas comme il y a eu il y a quelques temps. Donc, pour vos activités extérieures, vous êtes attentif, c'est le terme exact. Et puis, des orages, donc, possibles cet après-midi dans le pays Cévenol, je vous le disais, au pied du relief. Pas de pluie, en revanche, dans le sud du Gard comme à Nîmes. Établissement en cours d'après-midi d'un petit vent d'ouest à nord-ouest. On respire, non? C'est mieux. Les températures de l'après-midi, elles sont chaudes malgré les orages. Hein, ou en attendant les orages, 32 à 35 degrés à Nîmes, Beaucaire, Sommières. Chez vous également dans le nord du Gard à Barjac cet après-midi.
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0: Et nous, on est passé en mode été. Hein, ça y est, la brandade de l'été, la brandade spéciale. On va vous rafraîchir, vous allez voir, on vous met la clim à la maison, même si vous ne l'avez pas comme nous. Et on vous souhaite un bon début de journée en attendant la nouvelle énigme pour jouer et gagner de très beaux cadeaux avec la brandade. On vous a calé un bon Daniel Balavoine, voici.

0: Incontournable, les succès avec votre radio locale, ici Gare Lozère à l'instant, l'Aziza dans les années 80, Daniel Balavoine.
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0: Il est 11h09, ça y est, on est passé en mode été depuis ce matin 6h, nouveau programme, nouvelle ambiance, la preuve vous l'entendez ? On est à la plage. La direction m'a dit, Serge, tu vas aller faire le jeu à la plage. Eh bien, ça y est, on y est. En direct de l'hôtel de la plage, donc pour la brandade de l'été. On entend bien la mer, hein, c'est bien. Bon, bienvenue dans votre jeu, la brandade de l'été. Le principe est le même. On vous donne une phrase, une énigme, et vous devez trouver une personnalité, un endroit, un monument, ou même un produit célèbre du Gard ou de la Lozère. Un numéro pour nous joindre, Amandine vous répond ce matin. 04 66 21 36 37. Vendredi avec Elisa, vous n'avez pas trouvé la bonne réponse. Nous non plus d'ailleurs. Je vous la donne puisque c'était un événement de ce week-end. C'est fini, donc on ne va pas vous faire jouer avec ça pendant 6 mois. C'est fini. La bonne réponse était le championnat de France d'équitation au Mas d'Estagnon à Aimargues. Ah, oui, personne ne l'avait. Bon, là on va rejouer avec un nouvel indice. L'indice est le suivant. J'habite un bel hôtel qui vous raconte des histoires. Là, vous devez trouver un endroit. Je répète, c'est très solennel hein, ce jeu. J'habite un bel hôtel qui vous raconte des histoires. Vous faites une proposition. Vous ne pouvez pas me poser des questions sur, voilà, est-ce que je suis à côté, dans quelle ville c'est, est-ce que c'est une personne, est-ce que c'est à quelle heure ça ouvre, à quelle heure ça ferme. Je ne peux pas vous répondre. En revanche, Amandine va vous accueillir au téléphone. Appelez-nous maintenant 04 66 21 36 37. Lundi, c'est j'habite un bel hôtel qui vous raconte des histoires. Et vous gagnez votre passe famille pour la bambouserie en Cévennes. Vous avez tout l'été pour y aller jusqu'en mars 2027. Si vous laissez le temps de voir venir, hein. Donc, passe famille bambouserie en Cévennes, c'est un endroit magique. En plus, en ce moment, c'est très bien. Il y a de l'ombre. On est plutôt au frais. C'est à Anduze, enfin, à Générargues, pour être tout à fait précis. C'est valable pour deux adultes et deux enfants. Et donc, on vous accueille, Amandine, au 04 66 21 36 37. J'habite un bel hôtel qui vous raconte des histoires. Faut nous trouver un endroit. Cherchez, vous trouverez, comme disait Confucius. Je vous laisse tranquille 3 minutes, après je reviens. Donc je compte vraiment sur vos appels. Hein. 04 66 21 36 37. Vous faites une proposition, si c'est pas la bonne, vous rejouez 3 minutes après. Bien sûr, tout va bien. 11h11, tout pile.

0: Leur papa était révérend dans les églises aux États-Unis, donc forcément ça apprenait à chanter. Et forcément ça chantait très clair et très bien. Les Pointer Sisters, typique de la funk américaine que l'on aime avec ici Garl Ozer à 11h15.
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0: Alors là, ok, on est d'accord pour les cadeaux et l'énigme qui nous amène à découvrir un endroit pour l'énigme avec ce premier indice. J'habite un bel hôtel qui vous raconte des histoires, qui nous raconte des histoires. Au 04 66 21 36 37, Alain nous rejoint en ligne. Bonjour Alain.
4: Bonjour.
0: Serge.
4: Bonjour. Excusez-moi.
0: Ouais. Non, bah, je vous en prie.
4: Quand je sens un micro devant ma bouche, je perds mes moyens.
0: Moi aussi, mais j'ai pris l'habitude maintenant, Charles.
4: Ah oui, d'accord.
0: Bon, moi, c'est Serge. Je m'appelle Serge Delcourt. Je veux faire le jeu là, jusqu'à une partie de l'été. Je suis ravi de vous accueillir. Charles Alain, vous habitez à Saint-Chapte, là où vous êtes en ce moment. Vous avez combien en température? Moins 2, moins 3? Vous avez un peu de neige ce matin?
4: Oui, sûrement. On attend la pluie avec impatience.
0: Ouais, mais j'espère.
4: Il n'y aura pas d'orage. Il n'y aura pas d'orage ici, parce qu'il y a un petit vent qui se lève maintenant et ça rafraîchit un peu l'atmosphère et ça empêche l'orage d'arriver.
0: On a eu chaud ces derniers jours.
4: Oh là là, on parlait pas.
0: Mais je vous en parle.
4: La piscine, elle était à 30 degrés, plus de 30 degrés.
0: Ça m'étonne pas.
4: Oh là là.
0: Ouais, c'est presque trop.
4: Ah oui, c'est trop, oui, on se rafraîchissait pas du tout.
0: Et Alain, vous savez, les discussions qu'on a, on dirait des milliardaires, en fait.
4: Oui.
0: Vous savez, moi, j'ai une piscine de 24 mètres par 30, c'est trop chaud.
4: Je vais
0: Et à Dubaï, ils mettent des glaçons pour les refroidir, les piscines, pour de bon.
4: Ah oui.
0: Ah, c'est fou. Bon, vous saluerez votre femme qui est derrière, que j'ai entendue de loin.
4: Oui.
0: Quel est son prénom?
4: Marie-Anne.
0: Je vous salue, Marie.
4: Marie-Anne, pardon.
0: Ah oui, j'ai voulu faire un bon mot.
4: C'est pas grave.
0: Marie-Anne, tout va bien.
4: Bon. Oui, salut Marie. Ah oui, excusez-moi, oh là là. Excusez-moi.
0: Vous en faites pas, tout va bien. On est bien ensemble à Saint-Chapte. Ravi de vous accueillir, cher Alain.
4: Oui.
0: Avec Marie-Anne, votre épouse derrière. Voici l'indice. J'habite un bel hôtel qui vous raconte des histoires. C'est l'énigme de la brandade de l'été. À quoi? Quel endroit pensez-vous?
4: Je pensais à l'hôtel d'Arpaillargues.
0: Ah, c'est un beau château d'ailleurs, non?
4: Oui, c'est ça, oui.
0: Hein, Arpaillargues.
4: Un hôtel château.
0: Ouais. Est-ce qu'on a les moyens de se le payer ou pas, Alain, puisqu'on était là à fond dans les milliards, là?
4: Je sais pas. Oui, avec nos milliards, il n'y a pas de problème.
0: Alors ça va.
4: On peut même l'acheter, je pense.
0: Marianne, on voulait vous dire avec Alain, mon nouveau copain, on va acheter un château.
4: Voilà, je vais lui dire.
0: Et voilà, et vous serez au frais.
4: Voilà, exactement.
0: Excellent. Bon, ben c'est super. Malheureusement, Alain, c'est pas la bonne réponse. C'est pas le château d'Arpaillargues.
4: Voilà.
0: On continue.
4: On
0: se rappelle avec grand plaisir. Merci pour votre bonne humeur. À bientôt.
4: Et bon après-midi.
0: Merci. Bye bye. Au plaisir.
4: Au revoir.
0: 11h17. On a joué avec l'ami Alain de Saint-Chapte qui nous dit le château relais d'Arpaillargues. Bon, c'est pas la bonne réponse. C'est pas forcément loin, mais c'est pas forcément près non plus. C'est le jeu pour les Normands. Bon, allez, sérieux. J'habite un bel hôtel qui vous raconte des histoires. À quel endroit pensez-vous? Faites des propositions. C'est la seule façon qu'on a de jouer et d'avancer au 04 66 21 36 37 pour gagner votre passe famille. C'est un beau cadeau, hein. 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Vous ne payez que l'essence pour y aller. Si vous êtes à côté, c'est le top. Pendant que vous réfléchissez, pendant que ça fume, là, on écoute Zazie le nouveau. Peu importe.

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1: Le nouveau son de Zazie. Excuse-moi Isabelle, désolé. On sera à 21 minutes. Habiba est avec nous pour jouer dans quelques instants au 04 66 21 36 37. Je rappelle le beau cadeau pour commencer ce jeu, la brandade de l'été, le passe-famille, la bambouseraie. Bambouseraie en Cévennes, à Générargues. Vous gagnez vos places pour deux adultes et deux enfants. Comme on disait avant, ça vaut le coup. Un indice pour découvrir un endroit. Vous devez découvrir un endroit, c'est bien le principe du jeu. Le voici. J'habite un bel hôtel qui vous raconte des histoires. Vous pensez à un bâtiment, un endroit, tentez des choses. Pour l'instant, il n'y a que Habiba qui joue avec nous, mais on vous accueille. Amandine au 04 66 21 36 37. Le temps de caler Coq Robin et puis on revient dans 5 minutes.

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0: Robin, Amandine, notre chargée d'accueil, me disait dans le casque, ouais, trop bien la voix de Peter Kingsbury à l'époque, elle a raison, on a du goût Amandine, c'est vrai. Alors ça c'est le chanteur, la chanteuse c'était Anna Lacasio, joli duo, alors originaire de Los Angeles, pourtant quasiment pas de succès aux États-Unis, aux States, des États-Unis d'Amérique, mais en revanche en Europe, oui, ça a cartonné le groupe Cock Robin, 11h27.
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0: Merci beaucoup d'avoir patienté, Habiba. Bonjour à vous depuis Nîmes. Bonjour, bonjour. Père. Dans quel quartier de Nîmes habitez-vous?
4: L'impasse, Grésan.
0: Oui, alors donnez pas vraiment votre adresse précise, parce que vous pourriez vous faire embêter. C'était pas l'objet de ma question. C'est juste pour avoir un peu une idée du quartier. Ça va, vous passez un bon été? Ça se passe bien pour vous, Habiba?
4: Oui, on est souvent au Cours du Roi, donc c'est très très bien. Les vacances c'est un petit peu.
0: Ah, c'est bien. Alors quand il fait chaud, normalement, on entend ceci chez nous.
4: Les cigales.
0: C'est beau, hein. Moi, je m'en lasse pas. Depuis un moment, avec la chaleur qu'on a eue, on les entend bien, faut dire ce qui est. Les Parisiens les aiment moins, je sais pas pourquoi. Après, en même temps, Habiba, franchement, t'es parisien, normal.
4: Bon,
0: on les salue, vous, les Parisiens qui êtes en vacances, on vous embrasse. Et vive les cigales. Bon, cher Habiba, alors, à Nîmes, là où vous êtes, vous avez pensé à un bâtiment parce que lundi, je le rappelle, j'habite un bel hôtel, donc il y a un rapport avec l'hôtel, qui n'est pas forcément un hôtel d'ailleurs, qui vous raconte des histoires. Ça vous ferait penser à quoi?
4: Alors, écoutez, j'ai pas trop. Moi, ça aurait été Cassillon du Gard, l'hôtel, restaurant. Je trouve très très beau, mais bon, c'est pas ça.
0: Non. Non, c'est pas ça. Ben, merci beaucoup d'avoir patienté 5 minutes. Hein, j'avoue, c'est un peu long, mais en tout cas, bravo.
4: Plaisir.
0: Et puis la bonne musique. Plaisir partagé, cher Habiba. Merci beaucoup d'avoir joué.
4: Merci.
0: Allez,
4: merci,
0: au revoir. À bientôt. Au plaisir. Vous rappelez quand vous voulez, bien sûr. Là, on est passé des cigales à la mer. Bravo à Loïc, le réalisateur, qui nous fait voyager. Chez nous, on a tout, hein. On est béni des dieux dans notre département. André ne me dira pas le contraire. Bonjour, André.
5: Oui, bonjour.
0: Bonjour, monsieur André, depuis Caveyrac. On salue nos habitants, les habitants de Caveyrac et habitantes.
5: Mon âge.
0: Alors, exactement. Alors, vous pensez à quoi? Vous avez pensé à un hôtel, vous, ou pas?
5: Et moi, j'ai pensé à l'hôtel de la plage, au Gros du Roi.
0: Ah oui, célèbre, là, l'hôtel de la plage. Il y avait une chanson comme ça dans les années 70.
5: Vous en avez parlé un peu en début d'émission.
0: Ouais, c'est vrai, on était à la plage. J'habite un hôtel qui raconte des histoires. Ça pouvait coller, malheureusement, André. Ce n'est pas la bonne réponse. Non, ça colle pas. Enfin, ça colle, mais pas bien, quoi, vous voyez. C'est la colle qui se décolle. ça arrive. Salut, André. Merci beaucoup d'avoir regardé le sourire. Allez, à tout à l'heure. Merci infiniment. On va terminer cette première série de jeux avec Florence. Mais le jeu est loin d'être terminé. Je vous le dis, les yeux dans les yeux. Le jeu est loin d'être terminé. Florence, bonjour.
6: Bonjour Serge, bonjour.
0: Bienvenue à vous depuis Nîmes, là où vous êtes.
6: Oui.
0: Et vous allez donc nous donner la bonne réponse avec cet indice. J'habite un bel hôtel qui vous raconte des histoires.
6: Alors, j'ai pensé à l'hôtel de Bernice.
0: À Nîmes?
6: Oui.
0: Alors, Florence, vous nous dites, dites-nous, la bonne réponse c'est...
6: L'hôtel de Bernice.
0: Non, moi je voudrais la bonne réponse. Non, c'est pas ça malheureusement.
6: Ah mince.
0: Oui, on y a cru, hein. Même nous dans l'équipe, hein, on y a cru. Même Amandine, la chargée d'accueil, elle me dit, c'est ça? Non, c'est pas ça.
6: D'accord.
0: Ce n'est pas ça, on va avancer, je vais donner un nouvel indice dans un instant. Merci infiniment d'avoir joué, Florence. Alors moi, la règle de l'été, c'est tant que vous n'avez pas gagné, vous pouvez rappeler, hein, je vous le dis à tout le monde. Ok?
6: C'est entendu, d'accord.
0: Eh bien, bonne journée Florence, à très
6: bonne
0: vite.
6: Bonne journée à vous,
0: téléphone.
6: À bientôt.
0: Merci beaucoup. Et on reste à l'ombre, on boit frais, hein, parce que c'est vrai qu'il fait toujours chaud malgré les orages qui arrivent sur une partie du Gard, plutôt les Cévennes, hein, dans l'après-midi. Numéro de téléphone pour jouer avec nous, 04 66 21 36 37. Vous avez le temps, on vous laisse 3-4 minutes. Il y aura le Ici Express, un grand classique désormais d'ici Gare Lozère dans un instant. Et avant cela, c'est Guillaume Grand qui s'annonce sur le tapis rouge de notre brandade de l'été avec toi et moi. Bonne journée, bonne route à 11h31. D'ailleurs, s'il y a un souci sur la route, vous en avez l'habitude. Un petit coup de fil à Amandine pour prévenir tout le monde au 04 66 21 36 37. Soyez bons.
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0: Guillaume Grand et sa musique de Toi et moi avec Ici Gare Lozère, midi moins 25. Je demande à Aline de patienter depuis Manduel. On va vous reprendre dans un instant. Je peux déjà vous dire bonjour. Bonjour Aline.
1: Bonjour Serge.
0: Salut Aline, Manduel. La vie est belle, ça va? Tout va bien pour vous?
1: Ça va.
0: Bon, parfait. Vous pouvez patienter 3-4 minutes?
1: Bien sûr.
0: Allez, merci beaucoup. Le temps de boire un litre d'eau, puis j'arrive dans un instant. Tout de suite, chère Aline, midi moins 25, c'est le rendez-vous de Ici Express.
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0: Les déchetteries de l'agglomération de Pont-Saint-Esprit et à côté, évidemment, hein, toutes les communes de l'agglo proposent les nouveaux horaires pour la déchetterie. C'est important hein, pour les déchets. Tout ça est recyclé par des professionnels. Les horaires d'été, c'est de 7h à 13h50. On commence plus tôt, c'est logique. Jusqu'au 29 août prochain, les jours d'ouverture restent inchangés. C'est fermé toujours les dimanches et les jours fériés. Hein. Ça n'a pas bougé, évidemment. On salue les habitants de Bagnols-sur-Cèze où à Bagnols-sur-Cèze, on prépare le marché provençal producteur et artisans avec un appel à candidature. Ça, ce sera désormais chaque mardi. La ville lance ce nouveau marché provençal à Bagnols-sur-Cèze. Elle recherche des artisans, des créateurs, des producteurs locaux. C'est tous les samedis matin du 4 juillet. Ça commence bientôt jusqu'au 29 août de 9h à 13h sur la place Auguste Mallet. Vous êtes artisan, créateur, producteur. Bonjour monsieur, bonjour madame. Pour rejoindre ce marché, vous avez toutes les infos en mairie de Bagnols-sur-Cèze.
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0: Allez, 11h36, nous jouerons avec Aline et Florence dans quelques instants. Merci mesdames de patienter. Au téléphone, c'est cool. Bon, cela dit, on a la bonne musique de Johnny pour patienter. Il y a des

0: Johnny, incroyable. Johnny Hallyday qui a été abandonné, hein, lui aussi, né Jean-Philippe Smet en 1943, délaissé par son père Léon Smet, un artiste de cabaret belge. Quand on voit ce qu'il a fait après, franchement, c'est unique. C'est le patron, comme on dit dans le milieu, mais même chez nous, on le dit aussi. Hein. Johnny Hallyday à l'instant avec le chanteur abandonné, un indémodable ici, Garl Ozer.
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0: La brandade de l'été à la plage, donc en ce moment, 11h41, on profite de l'ambiance des mouettes, de la mer, de la plage, à l'ombre. Hein. Oui, la direction m'a mis à l'ombre. C'est un certain âge, on est obligé. Aline, notre candidate depuis Manduel. Bonjour Aline.
3: Bonjour Serge.
0: Bonjour, bonjour.
3: Ça va?
0: Ouais, ça va, en pleine forme, et vous?
3: Oui, ça va. En pleine forme aussi. On transpire, mais ça va.
0: Ouais, bon, ça va. Le on sentir est pas mal. J'aime bien. Tant que ça passe de ce côté-là, c'est très bien. Bon, Aline, quelle nouvelle à Manduel, en fait, je ne vous ai pas demandé.
3: Quelle nouvelle à Manduel? Tout va bien. Hein.
0: Tout va bien, madame la marquise. Il ne fait pas trop chaud, ça va? C'est supportable?
3: Si, il y a du vent chaud.
0: Oui, c'est
3: le
0: ça.
3: Le vent est chaud.
0: Ouais, oui. Et je ne suis pas sûr qu'il y ait des orages, hein, sur Manduel. Hein. Là où vous êtes, ouais, j'ai regardé. Non, c'est peu probable. C'est plus vraiment côté Cévennes. Hein.
3: Ouais, dommage. Ça nous aurait
0: rafraîchi. Oui, ça fait pas de mal, c'est vrai. Bon, nous, on a la mer, ça nous rafraîchit, bien que l'eau soit chaude. Alors, Aline, vous êtes sur un hôtel, vous, avec cet indice pour l'énigme de la brandade de l'été. J'habite un bel hôtel qui vous raconte des histoires. Ça vous fait penser à quoi? C'est un endroit.
3: Moi, j'ai pensé au château de Campugine.
0: Ah, bah chez vous,
3: à
0: en plus.
3: Manduel,
0: oui.
3: Oui,
0: Manduel, le château de Campugine. On fait du vin, entre autres.
3: On fait du vin et il y a des chambres d'hôtes, il y a des mariages, il y en avait un ce week-end.
0: Tout à
3: voilà,
0: fait.
3: Non, il y a plein de choses au château de Campugé.
0: C'était pas votre mariage ce week-end, non?
3: Ah non, c'était pas le mien, non.
0: Bon, malheureusement, ce n'est pas le château de Campugé à Manduel, qui est un bel endroit, c'est vrai.
3: Bon, bah dommage.
0: Et ben, on se rappelle, Aline?
3: Oui, bien sûr. À bientôt, Serge.
0: Pas la peine de crier, Aline, pour qu'elle revienne. Vous reviendrez tout à l'heure. Merci beaucoup. Allez, à toutes, chère Aline, merci. Excellente, j'aime beaucoup. Bye bye. Florence anime également. Bonjour Florence.
4: Bonjour Serge.
0: Alors, la brandade de l'été à la plage tranquille. Vous avez pensé à un endroit qui nous dit « J'habite un bel hôtel qui vous raconte des histoires ».
4: Oui, j'ai pensé à l'hôtel Imperator.
0: Ah, très beau. Ça raconte des histoires, effectivement. Oui. On ne serait pas trop... Alors, il y a le mot « hôtel ». C'est peut-être pas de ce côté-là qu'il faudrait chercher. Je vais donner un indice dans un instant. Vous nous rappelez quand vous voulez, Florence. Ce n'est pas la bonne réponse.
4: Bien sûr.
0: Allez, à tout petit.
4: Merci.
0: Merci, avec grand plaisir. André, à Caveyrac. Bonjour, André.
5: Oui, bonjour.
0: Vous êtes sur un hôtel, vous, ou pas?
5: Moi, je suis sur l'hôtel Schuller, aussi, rue Fresque, à Nîmes.
0: Ah oui, Schuller, je connais. Je vois très bien aussi, rue Fresque, tout à fait. Non, ce n'est pas la bonne réponse, André. On se rappelle, avant midi?
5: Je vais essayer.
0: Ouais, si on a le temps, après, on ne va pas venir vérifier. Ouais. Ça va, tranquille. Sinon, ce sera demain ou un autre jour.
5: D'accord, pas de soucis.
0: Merci pour le sourire, André. À bientôt, j'espère.
5: Merci, au revoir.
0: Ciao. 11h44. Je vous donne un nouvel indice qui devrait vous permettre d'avancer sur l'endroit que nous cherchons, qui n'est pas forcément dans le Gard, d'ailleurs. Hein. Attention, méfie. J'habite un bel hôtel qui vous raconte des histoires. Voici un nouvel indice, le premier d'ailleurs, pour vous faire avancer. Mon nom est celui d'une ancienne province française. J'habite un bel hôtel qui vous raconte des histoires. Mon nom est celui d'une ancienne province française. Donc, ce n'est pas forcément un hôtel que l'on cherche, mais c'est plutôt un hôtel particulier qui abrite autre chose aujourd'hui, en mon cœur, comme disent les intellos. Allez, bonne chance au téléphone, 04 66 21 36 37. J'adore ce jeu, on se marre. On a la plage et tout, c'est parfait. Dans quelques instants, vos appels, Amandine vous répond maintenant. 04 66 21 36 37.
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0: On vous accueille avec la bonne humeur comme il se doit. Amandine, notre chargée d'accueil, attend vos appels pour le jeu au 04 66 21 36 37. Il faut trouver un endroit, je vous le dis, c'est en Lozère. Il faut trouver un endroit en Lozère qui va avec ses indices. J'habite un bel hôtel qui vous raconte des histoires. Mon nom est celui d'une ancienne province française. Quesaco, 04 66 21 36 37. Vous appelez maintenant, dans 3 minutes, on joue ensemble. Après ce chanteur américain, Alex Warren vous accompagne. Bonne route, bonne journée.

0: Alex Moran, l'Américain, avec Ordinary à midi moins 10. C'est presque la fin de notre jeu, la brandade de l'été. On reviendra demain, mais on a peut-être déjà des gagnants, en tout cas des candidates, oui, ça c'est sûr.
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0: Merci beaucoup, madame. Formidable. Après le numéro par cœur, moi, je suis d'accord. Bon, midi moins 10. Voici donc l'énigme pour notre jeu de l'été, la brandade. J'habite un bel hôtel qui vous raconte des histoires. Mon nom est celui d'une ancienne province française. Jean, depuis Rodillan. Allô, allô. Bonjour, Jean.
3: Bonjour.
0: Ça va, ça bronze ?
3: Ça brosse beaucoup, oui.
0: Ouais, moi aussi, à fond. On a des couleurs, hein, c'est bien l'été aussi. Bon, attention, pas trop s'y mettre quand même au soleil, mais bon, voilà, comme ça on rayonne grâce à vous, Jean. Grâce au soleil de Rodillan ce matin. À quoi pensez-vous, quel endroit d'ailleurs pour notre jeu ?
3: Je pensais à l'hôtel Calice du Gévaudan.
0: Ah, c'est pas celui-là.
3: Dommage.
0: Ce n'est pas le bon. Ben, on se rappelle demain, parce que je crois qu'on va arriver à la fin du jeu. Là, il va être midi moins 5 bientôt. Ok, Jean ?
3: D'accord.
0: Allez, merci beaucoup, à bientôt.
3: Au revoir.
0: Au revoir. Nous jouons avec Alexandre qui nous rejoint sur la 3, je pense, je le dis à Loïc, notre réalisateur, Alexandre, qui est avec nous depuis Marguerite. Quelle nouvelle à Marguerite ? Bonjour Alexandre.
4: Bonjour, bon, très chaud avec pas mal de vent.
0: Oui. Ah oui, c'est ça, le vent s'est levé, hein, effectivement.
4: Oui.
0: Bah, grâce à vous, j'aime bien, un peu comme quand j'animais ici matin, on a les prévisions météo, mais vraiment carré, quoi, bien propre, on sait à quel moment il fait beau, il fait pas beau, tout ça en direct.
4: Non, ah, mais oui,
0: c'est bien. Ah, j'aime bien, c'est parfait. C'est la radio locale, quoi. On est d'ici, on fait la radio d'ici, c'est pas compliqué. Bon, Alexandre, Marguerite, vous avez pensé à quel endroit, vous ?
4: À l'ancien hôtel particulier Ponce, à Mende.
0: L'hôtel particulier Ponce. Ah, j'avais pas celui-ci, moi, cher Alexandre.
4: Ben voilà.
0: Ben voilà. Mais en tout cas, bien proposé. Merci d'avoir patienté les 20 secondes. Là, vous étiez en ligne. Je vous souhaite une bien belle journée à Marguerite. À bientôt.
4: Super. Bonne journée à vous aussi.
0: Super. Bientôt, merci beaucoup de la bonne humeur. Merci, Alexandre. Qui je vais accueillir ? Marie-Françoise. Bonjour, Marie-Françoise.
5: Oui, bonjour, Serge.
0: Bonjour. Alors, j'habite un bel hôtel qui vous raconte des histoires. Mon nom est celui d'une ancienne province française. À quoi pensez-vous ?
5: Moi, je pense au musée du Gévaudan à Mende.
0: Vous pouvez répéter ?
5: Le musée du Gévaudan à Mende.
0: Le musée du Gévaudan à ?
5: Mende, en Lozère.
0: Bravo, Marie-Françoise. Le public dans le studio est déchaîné. Ils se disent bravo, on a trouvé, on a fini le jeu avec vous. C'est remarquable. Oui, c'est ça, l'hôtel particulier qui constitue le cœur architectural du musée du Gévaudan. 14e siècle, hein, c'est la demeure de l'évêque Virgile Bompard, puis voilà. De plusieurs lignées de seigneurs, évidemment nos descendants, bien sûr. Et au rez-de-chaussée, bah, c'est un musée, hein, aujourd'hui. Vous pourrez y découvrir des espaces de découverte ludique du territoire de la Lozère, en partenariat avec le Pays d'Art et d'Histoire. Et au premier étage, l'exposition permanente, avec des collections très variées, beaux-arts, histoire, archéologie, ethnologie. Enfin, c'est un super beau musée, hein, avec un deuxième étage également avec des expositions temporaires. Le musée du Gévaudan à Mende. Eh bien, bravo Marie-Françoise, vous avez gagné le pass famille que vous pourrez offrir ou en profiter vous-même, c'est vous qui voyez.
5: Je vais en profiter avec mon petit-fils pendant les vacances.
0: Ah, trop bien. Ouais, vous avez jusqu'en mars 2027 hein, pour y aller, donc ça, vous avez le temps.
5: J'ai le temps.
0: Ouais, Générard, à côté d'Anduze, la Bambouserie en Cévennes, que l'on salue, notre partenaire qui vous offre ce pass famille. Vous y êtes déjà allé ou pas ?
5: Moi, non, mon petit-fils, oui.
0: Ah bah ouais, donc il vous a dit que c'était bien ?
5: Et voilà, il veut y retourner.
0: Ouais, il a raison, c'est trop bien. Eh bien, bravo en tout cas, super candidate, on finit avec vous, c'est le hasard. D'habitude, c'est fini un peu avant, mais là, non. Et vous ne raccrochez pas, on va tout vous dire avec Amandine, hein, Marie-Françoise, ok ?
5: D'accord, merci, à bientôt.
0: Merci beaucoup. Allez, bonne journée, bravo. Voilà, une nouvelle énigme qui sera en cours demain, je vous en dirai un mot un peu plus tard, à 11h54. D'abord, c'est les tropiques, c'est vraiment de circonstance, ce tube de Muriel Dac.

0: C'est vraiment le son des années 80 que l'on adore. Muriel Dac avec Tropic Indémodable. Dans 3 minutes, midi, restez avec nous. Alors, je vous ai parlé d'une nouvelle énigme pour demain. Patience, hein, ce sera demain entre 11h et midi. L'énigme pour demain, ce sera la suivante. Vous connaissez sa douceur et sa couleur. Vous connaissez sa douceur et sa couleur. Ne me regarde pas comme ça, Guizane. On va voir ça dans quelques instants au téléphone. Et pour les infos, c'est Guizane. Et vous, si vous voulez déjà vous inscrire pour demain, vous pouvez. Amandine est OK pour ça. 04 66 21 36 37. Et on vous rappelle en direct à la maison demain à 11h05.
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0: Ça, c'est la musique de Otake que vous entendez sous ma voix, le Otake spécial été. Toute l'équipe sera là à midi 5 minutes. Vous pourrez jouer, vous inscrivez évidemment. Et puis pour demain, nous, en ce qui concerne notre énigme de la brandade de l'été, je vous rappelle qu'il faudra trouver un produit demain. Enfin, je vous le rappelle pas, je vous le dis d'ailleurs. Avec cet indice, connu pour sa douceur et sa couleur. Oui, je sais, il y a beaucoup de choses possibles et c'est le principe du jeu, évidemment. On continuera de s'amuser vraiment tous ensemble entre 11h et midi demain avec ici Gare Lozère.
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0: Allez, on reste à l'ombre et on boit frais. Bonne journée, bonne route, il est midi. Midi, les infos avec ici Gare Lozère, Guizane Stafford, un rassemblement devant le tribunal de Nîmes.
8: Oui, celui des agents de la protection judiciaire de la jeunesse. Ils répondent à l'appel de la CGT PJJ, du Gard et de la Lozère. Le syndicat dénonce dans nos deux départements des conditions de travail trop chargées, avec des moyens trop faibles. Priscilla Béraud est assistante sociale à la protection judiciaire de la jeunesse à Nîmes. Elle est également secrétaire territoriale de la CGT PJJ. Elle décrit une situation particulièrement préoccupante à l'antenne de Bagnoles sur 16.
9: Leurs conditions de travail, c'est d'éponger tous les jours les fuites qu'il y a, c'est des parquets qui s'ouvrent en deux, qu'il faut rafistoler parce que on n'arrive pas à trouver des locaux, c'est recevoir du public sans même savoir si les toilettes vont fonctionner. On est quand même un service public, on n'accueille pas dans de bonnes conditions, c'est déjà des gens qui sont dans des difficultés, donc voilà, c'est aussi symbolique quand même de se dire que la protection judiciaire, c'est un tout petit service du ministère de la Justice, et pour autant, notre mission, elle est honorable, je pense. Les agents qu'on rencontre, en tout cas sur le

0: lutter contre les violences sexistes et sexuelles. Rassemblement prévu à partir de 19h.
1: Midi de Guisane en France, dans le Gard et en Lozère, les températures baissent légèrement.
0: La canicule s'estompe un peu, le Gard est en jaune aujourd'hui pour les températures et les orages dans le nord du département. Orages qui concernent également la Lozère, elle aussi en jaune sur la carte Météo France. Une nouvelle canicule, ceci dit, est attendue la semaine prochaine du 6 au 13 juillet. Pour y faire face, le Premier ministre Sébastien Lecornu préside cet après-midi une nouvelle cellule interministérielle. Son objectif, tirer les enseignements des chaleurs extrêmes des dernières semaines dans l'Hexagone.
1: Autre conséquence des fortes chaleurs, Guisane, le retour massif de celui qui vient vous bourdonner dans les oreilles et vous piquer la peau.
0: Oui, le moustique tigre. Ah, alors oui. Non seulement il gratte, mais en plus il transmet des maladies. L'année dernière, le Gard était le département le plus touché d'Occitanie par le chikungunya. Alors cette année, les actions de prévention se multiplient, comme à Bagnols-sur-Cèze. Le contrat local de santé de l'agglomération du Gard rhodanien donne rendez-vous aux habitants pour que chacun en apprenne un peu plus sur ce moustique tigre, Joséphine Ortuno.
2: Penché au-dessus d'un microscope,
3: on a vu des moustiques tigres beaucoup plus gros.
2: Mélanie découvre le cadavre d'un moustique tigre.
3: Limite la taille du cousin.
4: Ça fait quoi à peu près ?
3: Deux phalanges à peu près, et on les entend bien. Et ils sont très rapides, et ils piquent très très fort.
2: Et pour arrêter de se faire piquer,
3: nous on a mis des nids à chauves-souris au niveau de notre toiture, pour qu'elles puissent venir nicher et rester là, pour qu'elles puissent manger ce qu'il faut. Quoi.
2: Vous êtes déjà super bien rodé en fait.
3: Oui, on a appris au fil des années, et on essaye de prendre ce qui est le plus intéressant. Et qui fonctionne surtout.
4: Voilà. Est-ce que vous continuez quand même de chercher des petites astuces ?
3: Ah oui, comme ils mutent.
2: Les moustiques tigres vont changer leur attitude, alors pour les devancer, Mélanie s'en remet à Élodie.
5: Qu'est-ce que vous connaissez sur le moustique tigre ?
2: Animatrice pour les petits débrouillards.
5: Malheureusement, il n'y a pas beaucoup de choses pour l'instant qui existent pour se protéger, à part les répulsifs à base d'insecticides, qui eux peuvent être efficaces. Et sinon, tout simplement aérer et des moustiquaires sur les fenêtres, sur les portes, ou la tapette électrique pour combattre ces moustiques.
2: Dernière solution, selon l'animatrice, éviter les eaux stagnantes dans les bols ou encore les pots de fleurs.
0: Et oui, parce que ce sont elles qui favorisent la reproduction des moustiques, puisque c'est là qu'ils pondent leurs œufs. Et puis un mot de cyclisme et le suspense pour le Gardois Alexandre Delettre. Le coureur de la formation Total Energy, 8e des championnats de France ce week-end, saura à 14h s'il est retenu pour le Tour de France cet été. Départ de la Grande Boucle dans 6 jours, samedi, pour cette 113e édition qui part de Barcelone.
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0: Alors encore de la chaleur, mais qui se calme légèrement, Serge, c'est bien ça?
1: Ouais, c'est moins fort au niveau des températures, on le sent bien. 32 à 35 quand même cet après-midi, mais c'est moins que les jours précédents. C'est ce que vous aurez à Nîmes, Bagnols-sur-Cèze ou encore côté Cévennes, à La Salle ou à la Grand-Combe, où les orages sont attendus dans l'après-midi ou fin d'après-midi. Les orages concernent principalement les Cévennes gardoises et lozériennes, d'où les départements du Gard vigilance jaune pour le phénomène orage et canicule. Et pareil en Lozère, jaune pour les orages cet après-midi. Soyez donc attentifs. Allez, bonne journée, il est midi et 5 minutes. Au rendez-vous de Au Taquet maintenant, c'est l'heure.
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10: Bonjour la France, j'espère que t'as passé un bon week-end. La France, j'espère que tu démarres bien ce lundi. J'espère que t'as un petit peu moins chaud, la France. Comment ça va, Éric Bastien?
11: Écoutez, ça va, j'ai froid.
10: D'accord, alors il tient des propos incohérents. Céline, est-ce que tu peux appeler quelqu'un de médical? Je ne sais pas, le docteur Kirzek, s'il est là.
11: Attendez, on n'est pas habitué. J'ai mis une écharpe ce matin pour aller emmener mes enfants à l'école.
10: D'accord, ok, c'est bien. Bah écoute, c'est super. Moi, j'ai toujours chaud, mais tout va bien.
11: On l'a décongelé. Maria.
10: Mais Maria, elle est là.
11: En toutes circonstances.
10: La glace ne prend pas là avec toute cette chaleur. Alors, je vous rappelle que c'est une nouvelle semaine. Oh, c'est les émissions d'été.
11: C'est vrai.
10: Au taquet, en maillot de bain, sur la plage. Alors, le cadeau cette semaine, mes petits canards, c'est magnifique. 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
1: Mais vous le savez, Valérie. Chumalongo a toujours été inspiré par l'Espagne.
0: Bien sûr.
1: 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Il est passé à la mairie de Barcelone, et il va se mettre en mode Joe Malonga. 32 dos états, 6 verres en verra. 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
0: Appelez le docteur Kirzek. Allez, on accueille nos candidats du jour, Pascal et Claire. À tout de suite.
2: Bonjour.
0: Comment ça va?
2: Voilà.
0: Pascal, tu m'entends?
3: Oui, j'entends, bonjour.
0: Hein. Ça va?
3: Ça va bien, oui, un peu stressé, mais ça va.
0: Oh non, Pascal, tu joues avec moi, déstresse-toi tout de suite, mon petit chat. Tu joues avec ici Roussillon.
3: Exactement.
0: Tu as 66 ans, tu habites à Marquixane, en Pyrénées-Orientales.
3: Oui.
0: Comment appelle-t-on les habitants de Marquixane?
3: Des Marquichois et des Marquichoises.
0: Mon petit Marquichois. Alors, tu es marié à Christiane, tu as 4 enfants, 4 petits-enfants. Oui. Du don, ça te fait
3: exactement.
0: Du boulot ou pas? Ils habitent pas loin, ils habitent près de chez toi, tes petits-enfants?
3: Oui. Enfin, il y en a 3 qui habitent près de chez moi et il y en a une qui habite sur Paris.
0: Ah, voilà, d'accord. Il y en a 3 qui ont de la chance et une, malheureusement.
3: Oui, un peu moins.
0: Alors, tu es retraité et tu as travaillé 35 ans dans la grande distribution. Tu faisais quoi?
3: Oui, j'étais manager de rayon.
0: Eh ben alors, tu donc, t'es content d'être à la retraite et de plus manager les rayons?
3: Oh oui, trop de stress, beaucoup de stress.
0: Bah oui, c'est trop stressant. Ouais. Surtout que petit, tu voulais être chanteur de variété.
3: C'est vrai, oui.
0: Et oui, et voilà. Et que ta passion, c'est le chant, que tu vas tout le temps au karaoké. Et la, ta chanson que tu adores, c'est celle que je suis en train de passer.
3: Oui.
0: J'aurais voulu. Mais je t'entends pas, chante. Pour pouvoir inventer ma vie.
3: Non, c'est pas ça.
0: Pour pouvoir inventer ma vie. Alors, moi j'adore.
3: J'aurais voulu être un chanteur.
0: Eh oui, voilà. Bon, t'adores chanter, hein, Julien Clerc, Gérard Lenormand, Léo Ferré. Et ton fils est pianiste et il paraît que vous vous entraînez pour chanter un truc pour l'anniversaire de ta fille.
3: Oui, qui s'est passé samedi.
0: Alors, c'était bien.
3: Oh, formidable, on a passé une soirée extraordinaire. J'ai un beau-fils qui avait tout organisé. Il a fait venir un DJ international.
0: Oh,
1: international?
0: Oh là là.
1: Genre David Guetta?
3: Oui, un DJ international. Je ne peux pas vous dire son nom parce que je ne me souviens plus. Mais il revenait d'Ibiza. Là.
0: Oh là là.
1: Le mec avait David Guetta dans son salon, c'est
0: et
1: normal.
0: Voilà. Alors, mon petit Pascal, on va chanter, on va danser, on va surtout gagner. Je vais te poser la question, la première question, vraie ou faux. Tiens, je te mets un petit coup de Pink Floyd.
1: Ah, j'aime bien ça.
0: Ah, ça, c'est la chanson préférée de Eric Bastien.
1: Tous les matins.
0: Alors, écoute bien cette question. Les billets d'euros sont fabriqués en coton. Les billets d'euros sont fabriqués en coton. Vrai ou faux, top chrono, 5 secondes.
3: C'est vrai.
0: Oui, c'est vrai, ils sont 100% fibres de coton, ce qui leur donne un peu cette texture particulière qui est plus résistante et plus durable. Eh bien, bravo, premier point pour Pascal.
1: Eh oui, Claire est avec nous. Bonjour Claire, avec ici Poitou. Comment ça va Claire?
4: Bonjour.
0: Hello.
1: Qui habite à Vouillé, dans les Deux-Sèvres. Est-ce que tu es en forme Claire? Est-ce que tu as passé un bon week-end?
4: Je suis au taquet, j'ai passé un bon week-end, il faisait presque frais, donc ça allait.
1: Ouais, ça a mieux ce matin quand même, on respire un petit peu. Hein. Quand même, la plupart des départements qui voilà, se sont éloignés de cette canicule. Bon Claire, je te mets pas la pression dès le lundi, mais voilà, moi j'en peux plus.
0: Ça fait
1: quand même des semaines, voire des mois, voire presque des années que je ne suis pas foutu de gagner ne serait-ce qu'une émission le vendredi, une finale. Ça m'est arrivé une fois, jadis, donc s'il te plaît Claire, puis-je compter sur toi aujourd'hui?
4: Alors, ça met la pression, mais je vais faire ce que je peux.
1: Mais oui, ça va le faire, Claire. Qui est mariée à Guillaume, qui a deux filles. Comment elles s'appellent, tes petits, parce que sont petites, comment elles s'appellent?
4: Oui, c'est Louise et Gabrielle. Elles ont 7 et 3 ans.
1: 7 et 3 ans. Bon, bah, c'est les vacances scolaires à fin de la semaine, là.
4: Oui, ça va faire du bien.
1: Oui, d'accord. Vous partez un petit peu? Vous savez déjà ce que vous allez faire cet été ou pas?
4: Alors, on va partir en août sur la Côte d'Azur.
1: D'accord. À quel endroit? On peut savoir ou c'est...
4: Du côté de Saint-Raphaël.
1: D'accord. Donc plutôt dans le Var. Profite bien. Est-ce que tu emmènes toute ton animalerie là? Parce que deux cochons, alors, des poules et des canards. Tu fais comment?
4: Heureusement, on a les voisins qui sont sympas.
1: Bah merci les voisins. T'as un gros chien. T'as ton mari qui est gérant d'une ferme. Il y a 30 vaches et 6 moutons.
4: Exactement.
1: Et ouais.
4: Exactement.
1: Et vous allez pouvoir vous échapper un petit peu. Ça va aller.
4: Ça va faire du bien. Oui, on a des personnes qui sont chouettes et qui s'occupent génial. Bien de nos animaux quand on n'est pas là.
1: Bon, tant mieux. Claire, bienvenue. Allez, un premier point peut-être pour toi qui arrive tout de suite avec un extrait. Écoute.
2: C'est l'histoire de la vie.
1: C'est ça, c'est le cycle éternel pour moi. L'histoire de ma vie, la loose, jamais, jamais un gagnant. En 2025.
4: Alors si c'est sur le roi Lyon, je suis bien.
5: Oh, non, c'est pas ça la question.
1: Ouais, c'est pas loin, mais bon. En 2025, il n'y a plus qu'en Afrique où on peut trouver des lions en liberté. Moi, je l'affirme. Est-ce que c'est vrai ou faux? Top chrono, 5 secondes. Les lions en liberté.
4: C'est vrai.
1: Tu dis qu'il n'y a plus qu'en Afrique, je dis c'est vrai. Non, c'est faux.
4: Oui.
1: Non, c'est faux. Bien que l'Afrique abrite une majorité des lions sauvages, il existe encore des populations, comme par exemple dans la forêt de Gir, notamment en Inde, où on peut encore trouver des lions en liberté. Désolé, Claire.
5: Allez, Pascal, un point. Claire, pas encore de points. Et là, tout de suite, encore une chanson pour Eric Bastien.
1: Ah.
5: Parce que, on a décidé de te faire plaisir.
1: Ah, c'est gentil.
5: On sait que t'aimes l'oseille. Bien allez, sûr. Money, money, money. Vous écoutez ici, vous écoutez à bas. Tout de suite, mes chéris.
1: Oh, j'adore.

0: World.
1: Ah bah, money, money, money, toujours 16. Oh, qu'est-ce que j'ai aimé cette chanson.
0: Jingle.
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1: Pas vrai, c'est pas parce que je suis auvergnat qu'on aime l'argent. C'est
0: tu parles. Allez, jambes. On joue avec Pascal qui joue avec ici Roussillon contre Claire qui joue avec ici Poitou. Pascal qui a 66 ans, qui est marié à Christiane, qui adore chanter. Alors, il pourrait que tu bricoles un petit peu. Tu viens d'emménager dans une maison et alors tu fais quoi dans cette maison? Qu'est-ce que tu bricoles?
3: Oh, bah, les placards, enfin, beaucoup de bricoles avec mon beau-fils qui est de la partie. Donc je l'aide et puis on a monté la cuisine. Là, je suis en train de faire le jardin. Enfin bon, le jardin, je le fais à partir de 6h30 le matin jusqu'à 9h parce qu'après, il fait trop chaud.
0: Ah bah oui.
3: Voilà, voilà. Et bon, il y a encore un peu de travail, mais c'est bientôt fini.
0: C'est bientôt fini. Il fait chaud là aujourd'hui dans les Pyrénées-Orientales?
3: Bah là, c'est un peu couvert, mais samedi, quand on a été à l'anniversaire, dans la voiture, il faisait 54.
0: Oula, oula.
3: Et là, toute la nuit, on en a eu jusqu'à 1h du matin, il devait encore faire 32 ou 33.
0: Ah oui, c'était chaud là, ça c'est chaud. Là,
3: ah oui, là c'est chaud, ouais.
0: C'est un petit peu chaud. Alors, tu cuisines un peu, tu cuisines les pizzas, l'omelette,
3: Les raviolis.
0: Ah, c'est bien les raviolis, dis donc.
3: Oui, en boîte.
1: Ah oui.
3: C'est vrai. Oui, en boîte.
0: Ah oui.
3: Parce que les enfants me demandaient toujours, papa, fais la cuisine, tu vas nous faire quoi? De la pizza, des frites, non, pas des frites, des raviolis.
0: Oh là là.
3: Parce que moi, non, je ne sais pas faire la cuisine. C'est ma femme qui s'en occupe.
0: Alors, qu'est-ce qu'elle sait cuisiner, Christiane?
1: Des raviolis.
0: Non. Tout, c'est-à-dire
3: tout.
0: Ah, elle sait tout faire.
3: Elle sait tout faire.
0: Oh bah dis donc, c'est bien ça.
3: J'ai un cordon bleu à la maison, elle sait tout faire.
0: Ah, c'est magnifique ça.
3: Ça c'est magnifique. Hein. Oui.
0: Bah oui, apparemment, c'est quoi ton plat préféré qu'elle cuisine?
3: Le plat préféré, je sais pas, le cassoulet.
0: Ah oui, d'accord, elle sait vraiment faire des trucs en plus hyper durs.
3: Bon. Couscous.
0: Oh là là. Alors,
3: ouais. Tu
0: es en tête. Tu as marqué un point.
3: Oui.
0: Tu vas en marquer un deuxième tout de suite. Tiens, je te mets un petit coup d'Indochine.
4: J'ai demandé à la lune.
0: Alors, moi j'affirme que l'Australie, le continent, l'Australie est plus large que la Lune. Est-ce que c'est vrai ou faux? Top chrono, 5 secondes. L'Australie est plus large que la Lune.
3: C'est faux.
0: Eh ben non, c'est vrai. La distance d'est en ouest sur l'Australie, c'est 4000 km et le diamètre de la Lune mesuré par la NASA, c'est 3004. Donc l'Australie est plus large que la Lune.
1: Claire, qui pour l'instant n'a pas de points, Claire qui est dans les Deux-Sèvres, à Vouillé, qui a 36 ans et qui est mariée à Guillaume. Dis-moi Claire, alors on découvre un petit peu ta vie avant de jouer, j'ai découvert que tu avais été mannequin chez L'Oréal. Waouh !
5: Oui,
1: mais raconte ça.
5: Dans mes jeunes années.
1: Ouais,
0: dans
1: hier.
0: Mes jeunes années.
1: Mais raconte.
0: Genre comme si t'étais vieille.
1: Bah non, elle est toute jeune là. Bon, c'est quoi Claire, raconte.
5: En fait, c'était pour payer mes études et ils cherchaient des jeunes femmes pour aller sur des scènes. Et il y avait le coiffeur qui faisait des coiffures vraiment très particulières, vraiment en mode show,
1: ouais.
5: Avec des coiffures en l'air. Et puis, il y avait aussi la présentation des couleurs. Et donc, avec les copines, on faisait ça. C'était
1: génial.
5: C'était très sympa.
1: Bah, t'as défilé, bah, et surtout, tu as défilé un petit peu partout en France avec ces coupes de cheveux sur,
5: oui.
1: Sur des shows coiffures.
5: Ouais.
1: Donc, c'est une bonne manière de financer les études. Du coup, tu es devenue quoi aujourd'hui? Tu fais quoi dans la vie? Je ne t'ai pas demandé, Claire.
5: Alors maintenant, je travaille dans tout ce qui est la facturation en EHPAD. C'est un peu moins d'amour,
1: ouais.
5: Mais c'est très sympa aussi.
1: Écoute, c'est le métier que tu fais aujourd'hui. Et j'imagine que tu le fais quand même avec passion. Tu es sur un travail un petit peu plus calme. Et petit, tu voulais être vétérinaire. Bon, tu es parti sur l'administration. Ok. Dis-moi, tu cuisines un petit peu ou pas, toi? Parce que j'ai l'impression que autant Pascal, c'est sa femme qui gère, autant toi, c'est l'inverse. Pareil que c'est cauchemar. Exactement. En cuisine avec toi, Claire.
5: Exactement.
1: Ah oui.
5: Non, moi, on m'empêche de passer en cuisine. Et je pourrais tenter, mais moi, on m'empêche de passer en cuisine parce que je n'ai pas les talents de la femme de Pascal. Je suis très, très, très, très nulle. Mais j'ai un mari qui cuisine très, très, très
1: c'est
5: bien.
1: C'est génial, le mari 100% cuisine. Ouais. Parce que plus personne ne veut de ton pâté chinois là, que tu faisais. Là, une espèce de recette. Là, tes amis détestent.
5: Exactement. Bah, oui. Vraiment ma spécialité, oui, personne ne veut y regoûter.
1: Oui, oui, non, mais c'est revenu jusqu'à nous, hein, avec une espèce de recette québécoise et immonde. Tu arrêtes ça tout de suite, Claire. Tu arrêtes.
5: Okay.
1: Allez, voici ta question, elle vaut un point de plus, bonne chance. En parler, tiens, c'est marrant qu'on
0: un
1: parle
0: point
1: de cuisine.
0: Tout court.
1: Oui.
0: Allez, dépêche-toi.
1: En parler de fromage.
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1: Il y a des chercheurs, Claire, qui ont découvert que notre cerveau fonctionne plus rapidement juste après avoir mangé du fromage. Est-ce que c'est vrai ou faux selon toi? Top chrono, 5 secondes.
5: Je pense que j'aurais dit vrai, mais je vais dire faux quand même parce que j'aime le fromage.
1: Mais... Hey, t'as raison. Non, c'est totalement faux. Le fromage n'a aucun pouvoir magique. En revanche, il paraît que les Français, ça joue sur leur humeur. Petit verre de vin avec modération, petit morceau de fromage et on a la patate.
0: Ouais, bah oui, évidemment qu'on a la patate.
1: Je vous ramènerai du Saint-Nectaire.
0: Un point Pascal, un point Claire. Et là, tout de suite, on va partir avec Florent Pagny. Si tu veux, mais c'est... Allez, vous écoutez ici, vous écoutez Florent Pagny. On vous aime, à tout de suite.

0: Si tu veux m'écouter, bien sûr, je ne fais qu'écouter Valérie depuis 2 ans. 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
1: Ah là là.
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0: Encore pour 3 semaines.
1: Et nous sommes au taquet avec Pascal et Claire qui ont un point chacun. Alors, on va faire le quiz musical. Là, ça va être ton moment, Pascal. Donc, je vais juste dire un petit truc avant ce quiz. Alors, comme ça, on est impatients. Faut que ça aille vite.
3: Je vais vite. Ah oui.
4: C'est vrai que je suis très impatient. Oui, il faut que ça aille vite. Bon, c'est pas toujours bien fait, mais bon.
1: Ah oui. Après, t'aimes pas que ça traîne, quoi.
4: Ah non. Puis j'ai mon épouse, elle, c'est complètement le contraire.
1: Ah bah ça.
4: Et mon fils aussi, alors comme ça.
1: Oh là là là là là là là. Ça doit être sympa, ça. Tiens.
4: Ah oui.
1: Oh là là. Bon, alors, écoute, c'est le double mix. C'est-à-dire que tu as deux chansons qui vont s'enchaîner. Et il va falloir que tu me dises à la fin quels sont les deux chanteurs ou un groupe ou des chanteurs. En tout cas, qui chantent, qui sont les deux extraits. Écoute bien, c'est parti.
4: Je dis à la fin.

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1: Alors, qui c'est qui chante? Allez, c'est parti.
2: Gypsy King et Danny Briand.
0: Oh là là.
1: Gypsy King et Danny Briand. Alors, est-ce que c'est la bonne réponse? Est-ce que... Oui! Yola,
0: les... C'est chico, les gypsies. Hein.
1: Ouais. Ouais, ça va. Ouais, ouais. Je suis amoureux et quand j'entends ta voix, je suis fou de joie. Ouais. Et voilà, 2 points pour Pascal, bien ça sûr. Fait 3.
3: Ah, mais c'est comme Monaco qui est en France. Hein.
2: Fait oui. Valérie, est-ce que je peux raconter juste une anecdote sur Danny Briand?
1: Alors, à cause d'Éric Bastien, on est en retard.
3: Je voudrais pas que vous ayez un défaut.
1: Non,
3: allez-y.
1: Mais non, on la racontera après, dépêche-toi.
3: Bon, alors, Claire qui collectionne les chaussures, Claire. Oui, Claire collectionne les chaussures, sauf qu'elle, elle est pas d'accord avec ça. Son mari, lui, dit si.
4: Mon Dieu, quel bonheur d'avoir un mari.
3: Mais voilà, t'as combien de paires de chaussures?
5: J'en ai, je pense, au moins 50.
3: Ouais, donc si, tu collectionnes quand même les paires, 50. Toi, t'es convaincu que non, mais ton mari l'affirme. Alors, il est sympa, ton mari, parce qu'il t'a fait un meuble spécial pour tes chaussures.
1: Oh!
5: Oui. Un petit meuble avec des petits casiers pour mettre chaque petite paire de chaussures.
3: Ben oui, des petits casiers avec des lumières. Il lui a mis des petits luminaires et
5: oui.
3: Tout pour ses... Oh.
1: Dis donc, il est sympa, ton mari.
3: Il sait cuisiner, il fait des trucs. Il est génial, ce gars.
1: Ben oui, il est génial. Moi, j'ai pas mon mari, m'a pas fabriqué des
3: casiers. Et qu'il est-ce qu'il a des chaussures ou pas?
1: Bah, j'ai beaucoup de chaussures, oui, ça c'est vrai.
3: Combien?
1: Mais bon.
3: Plus que 50?
1: Oui, plus que 50.
3: Ah oui, quand même. Bah, alors, Régis, faut t'y mettre. Voici ton quiz musical, ça vaut 2 points, il y a 2 artistes
1: au groupe. Calme-toi, tu vas trop vite.
3: Il y a l'anecdote de Danny Briand, moi j'ai hâte de savoir.
1: Oui, vas-y.
3: Allez Claire, on y va.

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1: Allez, on se concentre 10 secondes. Claire, qui chante ?
2: J'aurais préféré l'autre.
1: Oui. Ah, c'est pas la réponse que j'attends, mais.
3: T'en as aucun des deux, là ?
2: Non.
4: Alors, et toi, Pascal, tu les as ? C'est qui ?
5: Oui, c'est Ringo Sheila et François Feldman.
1: Ah, oh, il est trop fort.
4: Voilà.
1: Mais oui !
4: Venise.
1: Sheila et Ringo, effectivement.
4: Et prends sur la Tamise.
1: La Tamise. Et François Feldman.
4: Que deviennent.
1: Mais Claire ! Mais Claire !
4: Eh, oui. Ah, mais...
1: Ah, c'est la chute là.
4: Bah c'est pas, écoute.
1: Ah ça va mal là.
4: Alors ça veut dire que Pascal, tu as 3, ça c'est magnifique. Claire, tu as 1. Là on va écouter la réclame et après on écoutera l'anecdote de Patrick sur Dany Briand. Alors c'est la réclame mais pas que, c'est aussi l'actualité dans toutes vos régions.
1: Bien sûr.
4: Tu le sais ça.
1: Il y a 44 stations.
4: 44 stations de votre radio.
1: Ici.
4: Voilà.
1: Jusque là j'ai bon.
4: Jusque là t'as bon.
1: Moi,
4: pour
1: je passe
4: une fois.
1: En CM2.
4: Et pour une fois que t'as bon.
1: T'as vu.
4: Allez, l'actualité dans vos régions, la pub et on se retrouve après.
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4: Et je rappelle que c'est une nouvelle semaine. Qui dit nouvelle semaine dit nouveau cadeau. Premier prix de la finale de vendredi, un séjour pour 4 adultes à Port Aventura World. Et donc c'est 3 jours, 2 nuits en pension complète, hôtel 4 étoiles. L'accès illimité pendant 3 jours à Port Aventura Park. Un accès à Ferrari-Land, 100 euros de carburant pour y aller. Si on ne gagne pas ce magnifique cadeau, il y a un deuxième cadeau, magnifique aussi, une machine expresso EO, fabriquée par Malongo, 32 dosettes, 6 verres en verre. On reprend la compète avec Pascal qui a 3 et Claire qui a 1. Allez Pascal, on va écouter tout de suite Dany Briand et tu vas nous raconter ton anecdote. Tes yeux,
22: je suis amoureux,
4: mais pas. Alors qu'est-ce qui s'est passé avec Dany Briand ?
5: Avec Dany Briand, c'était pas moi, c'était mon frère dans les années 2000. Il était technicien dans le sport et il allait lui livrer un vélo elliptique.
4: Ah.
5: Et donc il sonne, Dany Briand, il ouvre et il vient de se lever. Et lui, il était avec un diable et puis le matériel. Et il est rentré dans l'appartement, à Paris. Il est rentré dans l'appartement et il y avait une moquette blanche.
4: Pas
5: le problème, c'est qu'il y avait mais le problème, c'est qu'il y avait roulé dans une crotte de chien.
4: Oh, en merde.
5: Et donc, sur la moquette blanche, et c'est Dany Briand qui lui a dit, je crois que vous avez roulé dans la moquette était dans un étang.
4: Mon Dieu. Alors,
5: je ne sais pas s'il nous écoute, mais peut-être qu'il s'en souvient.
1: Je pense qu'il est en PLS, Dany, depuis ce jour-là.
4: Mais, ah oui, d'accord, je comprends. C'est un peu compliqué de mettre de la merde de chien sur de la moquette blanche. Oh.
1: C'est moche.
5: Bah, oui, il ne l'a pas vu. Dans la rue, il a roulé sur les pieds.
4: Oh là
5: comme
4: là.
5: Ça, dans l'appartement.
4: Oh là là là. Oh, bah, c'est bien, c'est sympa. Dany, si tu nous écoutes, on s'excuse. Alors.
1: En même temps, ça fait briller le sol, hein, Dany.
5: Oui.
4: Ah là là. Quand j'entends tes blagues, j'ai envie de crever. Alors, aïe. Bien, alors, nous allons parler du fait que tu veux être un aigle. Si tu étais un animal, tu voudrais être un aigle, un grand aigle qui volerait partout dans les airs.
5: C'est vrai.
4: Ah oui, d'accord. T'aimes les... Ah, tiens, il y a Pascal qui vient de passer.
5: Oui.
4: Ok, alors mon petit Pascal...
1: Très, très belle anecdote.
4: Bah, j'aime bien l'idée qu'il veuille être un aigle. Les gens, il y en a, ils veulent être des gorilles, des chiens, des chats. Lui, il veut être un aigle, il veut voler.
1: L'aigle royal.
4: L'aigle royal.
5: C'est majestueux, un aigle.
4: Ben oui, c'est magnifique. Alors Pascal, tu es en tête avec 3 points. Je te propose de marquer 3 points de plus avec la question à choix multiples. Je vais te poser la question, te faire des propositions. Et à mon top chrono, tu auras 10 secondes pour me donner ta réponse. Alors, aujourd'hui, lundi 29 juin, se poursuivent les épreuves du brevet des collèges. Alors,
1: c'est l'heure.
4: Le BEPC, là. Mais alors, est-ce que tu sais combien de candidats passent chaque année le brevet des collèges en France ? Écoute bien. 450 000. 650 000. 850 000. Un seul, Éric Bastien, qui ne l'a toujours pas depuis 40 ans.
1: Ah non,
4: alors, combien de Français passent le brevet des collèges chaque année ? 450 000, 650 000, 850 000 ou que Éric Bastien ? Top chrono, 10 secondes.
5: Je dirais 650 000.
4: 650 ?
5: Oui, 650 000.
4: Et non, c'est plus, c'est 850 000. Ah. Et oui, et l'année dernière, ils étaient même 849 300. C'est encore, tu vois, très précis. Bon, bah, pas de points, mais voilà, tu as appris un truc.
1: Bon, et bonne chance, évidemment, à tous les collégiens et aux parents qui vont récupérer les collégiens tout à l'heure. La rencontre avec Guillaume, on va s'en dire un petit mot. Claire, à Issy-Poitou, qui habite Vouillé, dans les Deux-Sèvres, elle est mariée à Guillaume. Ça fait combien de temps que vous êtes mariée, d'ailleurs ?
0: Ben, ça va être nos 2 ans cette année.
1: 2 ans cette année, donc jeune mariage. On va parler du mariage, mais avant ça, la rencontre. La rencontre, c'est un peu en mode... Eh oui ! Parce que, si j'ai bien compris, vous travaillez chacun d'un côté, vous habitez chacun d'un côté, et le point commun, c'est que vous êtes tous les deux dans une coloc. Sauf qu'un jour,
0: exactement,
1: tu vas nous raconter, il y a une soirée intercoloc.
0: Et oui, et là, la soirée intercoloc où nos deux colocs se rencontrent, et bien là, coup de foudre avec le coloc de la coloc d'en face.
1: Ah ouais, toi, t'as eu coup de foudre direct à Guillaume. Tu t'es dit tout de suite, mais c'est quoi un coup de foudre ? C'est-à-dire que tu le vois, tu te dis, tu sais que c'est l'homme de ta vie, direct.
0: Ah, c'est lui, oui.
1: Ah ouais, quand même. Ah, c'est impressionnant.
0: Oui.
1: Il t'a parlé tracteur.
0: Oui, il m'a parlé tracteur. Donc, bah, je sais pas, moi qui adore les animaux, la vie à la ferme, et bien ça, plaf. Ça fait l'étincelle.
1: Ben oui, je rappelle que ton mari, il est gérant d'une ferme de 30 vaches et de 6 moutons. Bon, ça a été le gros coup de foudre. Ça, c'était il y a une petite dizaine d'années. Et puis, ben, voilà, ça l'a fait. Hein, un moment important. Donc, mais alors, du coup, il y a une histoire de parrainage. C'est quoi l'histoire avec les colocs ?
0: Eh ben, on est tous restés amis. Alors, il y en a qui sont aussi mariés entre eux.
1: D'accord.
0: Et puis maintenant, eh ben, les colocs, c'est les parrains, marraines de nos enfants.
1: D'accord. Ah ouais. Donc, une belle histoire. 2 ans de mariage. Alors, vous vous êtes mariés en mode cachotier, vous l'avez dit, à personne.
0: Oui, c'était un mariage secret. On était là pour fêter le baptême de ma deuxième.
1: Gabrielle.
0: En fait, on a dit à tout le monde, exactement, on a dit à tout le monde, venez, on va faire une photo dans le parc de la mairie parce que c'est beau.
1: D'accord.
0: Et en fait, il y avait le maire qui nous attendait, qui nous a mariés en direct.
1: Mais tout le monde a dû être bluffé parce que personne n'est au courant. Comme tu dis, ils sont venus pour le baptême.
0: Personne n'était au courant.
1: Et même les parents, personne... si vous avez encore vos parents, je sais pas, mais ils n'étaient pas du tout au courant non plus.
0: Non, il n'y avait vraiment personne sauf nos deux témoins, respectifs. Ils étaient obligés puisqu'il fallait fournir des documents. Mais sinon, personne n'était au courant. Alors tout le monde a adoré, sauf la belle-mère qui n'a pas trop aimé le.
1: Voilà, je savais bien qu'il y avait une histoire. Elle n'a pas aimé, parce que c'est la mère de Guillaume. Elle n'était pas contente de ne pas être au courant. Voilà. Elle s'est détendue ou pas depuis ?
0: Oui.
1: Comment elle s'appelle ?
0: Elle nous en reparle encore.
1: Ah oui, tu vois, comment elle s'appelle ?
0: C'est Marie-Christine.
1: Bon, Marie-Christine, ils sont heureux depuis 2 ans. Allez, cool, Marie-Christine, on t'aime. Allez, voici ta question. Elle arrive à choix multiples. Nous sommes aujourd'hui, et Valérie l'a dit, avec tellement d'aisance verbale.
4: Bien sûr.
1: Que nous sommes le 29 juin aujourd'hui. Alors ok, c'est les épreuves du brevet, mais c'est également l'anniversaire de la commercialisation du premier iPhone. Est-ce que tu sais, Claire, en quelle année le premier iPhone est sorti ? Voici les propositions. Il est sorti en 2005. Il est sorti en 2007. Il est sorti en 2010. Il est sorti l'année de la création du Damido Land, c'est-à-dire cette année, il y a quelques semaines encore, grâce à Valérie Damido. Top chrono, 10 secondes. 2005, 2007, 2010, ou bien 2026, Damido Land iPhone. Bon, évidemment, David Holland, c'est une blague. Tu dis 2007, présenté par Steve Jobs en janvier.
4: Steve Jobs.
1: Oui, c'est en janvier 2007. Premier iPhone qui a été mis en vente le 29 juin de la même année. Bah, ça fera 20 ans l'année prochaine. Et figure-toi qu'en 74 jours, c'est-à-dire en deux mois, ils en avaient vendu 1 million d'exemplaires.
4: Magnifique. Allez, Pascal, tu as 3. Claire, tu as 4. Et il reste encore la question cachée, le bingo. Mais là, tout de suite, un jour, j'irai à New York avec toi. Merci. Allez, c'est Téléphone, c'est Jean-Louis Aubert, c'est New York avec toi. Vous écoutez Ici, on vous aime.

0: là.
1: Ici ?
0: À jour à Rennes, New York,
1: quelque part. Bah oui, c'est ici qu'ils nous ont emmenés. C'est Jean-Louis Aubert. Enfin, c'est téléphone surtout.
0: Ouais,
1: c'est ici.
0: Mais c'est Jean-Louis qui chante.
1: Bah, c'est Jean-Louis, mais il y a Richard Kolinka à la batterie aussi, quand même.
0: Oui, d'accord, mais enfin, c'est Jean-Louis aussi, Richard.
1: Oui,
0: enfin,
1: il y a Louis Martinet qui est à la guitare également. Il y a Corinne aussi.
2: Votre jeu.
0: Oui, d'accord, ok.
2: C'est ici.
1: Vous toujours me contredire, de toute façon.
0: Oui, mais c'est Jean-Louis qui chante.
1: Oui!
0: Allez!
1: Non, mais c'est vrai, mais bon.
0: Bisous. Allez, Pascal, tu as 3, Claire, tu as 4. Alors, notre petit Pascal qui joue avec ici, Roussillon. Il paraît que toi, si tu avais dû déjeuner avec quelqu'un, tu aurais adoré déjeuner avec le général de Gaulle.
3: Exactement.
0: Alors, et il paraît que ton papa avait le portrait du général de Gaulle. Et que, d'ailleurs, ton papa, il était résistant, il avait voulu le rejoindre en Angleterre. Et qu'est-ce qui s'est passé?
3: Ouais. Non, il n'a pas rejoint l'Angleterre. Il a été arrêté par la police espagnole, ici au Pertus, et ils l'ont ramené en France, et il a été la police française l'a incarcéré.
0: Sympa. Voilà.
3: Donc il n'a pas pu prendre le bateau pour rejoindre le général de Gaulle. Donc, mais il a été à son enterrement. Il avait dit à ma mère, si le général de Gaulle décède avant moi, on ira à son enterrement. Et il était à son enterrement, et il était à côté du général Massu, dans la foule.
0: Eh ben voilà.
3: À Colombey, les deux églises. Ouais.
0: Ok.
3: Et il est mort deux ans après, mon père. Après le général de Gaulle. Pas lui.
0: D'accord. Ok.
3: Voilà.
0: Eh bien, mon petit chat, je vais raconter une petite anecdote qui parle de mobylette. Et oui, parce que Pascal, quand il a 14 ans, il décide de partir en vacances avec deux copains en mobylette. Voilà, et voilà, ils ont fait le trajet Lille, la Bretagne. Alors, combien de temps pour y aller?
3: 3 jours.
0: Et voilà, ça fait quand même 2500 km en 103 Peugeot, hein.
3: Oui, aller-retour avec là-bas, oui, à peu près 2500 km en Peugeot 103. Oui.
0: Eh ben dis donc, et il paraît que tu t'es même tombé parce que tu t'es endormi en roulant?
3: Oui, dans la nuit, ouais, parce qu'on roulait la nuit aussi et je suis tombé, je me suis endormi au guidon et je suis tombé et les copains m'ont tiré parce que j'étais sur une route nationale, en plus il n'y avait pas de lumière donc, et qu'il y avait de la circulation.
0: Ouais. Et dis donc, t'as pas intérêt parce que la mobylette ça contient pas beaucoup d'essence, t'as pas intérêt à tomber en panne d'essence parce que les stations...
3: Non. Bon, ça consommait pas beaucoup non plus, mais il fallait souvent s'arrêter à la pompe à essence pour mettre de l'essence.
0: Bah oui. Une mob, c'est 50, super, mais il y a 50 ans, pour trouver des pompes à essence sur la route Lille-Bretagne,
3: c'était pas évident, non, c'est sûr. Voilà, c'est un beau souvenir.
0: C'est un beau souvenir.
1: Mais surtout, pourquoi aller jusqu'en Bretagne choisir ça? C'est
0: bah,
1: une folie, 3 jours.
0: Mon père, il a fait la Garenne Colombe, le sud, en vélo avec ses copains. Donc, tu sais, dès leurs vacances. Mais pas les mêmes vacances.
1: Non.
0: Alors, écoute bien, là, tu as 3. Tu peux marquer 5 points de plus.
3: Oui.
0: Avec la question cash, tiens, une petite chanson.
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0: Allez, vive le pastis! Quel nom donne-t-on à la boisson qui est composée de pastis et de sirop de menthe et évidemment de l'eau? Comment ça s'appelle quand on met du pastis et du sirop de menthe et de l'eau? Ça s'appelle, top chrono, 10 secondes.
3: Un perroquet.
0: Et c'est une bonne réponse, bien sûr, un perroquet. Et si on met de la grenadine, c'est une tomate. Voilà, 5 points de plus, tu as 8.
1: Bon, tout ça avec modération, bien évidemment.
0: Oui.
1: Il faut le dire. Claire, comment ça va? Tu veux un petit apéritif? Qu'est-ce que je te sers? Une grenadine, une menthe à l'eau, qu'est-ce qu'on se prend? Limonade.
5: Oui, une petite grenadine.
1: Une petite grenadine pour les gamines, comme on dit. Eh ben Claire, moi je suis bien content, parce que là t'es en tête, sauf que là il a marqué. Il a marqué. Et donc,
0: il a 8.
1: Oui, il a 8. Donc, Claire,
0: il a 8, ouais.
1: Ouais, Claire.
0: Ça, sinon, ça se passe bien au niveau du magasin de mots, il y a des salles pour la canicule.
1: On y va ensemble après. Nous parlez bien. Non,
0: moi, je parle bien.
1: Non, parlez bien. Ouais, impeccable. Dites-moi.
0: Impeccable, ouais.
1: Oui. Claire aime voyager. Claire, elle a été aux États-Unis, elle a été aux Antilles, elle a été en Australie, en Namibie, au Maroc. Mais elle rêve d'aller au Chili. Pourquoi déjà le Chili t'attire?
5: Alors, c'est les différences entre les paysages, du fait qu'il peut y avoir des déserts, il peut également y avoir tout au bout des icebergs, tout quoi, ce mélange m'attire, et donc j'aimerais bien que ce soit mon prochain voyage.
1: Bon, et tu en as parlé à Guillaume, ton mari?
5: Oui.
1: Et alors, il n'est pas d'accord?
5: Ah si, Et je pense que ce sera pour l'été prochain. Enfin, j'espère.
1: Ce qui est fou, c'est que tu nous as raconté que tu étais mariée depuis 2 ans. Et je découvre que ton mari est nul en date et que pour qu'il se rappelle du nombre d'années de mariage, vous faites un voyage chaque année. Et ton mari ne sait pas compter jusqu'à 2?
5: Non, mais au moins, il sait. Pour nous, 1 an, on était en Autriche
1: quand même.
5: Pour le A.
1: Okay.
5: Le B pour les 2 ans au Baléares. Et okay. Comme ça, le C pour les 3 ans.
1: Ah, génial! Le D, le Danemark, voilà. Le E, l'Éthiopie, F, la Finlande.
0: Ah, tu sais, dis donc.
5: Exactement.
0: C'est bien. Eric connaît son alphabet.
1: Exact. Oh, à passer F, je ne vais pas au-delà. Alors là, c'est juste pour le fun et pour le plaisir. Parce que tu nous as dit que si tu étais un animal, tu serais un canard. Alors on s'est dit, allez!
2: C'est la danse des canards.
1: C'est juste pour le plaisir. On adore.
0: Ouais, c'est
1: on adore.
0: Juste pour le plaisir. Oui.
1: Bon, et Claire, faut pas prendre la voiture, hein, Claire. Hein. Faut y arrêter la voiture.
5: Non.
1: Ah oui. Combien d'accidents? Combien d'accidents?
5: 5.
1: Voilà. Donc le Ferrari Land, on va peut-être pas y aller. À Barcelona, en Espagne. 5 accidents et à chaque fois, c'est pas de ta faute.
0: Bien sûr.
5: Non.
1: Ah non,
0: évidemment.
5: C'est les autres.
1: Bien sûr, c'est les autres. Voilà. Bon, enfin, ton mari t'a demandé d'arrêter. T'as quand même passé 2 fois ton permis, hein.
5: Oui.
1: Bon.
5: Non, allez. C'est pas très compliqué.
1: Oui, c'est pas grave. Non, mais sois prudente quand même sur les routes. Voici ta question. Elle vaut 5 points. C'est une question cash. Il n'y aura pas de proposition de réponse. Quel célèbre magazine de bande dessinée fut lancé par le Parti communiste français en 1969. Top chrono 10 secondes, un magazine de BD lancé par le Parti communiste français en 69. Très connu.
0: Attends, est-ce que tu sais, Pascal?
3: Charlie Hebdo, non?
0: Non, Pif Gadget.
1: C'est Pif Gadget.
3: Pif Gadget.
1: Et oui, pour accompagner le journal, ils avaient eu cette idée de génie d'offrir un gadget dans chaque numéro. Il y en a beaucoup qui s'en souviennent, hein, d'ailleurs, il y avait plein de petits trucs.
0: Ah bah moi, j'ai eu plein de trucs, quoi.
1: Ouais.
0: Alors, ça fait 8 pour Pascal, 4 pour Claire.
3: Oh.
0: Et là, tout de suite, vous écoutez ici, on va écouter Le Petit Pêcheur de Manon Lisa. A tout de suite, mes chéris.

0: Ah bah c'est une nouveauté, Manon Lisa, ça s'appelle Petit Pêcheur et c'est sur ici à 12h52.
1: Et à 12h52, c'est l'heure de la réclame, j'adore.
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0: Ce soir, c'est soirée d'amido.
1: Allez, c'est soirée Pascal et Claire. Alors, Pascal à 8, Claire à 4. Mon Dieu, qui va gagner et qui va l'emporter?
0: Mon Dieu.
1: Alors, une dernière anecdote avant d'encourager mon candidat. Alors, comme ça, Pascal, on part avec tes frères et ton beau-frère à la pêche au brochet. On passe le péage de Saint-Arnoux. Il y a des douaniers, surtout une petite douanière. Il y a un de tes frères qui dit, t'as vu, elle a un sacré pétard. Fenêtre ouverte, qu'est-ce qui s'est passé?
5: Ce qui s'est passé, c'est que mon frère disait un sacré pétard, mais il parlait du pistolet. Mais elle, elle a pris ça pour elle. Donc, ils nous ont arrêtés après le payage. Ils nous ont fait sortir et ils nous ont fouillé. Ils ont fouillé le coffre. J'ai un frère qui a même levé les mains. Il y a un douanier, il a dit non, non, baissez les mains, monsieur. Voilà.
1: Oui, elle a un qu'on parlait de son cucu, bien sûr. Bah oui, non, il parlait pas de ça. Ah, oui. Bon, voilà. Bon,
5: bah, non, pas du tout. Non, non, pas du tout. Non, non, non, non. Non, non.
1: Voilà.
5: Voilà, c'est encore une anecdote.
1: Ok. Voilà. Alors, mon petit Pascal, tu es en tête, mais tu sais qu'il y a le bingo. Donc, il va falloir que tu l'emportes. Pour t'encourager, je vais te mettre une petite chanson de Julien Clerc. Tiens.

0: sache que je ne connaissais pas cette chanson de Julien Clerc, alors que franchement, j'adore Julien Clerc. Hein.
1: Valérie, écoutez, vous ne pouvez pas me faire plus plaisir que de m'avoir passé cette chanson. C'est extraordinaire.
0: Bah, tu remercieras Céline, la réalisatrice, qui a été bien cherchée dans la cave et le grenier de Radio France. Alors, écoute bien ton bingo. Il est très simple. Tu vas devoir trouver à mon top chrono, et tu auras 10 secondes pour le faire. Tu vas devoir trouver un maximum de mots qui riment comme canicule. Donc des mots qui riment en hule. Voilà, comme canicule en fait. Un maximum de mots qui riment comme canicule. Tout ce qui rime en hule. Allez, top chrono, c'est parti. 10 secondes.
1: Alors, catapulte.
0: Hule.
1: Culbute, non, ça va pas.
0: Non. Alors. Bon, ça veut dire que tu n'as rien, hein, parce que opercule, clavicule, ondule, accule, annule, bidule, bascule, calcul. Voilà, tu as zéro, mon chéri. Alors là,
1: je me suis planté comme une grosse buse.
0: Ça m'arrange pas bien, ça.
2: Bon, alors.
1: Je me doute bien.
2: Claire, tu as 4, il a 8. Mais là, il a rien fait du tout dans notre bingo.
0: Ouais, c'est pas la peine de le rajouter.
2: Non, je lui réexplique juste ça.
0: Ouais, ça va.
2: Claire, il suffit de marquer. Comment dire ? Un point. Ouais. En un point, tu encaisseras les 10 points que valent le bingo chaque jour. Et tu reviendras vendredi. Ce qui fait
0: Moi, j'avais encore plein d'anecdotes sur Pascal à rencontrer.
2: Oui, c'est bien dommage. Hein. Tant pis.
0: Quoi ?
2: Vous ne pourrez pas les raconter vendredi.
0: Oui, c'est vrai, mais bon.
2: Je ne sais pas, appelez-vous. Prenez son numéro de portable.
0: Allez, ça suffit.
2: Passez le voir cet été. Claire ! Claire ! Claire, ça va ?
3: Oui.
2: Oh mon Dieu!
0: J'ai cru que tu faisais un malaise.
2: Tu vas bien, rassure-moi, Claire. Ça va ou pas, là?
3: Non, je suis très concentrée.
0: Parce que c'est pas gagné encore. Hein, tu peux faire raison. Zéro. Hein.
2: Et on a déjà vu, Madame Damido, situations comme ça.
0: Oui, nous avons déjà vu.
2: Où l'autre a fait zéro. Hein. Donc attention.
3: Mais c'est pour ça, là, j'ai vraiment la pression.
2: Oui. Alors, pour t'encourager, te détendre un petit peu, on va te faire écouter une artiste que tu adores. Tu vas d'ailleurs la voir en concert au mois de mai. C'est Céline Dion.
0: Est-ce que vous avez remarqué, vous qui nous écoutez, que dès que cette chanson passe quelque part, dans un baptême, un mariage, un anniversaire, que sais-je, toutes les filles hurlent « Ah, j'adore !» et elles vont toutes sur la piste chanter ça. Je n'ai jamais vu ça, une chanson qui provoque ça. C'est un truc de malade.
2: Ça, c'est Jean-Jacques Goldman.
0: C'est super!
2: C'est l'effet Jean-Jacques Goldman.
0: Oh là là là.
2: Mais t'as tes places pour mai 2027, alors. 2027, hein?
3: Oui. Ouais, c'est 2027,
0: ouais. Si c'est 2026, c'est foutu.
2: Eh oui, parce qu'en mai, je sais plus où elle passe, mais elle vient. En septembre, elle est à Paris.
0: Mais en mai, c'est parti, là. C'est fini, on est fin juin.
2: Ah, en mai 2027.
0: Oui, voilà.
2: Savez, il sera passé plein de choses en mai 2027. Oula, ma bonne dame. Bon.
0: On y va.
2: On est chaud.
0: On est chaud, chaud, chaud, cacao.
2: Claire, on a besoin d'un point.
0: Ouais.
2: Claire, qui connaît toutes les dates par cœur. Elle connaît la date d'anniversaire de sa voisine, par exemple.
0: Oui, bon, allez.
2: On n'a rien à faire. Claire, dont la fête est le 11 août, rappelons-le. Moi aussi, je le sais.
0: Bon, allez, sans plus attendre.
2: Selon, on a le temps, on n'a qu'un point à marquer.
0: Oui.
2: Allez, on y va. Maximum de rimes en heure. En heure, comme le mot fraîcheur. Tu vois, fraîcheur, c'est fini par heure. Top chrono, on y va. 10 ans.
3: À la bonne heure, une fleur. Bonne humeur.
2: Bien sûr. Ah, la bonne heure.
3: Acteur.
2: Oui. Petit dernier ? Allez.
0: Elle en a marqué 4.
2: C'est gagné ! Bravo !
0: Bon, eh bien, c'est toi, ma petite chérie, qui sera avec nous vendredi pour tenter de remporter le séjour à Port Aventura World. Mon petit Pascal, je suis désolée.
2: Désolé, Pascal.
0: Bravo d'avoir joué avec nous quand même. Hein ?
1: Je gagne rien ?
0: Non, mon cœur, tu gagnes rien, je suis désolée. Tu gagnes des bisous virtuels. Voilà, qu'est-ce que tu veux que je te dise ? Bon, je remercie Céline à la Réal, je remercie Cricri à la Technique, je remercie Alex au Standard, Maître Coupez au Savoir, Eric Bastien à la Vanne.
2: Et d'un candidat.
0: Allez, stop. Et je vous dis tous que je vous aime, prenez soin de vous, faites attention à vous, et on se retrouve dès demain pour Au Taquet.
2: Bonjour Wendy Bouchard, bienvenue.
4: Hola Wendy Chouchou. Bonjour chers amis. Tous
2: ça
4: les
2: va?
4: Deux, vous avez bien.
2: Oui.
4: Vous êtes rafraîchis comme il fallait ce week-end à peu près. Vous avez trouvé cette fraîcheur.
0: Oui, j'ai passé le week-end dans la piscine de ma belle-mère.
4: Bon, voilà. Alors ça c'est bien. Nous allons continuer dans cette grosse séquence à interroger les responsabilités et surtout notre avenir avec Corinne Lepage, notre invitée notamment.
0: Bonne émission, chérie.
4: Chers amis. À demain.
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2: Allez, bienvenue la France qui respire un petit peu mieux aujourd'hui. Vous écoutez ici.
0: Vous écoutez ici, il est 13h, je vous aime, faites attention à vous. Et c'est ma France.
2: Belle journée, et ma France est avec Wendy Bouchard.
0: Yes.
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4: Bonjour à tous, merci d'être à l'écoute de Ma France, une France qui respire davantage, oui, même s'il ne faut pas baisser la garde et continuer de surveiller les plus fragiles qui ont été profondément secoués par cette canicule. Le gouvernement réunit une cellule de crise, 14 ministres convoqués en fin de journée pour faire le bilan, notamment humain, 1000 morts de plus en 4 jours sous des températures à 40 degrés. Face au procès en impréparation, les ministres réagissent alors qu'une nouvelle vague de chaleur pourrait être attendue. Mais attention, vous l'entendrez à ce que vous lisez sur les réseaux sociaux. En Lorraine, au lendemain de la mort de 11 personnes dans un crash d'avion sur l'aérodrome de Nancy, les enquêteurs tentent de comprendre les raisons de ce drame. Le retour du projet de loi d'urgence agricole au Sénat, la réintroduction d'un pesticide controversé notamment, soulève la colère des médecins. Et puis les Français entrent dans un nouveau tournoi avec des matchs à élimination directe au Mondial de foot. France-Suède à suivre demain 23h pour les 16e de finale et le journal du Mondial arrive dans ma France. 13h15 pour réagir à cette séquence caniculaire inédite. J'accueille l'ancienne ministre de l'Environnement, Corinne Lepage, avocate spécialisée dans ces questions écologiques. Elle publie un petit plaidoyer formidable pour lutter contre la régression environnementale. Elle veut remettre la santé et les Français au cœur du projet. Nous l'avons tous ressenti, cette sensation d'air frais que nous avions oublié, une respiration plus facile, une meilleure récupération. De Granville à Châteauroux, de Lille à Auxerre, plus aucun département n'est en vigilance rouge. Cette vague de chaleur a donc perdu en intensité avec des températures qui toutefois restent en moyenne jusqu'à 3 degrés au-dessus des normales de saison. On revit, la nature aussi, c'est un répit salutaire après cette canicule éprouvante. L'ambiance est plus détendue, par exemple au marché de

0: quinzaine de plats. Quoi. C'est des journées perdues, vaut mieux rester à la maison que d'avoir des pertes.
1: Il fera entre 28 et 30 degrés tous les jours cette semaine sur la majeure partie de l'Hexagone. Un vrai défi pour Johan Desblais qui vend des produits laitiers sur les marchés.
2: Tous les équipements froids, comme nous, on fait des lactiques et réussissent pas à suivre les températures. Les remorques frigo, c'est pas fait pour des différentiels de 50 degrés. On peut pas réellement monter de stand. Quoi.
1: Et sur les marchés, les commerçants vont continuer à subir. Selon Météo France, la vague de chaleur s'étendra jusqu'à la mi-juillet.
3: Ouais, car à peine sommes-nous sortis de cette canicule qu'une nouvelle vague de chaleur est annoncée donc. Scénario qui reste possible si un anticyclone se bloque de nouveau entre la France et les îles britanniques. Mais sur les réseaux sociaux, cette information s'emballe. Certains avancent même des dates établies pour ces températures qui seraient encore plus élevées que celles que nous venons de vivre. Et pourtant, Antoine Deyana, vous avez enquêté pour la cellule investigation de Radio France. Il est encore très tôt pour être aussi précis.
4: Carte rouge vif à l'appui, ses comptes en quête de clics annoncent déjà une canicule plus longue, plus intense, jusqu'à 45 degrés dès le 6 juillet. Ces posts très viraux, l'un d'eux vu près de 3 millions de fois, jouent sur l'angoisse des gens qui sortent à peine d'une semaine caniculaire très intense. Alors d'abord, c'est faux, hein. Aucune prévision officielle n'annonce une telle température la semaine prochaine. Et comme le répond la chaîne Météo à l'un de ses posts sur Instagram, affirmer aujourd'hui qu'une canicule sera plus chaude et plus longue, c'est impossible. Météo France annonce tout de même qu'un scénario avec de fortes chaleurs est très probable la semaine prochaine. On sera sans doute autour des 30 degrés selon les prévisions actuelles, mais l'intensité précise reste, elle, incertaine. Les prévisionnistes utilisent un indice de confiance, une note sur 5, qui grimpe à mesure que l'échéance approche. Par exemple, pour la semaine du 14 juillet, l'indice de confiance est de 2 sur 5.
3: Merci Antoine. Avant les projections, il y a le temps présent et le bilan de cette canicule que le Premier ministre dressera à 18h place Beauvau en cellule interministérielle de crise. Rendez-vous orchestré aussi pour anticiper au mieux d'éventuels épisodes, dit le Premier ministre. Le ministre de l'Intérieur le redit, lui, face aux accusations d'impréparation de l'opposition. Ce n'est pas un fiasco, nous étions préparés, voilà ce que souligne Laurent Nunez. En attendant, car il ne s'agit que d'un bilan, les premiers chiffres, Morgane Guillaumard, sont cruels.
5: Rien que depuis mercredi, on dénombre un millier de victimes supplémentaires par rapport à d'habitude dans notre pays. Un premier bilan dressé par Santé Publique France qui va à coup sûr s'alourdir dans les jours qui viennent. Et les victimes, ce sont surtout des personnes âgées, seules, isolées, à la maison. La sécurité civile note une augmentation de 40% des décès à domicile. Constat dressé aussi par ceux qui s'occupent des défunts. Véronique Bertrand est la directrice de deux entreprises de pompes funèbres à Paris. Ce week-end, elle a pris en charge une quinzaine de personnes décédées contre 45-50 en moyenne en un mois.
6: Beaucoup de sollicitations de décès à domicile en fait, et puis la complexité de la situation puisque nous n'avons plus de place dans nos chambres funéraires sur Paris, Île-de-France. Donc on est parti en fait à faire des transferts sur des départements voisins, donc qui ont pu nous accueillir en fait dans d'autres chambres funéraires, notamment donc à Voves dans le département du 28. On a adapté en fait dans les domiciles des défunts afin qu'ils ne soient pas laissés en l'état en fait et que le corps puisse être mis dans un lieu un peu plus sécurisé.
5: Et elle ajoute que les places qui vont se libérer aujourd'hui pour des départs en obsèques seront malheureusement vite reprises par d'autres victimes des fortes chaleurs.
3: Oui, malgré la baisse des températures dont nous parlions, Morgane Guillaumard, il faut rester vigilant.
5: Oui, c'est pas parce qu'il n'y a que les températures redescendent qu'il faut baisser la garde. Ces derniers jours, les corps ont été mis à rude épreuve, on dort mal, on récupère moins bien. Il risque donc d'y avoir un contre-coup de cet épisode de chaleur, surtout pour les personnes les plus fragiles. Il faut profiter de ce court moment de répit pour se reposer, continuer à bien s'hydrater. Les hôpitaux, eux, s'attendent d'avoir arrivé un flux de patients très important cette semaine, surtout des personnes âgées déshydratées ou très fatiguées. Et d'autres victimes seront à déplorer aussi parce que leurs corps vont être découverts en ce début de semaine avec le retour des aides à domicile, des aides ménagères chez leurs patients. Philippe Juvin, le chef des urgences de l'hôpital Pompidou à Paris, alerte. On va rouvrir les portes des maisons et découvrir des personnes en très mauvais état ou encore mortes à cause de la chaleur.
3: Image tragique, merci Morgane. Après ces grosses chaleurs, des orages violents ont éclaté. Ce matin, en conséquence, 20 000 foyers restent privés d'électricité selon Enedis, après le passage de vents de grande intensité samedi soir dans les Hauts-de-France, dans le centre-Val de Loire et l'ouest de l'Île-de-France. Alors que les collégiens de 3e continuent les épreuves du brevet et que les enfants du primaire terminent leur cours vendredi, eh bien, à quelques jours des départs pour les grandes vacances, ces chaleurs accablantes ont poussé certains Français à revoir leur programme de vacances, repréciser l'hébergement, la destination et pour être certain de trouver de la fraîcheur dans les réservation, Alexis Morel, c'est très clair, ses critères de recherche sont présents ces derniers jours.
7: Elle a beaucoup souffert ces derniers jours dans son petit appartement bordelais.

0: Bordelais. Alors pour cet été, Alice est en train de revoir ses plans. Fini la plage.
1: Là, je voudrais bien aller à la montagne, quoi. De l'air frais, là, et de l'eau.
0: Et elle n'est pas la seule. Les réservations de logements en montagne bondissent de 9% par rapport à l'an dernier sur le site de location entre particuliers, PAP Vacances. Mais les plus fortes progressions sont ailleurs, explique sa PDG Corinne Joly.
2: Toute la façade nord-ouest du pays, avec des progressions de 13% sur la Manche, 13% aussi en Bretagne.
0: Mais des régions réputées plus fraîches, même si ça n'a pas forcément été le cas la semaine dernière. Et quand ce n'est pas la destination qui change en fonction des températures, c'est le choix du logement, avec un critère devenu prioritaire pour Claire de région parisienne.
3: C'est climatisation automatiquement, quitte à payer un peu plus cher, impératif. On ne veut pas souffrir la nuit, sinon c'est plus des vacances.
0: Même si certains hésitent pour des raisons écologiques, oui, la clim s'impose à la dernière minute, confirme Xavier Rousselou de la plateforme Hôtel.com.
4: Les recherches d'hôtels avec climatisation ont bondi de 110% par rapport à la période précédant les vagues de chaleur que l'on a connues récemment.
0: Avec donc une pression à s'équiper pour les hôtels qui ne le sont pas encore, sous peine de perdre des clients.
5: Enfin, la LPO déplore un drame pour la faune sauvage et la saturation de ses centres de soins, avec des milliers d'oisillons, en particulier des hirondelles et des martinets, qui ont sauté du nid, terrassés par les fortes chaleurs. Le centre de soins du zoo de Beauval, pour les mêmes raisons, lance sur ICI Touraine, et c'est un appel que nous relayons, un appel aux bénévoles pour venir nourrir au zoo les oiseaux en souffrance. Ils ont besoin de bras pour les aider, notamment pour les 3 semaines qui viennent. En Lorraine maintenant, au lendemain de la mort de 11 personnes dans le crash d'un avion sur l'aérodrome de Nancy, qui a fait de ce drame l'accident d'aviation légère le plus meurtrier en France, les investigations se poursuivent. L'appareil décollait pour un baptême de parachutisme avec 5 moniteurs et leurs élèves. Alexis Arad, vous suivez cet accident tragique ces dernières heures avec l'équipe d'ICI Lorraine. 2 enquêtes ont été ouvertes, l'une par le bureau d'enquête et d'analyse, l'autre par la justice, pour chercher à déterminer les éventuelles responsabilités dans ce drame. Cela dit, Alexis, les enquêteurs ne pourront pas se fier à des outils qui sont d'importance dans de tels accidents.
6: Lors des crashs d'avions, des boîtes noires, ces enregistreurs de vol qui permettent de retracer les données de vol et les dernières paroles prononcées dans le cockpit avant les catastrophes. Mais pour cet avion, le Pilatus, les boîtes noires ne sont pas obligatoires. Et en leur absence, il faudra donc surtout trouver des témoignages, ceux des personnels de la tour de contrôle de l'aéroport et des riverains et des familles qui étaient présentes sur place au moment du crash. Il va falloir aussi analyser des vidéos qui auraient pu être tournées lors du décollage, que ce soit depuis le sol ou depuis la cabine de l'appareil, avec des caméras embarquées ou des téléphones que les enquêteurs vont chercher dans la carcasse.
5: Et quelles informations pourraient apporter ces vidéos dans cette enquête, Alexis ?
6: Eh bien, des détails très précieux comme la position des passagers. On sait que l'avion était à pleine capacité. Il pourrait y avoir eu un problème d'équilibre, ou bien voir si certaines paroles prononcées peuvent éclairer sur les circonstances de l'accident. D'autres données seront étudiées comme la trajectoire de l'avion dont le transpondeur a transmis des coordonnées. Les restes du moteur seront examinés et puis les registres techniques de l'avion seront consultés pour savoir si toutes les maintenances nécessaires avaient bien été effectuées. Toutes les pistes sont ouverte, de la défaillance matérielle à celle du malaise du pilote alors qu'il faisait encore très chaud hier à Nancy.
5: Merci Alexis Arad pour ICI Sud-Lorraine et toutes les informations dans la précision apportée aussi sur la page ICI Lorraine sur les réseaux sociaux et sur ICI.fr. Dans l'actualité encore, le retour aujourd'hui, lundi, du projet de loi d'urgence agricole au Sénat. Le gouvernement est d'ores et déjà en désaccord avec la volonté des sénateurs d'imposer un droit prioritaire à l'eau pour les usages agricoles. Dans ce texte, il est aussi question de la politique d'abattage du loup, un texte modifié notamment par les députés avec un amendement qui autorise la réintroduction à titre dérogatoire de 2 insecticides très controversés, notamment l'acétamipride. Plusieurs médecins et associations de patients sont vent debout, Victor Delande, et il publie une tribune dans Le Monde pour dénoncer cette nouvelle régression coupable pour l'environnement et pour notre santé.
7: Dans cette tribune, les médecins rappellent d'abord des faits scientifiques. Ces produits phytosanitaires sont dangereux pour la biodiversité et pour la santé humaine. Pierre Sujobert est professeur d'hématologie aux Hospices Civils de Lyon.
8: L'acétamipride diffuse dans l'eau. On en retrouve dans à peu près tous les liquides humains qu'on peut prélever. Dans le sang, dans les urines, dans le sperme, dans le liquide céphalorachidien qui baigne le cerveau. C'est un produit qui est toxique pour les neurones et qu'on retrouve dans le cerveau des enfants. Plus une femme a été exposée à l'acétamipride pendant sa grossesse, moins le périmètre crânien de son enfant un être sera grand, ce qui traduit des troubles du neurodéveloppement.
7: Sans oublier que de plus en plus de travaux scientifiques suggèrent un effet perturbateur endocrinien de l'acétamipride. Pour les signataires de cette tribune, ce vote au Sénat est donc extrêmement important.
8: L'enjeu, il est également démocratique. Est-ce qu'on croit encore que les choix politiques sont fondés, guidés par une évaluation rigoureuse, scientifique? Là, c'est vraiment un cas d'école. Si les sénateurs votent cet amendement, malgré le consensus absolu, alors je suis très inquiet, en fait, sur les perspectives démocratiques.
7: Les médecins qui ont signé cette tribune rappellent enfin que les sénateurs ne peuvent ignorer la mobilisation exceptionnelle l'été dernier de millions de citoyens en faveur d'un environnement plus sain.
5: Oui, mobilisation autour de la loi Duplomb, c'était en juillet dernier. La régression et de la protection de l'environnement et donc les atteintes à la santé publique, on en reparle dans quelques instants avec notre invitée, ancienne ministre de l'écologie, Corinne Lepage. Les choses très sérieuses commencent demain pour la France en Coupe du Monde. Les Bleus rencontrent la Suède en 16e de finale. C'est un autre tournoi qui commence, une défaite et ce sera l'élimination directe. Les joueurs le savent et ils font confiance à Didier Deschamps pour le leur rappeler.
9: La première compétition, elle est finie. Là, il y en a une deuxième pour ceux qui, et il y en a quelques-uns, qui ont déjà fait Coupe du Monde. Là, on bascule. C'est la même compétition, mais c'est une autre compétition. Il y a le coup près après chaque match. La confiance, vous l'avez, on est capable, et vous avez été capable de faire de très bonnes choses. Il y a des choses qu'on peut améliorer, bien évidemment. On avance, et plus on avance, hein, on monte la montagne. Donc en face, on aura de plus en plus de répondants aussi. Ok ?
5: France-Suède, 16e de finale demain, 23h, le journal du Mondial à suivre dans quelques instants. Enfin, avis aux professionnels, si vous voulez aller travailler en Bretagne, la région manque de maîtres crêpiers. C'est un métier en tension dans une région où les crêpes et les galettes sont incontournables. Difficulté pour les propriétaires de crêperies à trouver des pros avec le bon tournemain. Vous l'avez constaté à Auray, dans le petit port de Saint-Goustan, où il y a précisément plusieurs crêperies. Jean-Michel Naga.
10: Isabelle Montfort a ouvert sa crêperie en novembre et elle a eu beaucoup de mal à trouver une crêpière.
11: J'ai regardé sur France Travail, niveau crêpier, il n'y avait rien du tout. Et sur Indeed, rien. Le crêpier est très demandé. Dès qu'il y en a un de disponible, il est très rapidement pris.
10: Et forcément, ils sont plus exigeants sur le salaire.
11: Ah bah c'est 2500. Moi, je viens de m'installer, donc je ne peux pas me permettre de donner ce qu'ils demandaient.
10: Et tout le monde a autant de difficultés à trouver?
11: Ah oui. J'ai eu d'autres professionnels crêpiers qui m'appelaient me demandant, t'as trouvé quelqu'un? Enfin, ils trouvent pas. Ça fait 2 ans que c'est comme ça, que c'est compliqué.
10: Basile est crêpier, justement, dans l'établissement voisin et il reconnaît que son métier est très recherché.
12: Un bon crêpier, c'est pas évident. Le problème, c'est le logement aussi. Toutes les crêperies qui logent, ils ont des crêpières. Ici, ils logent.
10: 4 logements réservés aux saisonniers et en priorité aux crêpiers. C'est une stratégie gagnante pour Juliette, la responsable de salle.
13: Les personnes se déplacent de Paris ou d'autres que s'il y a un logement. Donc c'est vrai que là-dessus, on y travaille depuis plusieurs années parce que c'est vrai que c'est de plus en plus compliqué. C'est deux, trois dernières années, on va dire, de post-Covid, quoi. Depuis que les logements sur Saint-Goustan ont un peu flambé, quoi.
10: Les crêpiers sont en position de force, mais ils font souvent un autre choix, celui d'ouvrir leur propre crêperie en Bretagne.
5: Merci Jean-Michel, il est 13h15.
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5: Et dans Ma France, alors que nous sortons douloureusement de cette nouvelle canicule éprouvante et meurtrière, les urgences et les questions de fond se remettent à plat alors que le vivant, alors que la nature viennent de vivre un terrible préjudice. Avec nous, une femme qui voue sa vie à la défense de cet environnement si fragile, et l'actualité nous le rappelle. Bonjour Corinne Lepage.
15: Bonjour Wendy Bouchard.
5: Merci d'être avec nous.
15: Merci de l'invitation.
5: Qui publiait un livre formidable, qui est sorti il y a quelques jours et qui tombe, si j'ose dire, à point nommé pour nous faire réagir. C'est le discrédit écologique dans la collection Tract de chez Gallimard. C'est un petit livre de 70 pages qui se lit très vite et dont vous souhaiteriez finalement que chaque Français s'empare pour dire plusieurs choses. D'abord, c'est un filigrane de votre ouvrage. Au commencement, chers auditeurs, était la santé. Quand on vient de vivre ce qu'on a éprouvé, on le sait très bien, Corinne.
15: C'est-à-dire, je pars de... Ma réflexion, elle est très simple. Il y a un discrédit écologique. Pourquoi ? Première partie du bouquin, c'est une analyse, donc je ne vais pas rentrer dans les détails, mais simplement, je renvoie dos à dos les écophobes, souvent à l'extrême droite, et les wokistes, de l'autre côté, qui, à mon sens, ont oublié l'écologie, parce que l'intersectionnalité et le fait qu'on mélange toutes les luttes fait que l'écologie en est une parmi beaucoup d'autres, et donc ça passe à l'as. Et plus ça monte à l'extrême gauche et plus ça monte à l'extrême droite et ainsi de suite. Et donc, l'écologie est la victime de tout cela. Alors que, et c'est ma thèse, c'est un sujet qui devrait être totalement consensuel, désidéologisé, tout simplement parce que c'est notre vie. Et donc, c'est la raison pour laquelle je me dis comment est-ce qu'on fait pour que les gens se réapproprient le sujet et comprennent que c'est vraiment leur intérêt. Et je crois que la meilleure manière, c'est de parler de la santé. Parce que la santé, c'est quelque chose qui est compris par tout un chacun, qui, certes, peut revêtir des aspects différents si vous habitez à la campagne dans une grande ville, si vous êtes très aisé ou au contraire si vous vivez contre le périphérique. Tout ça, c'est vrai. Mais il n'empêche que les maladies que nous avons du fait de la pollution de l'air, de la pollution de l'eau, de la pollution des sols, eh ben, elles touchent tout le monde. Et donc, c'est la raison pour laquelle je propose de repartir de la santé en posant une question très simple. Qu'est-ce que chacun peut faire pour sa santé? Très vite, on se rend compte qu'il y a des limites. Je peux faire attention à ce que j'achète, même si acheter bio, par exemple, c'est plus cher. Donc, il y a un problème de pouvoir d'achat. Alors qu'à mon sens, ça devrait être moins cher, mais ça, c'est un avis personnel. Et mais, pour l'eau et pour l'air, très franchement, on atteint très vite les limites, parce que l'air, on peut rien faire du tout, et l'eau, pas grand-chose. Donc, on voit bien qu'on a un besoin de réglementation. Et donc, on se rend compte qu'on remonte la chaîne des causes et que partant de ma vie quotidienne et de ma santé, ben, je pose des questions de base.
5: C'est ça.
15: Qu'est-ce qu'il faut faire pour avoir une eau propre, un air respirable et des aliments qui sont bons pour la santé, non pas mauvais. On parlait des néonicotinoïdes il y a un instant et de la réflexion des médecins. Pour moi, aujourd'hui, le sujet de la pollution chimique est un sujet aussi important que le sujet climatique.
5: Et ça, c'est formidable, parce que vous dites, vous repartez de la base, vous posez des questions de base, et les citoyens, on entendait en effet ces patients, ces médecins, brandissent ces sujets. Mobilisation, 2 millions de pétitionnaires pour la loi Duplomb. Ça repart ici avec ce sujet sur la loi d'urgence agricole. On reparle, et vous l'évoquez, le cadmium, les PFAS, tout ça, c'est notre vie quotidienne. Et ce que nous venons de vivre avec ces organismes éprouvés, ces 1000 décès supplémentaires, on est dedans, Corinne Lepage.
15: On est complètement dedans. On est complètement dedans, et avec une forme de déni quand même, parce que quand on nous dit c'était pas prévisible, si, je suis désolée, les scientifiques le disent depuis très longtemps. Moi j'avais publié un papier dans Le Monde en 2003, au moment de la canicule, en disant changement climatique, la révolution ou la mort. J'avais déjà la certitude que c'était bien lié au changement climatique. Quant à l'adaptation, très franchement, on en est loin. Oui, bien sûr qu'on a besoin de climatisation, parce qu'il faut éviter que les gens meurent. Mais c'est pas ça qui va résoudre le problème de l'adaptation. Il va falloir faire beaucoup d'autres choses.
5: Mais déjà là-dessus, on est en retard, cela dit.
15: Déjà, on est très en retard là-dessus. Ouais. Mais il va falloir faire beaucoup d'autres choses qui concernent notre vie quotidienne, l'aménagement de nos villes, nos horaires de travail, le type d'aliments que l'on va consommer, etc. etc. Et on voit bien que tout ça est lié, concerne la santé, mais aussi l'environnement, parce qu'il ne faut pas oublier que ce qui est mauvais pour la nature, généralement, n'est pas terrible pour l'homme.
5: Oui, mais vous le dites d'ailleurs, au commencement était la santé, vraiment, ça c'est un slogan qu'il faut soutenir. Vous ajoutez le sujet de la sécurité à la santé, Corinne Lepage, également sujet de préoccupation prioritaire des Français, et sur l'antenne d'ici, on le sait bien. Il s'agit, écrivez-vous, de les persuader que l'environnement en fait aussi intégralement partie de notre sécurité quotidienne.
15: Écoutez, on en a eu une illustration formidable avec ce qui vient de se passer sur la canicule. Quand les trains ne circulent plus, quand les réseaux d'EDF, ou plutôt d'Enedis et de RTE, ne parviennent plus à satisfaire, quand les hôpitaux sont complètement submergés, c'est pas un problème de sécurité? Bien sûr que c'est un problème de sécurité. La question climatique et la question sanitaire, c'est des problèmes de sécurité, et derrière, c'est aussi des problèmes de souveraineté.
5: Oui.
15: C'est-à-dire avoir la capacité de s'organiser de telle manière qu'on puisse faire face.
5: Comment vous expliquez que ces sujets ont été confisqués? Vous citiez ces extrêmes, à la fois donc le backlash dont on parle beaucoup, cette régression environnementale, il y a ce courant trumpiste, mais en France on y est aussi, dans cette loi Duplomb, avec les députés, les sénateurs, on y est aussi. Pourquoi ça a été confisqué alors que c'est essentiel à notre survie?
15: Parce que c'est devenu un sujet de polarisation politique comme l'immigration. Pas pour les mêmes raisons, mais le même sujet de polarisation politique.
5: On oppose les plus pauvres.
15: T'es pour l'environnement, t'es de gauche, t'es contre l'environnement, t'es de droite. Ouais. Ben c'est complètement crétin. Ouais. Tout le monde devrait être pour l'environnement.
5: Et ça fait 40 ans que vous dites ça.
15: Hein. C'est notre santé, c'est notre vie, c'est celle de nos enfants. J'entendais hier Luc Ferry, qui est quand même pas un grand écologiste, hein, c'est le moins qu'on puisse dire. Dire le sujet majeur aujourd'hui, c'est celui des générations futures. Ce qui nous préoccupe tous, c'est comment nos gosses vont vivre quand même, en ce qui me concerne, mes petits-enfants. Comment vont-ils vivre? On a tous ce sujet derrière la tête. Et on en est co-responsable, non pas forcément dans les gestes quotidiens qu'on va faire, même si chacun peut essayer de faire au mieux, mais dans les choix politiques qu'on va faire pour exiger de nos politiques qui sortent de cette idéologisation qui est mortifère et qui s'intéresse enfin au vrai sujet.
5: Oui, et même quitte à être cynique, parce que vous citez les politiques qui le sont souvent, on peut y voir un intérêt personnel ou collectif dans l'écologie. Et vous revenez sur la flambée des prix en pleine du carburant, en pleine guerre contre l'Iran, l'engouement pour la voiture électrique. Il faut, voilà, mais pas que les crises seulement créent un sursaut et s'éteignent.
15: Et puis avoir, alors on est dans une dèche budgétaire calamiteuse, ça, tout le monde est d'accord là-dessus, mais on a des choix à faire. On a des choix, il y a peut-être des choses, des sujets qu'il faut pour le moment peut-être un peu réduire et puis investir dans toute cette transformation qui en plus est économiquement intéressante. Mmh. Parce que quand vous faites de la transformation, vous faites bosser les entreprises, vous créez des emplois, bien vous sûr. Avez des activités économiques, vous faites rentrer de l'argent dans les caisses de l'État puisqu'il y a des impôts, de la TVA et tout le tremblement. Donc, c'est une autre vision. Toujours de dire ça va coûter. Oui, mais ça va vachement rapporter. Et le coût de l'inaction est absolument colossal. Je renvoie à la Cour des comptes.
5: 16 à 22% du PIB mondial d'ici 2100.
15: Parce que vous dites. Je renvoie à ce que dit la Cour des comptes, oui. Très benoîtement sur la France, oui. Hein, rapport de janvier 2026, où elle dit le coût de l'inaction est 5 fois ou 6 fois supérieur au coût de l'action.
5: En quelques secondes, Corinne Lepage, à 18h, Sébastien Lecornu réunit pour une énième cellule interministérielle de crise, ses ministres, pour faire le point, le bilan et se projeter. Quelle formule, quel plaidoyer avez-vous envie de lui livrer ?
15: Reprenez le sujet, non pas dans l'urgence et dans la com, parce que c'est quand même de ça dont il s'agit, mais dans la prévention, dans la préparation. On a un plan national d'adaptation au changement climatique. Qu'est-ce que vous en avez fait ? Qu'est-ce que vous en avez fait ? Et pour le moment, rien du tout. C'est quand même le troisième, je rappelle, plan, pas le premier. Les deux premiers, c'était zéro. Il n'y avait rien dedans. Celui-là, il y a quelque chose, mais en fait, il n'y a rien. Le fonds vert pour les communes, qui permettent effectivement des actions très concrètes, immédiates. Ratiboiser, est-ce qu'il n'y a pas d'autre chose à ratiboiser plutôt que le fonds vert des collectivités locales ? Je ne sais pas. C'est des choix à faire. Et qu'ils nous donnent de l'espoir sur la manière dont ils vont continuer à s'en occuper, même quand il fera moins chaud.
5: Sur la base de ce que vous dites, qui est très beau et très juste, l'amour de ses enfants, l'inquiétude quant à leur avenir doit être un puissant moteur. Merci beaucoup Corinne Lepage pour ce discrédit écologique contre le backlash chez Gallimard, collection Tract. C'est un plaisir de vous avoir avec nous.
15: Merci Wendy Bouchard de l'invitation.
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5: Le journal de la Coupe du Monde, cher Bruno, bonjour Salomon.
16: Bonjour Wendy.
5: Alors que les choses sérieuses ont commencé hier soir, Bruno, on est passé à la phase à élimination directe et donc un premier qualifié.
16: Effectivement, on rappelle Wendy qu'avec cette Coupe du Monde à 48 équipes, on a le droit à des 16e de finale en Coupe du Monde. Il y a donc eu hier soir à Las Vegas, alors pas le 16e de finale le plus sexy, on va être très clair, Afrique du Sud, Canada, match techniquement moyen, mais scénario plutôt sympa puisque les Canucks canadiens l'ont emporté dans les derniers instants. On se met en mode télévision canadienne anglophone. Installez-vous, c'est du velours. In the final moments of the game, here's Jacob Schaffelberg. Schaffelberg's ball into the box, headed away by Ocon. It's Ustakio! Et de Vancouver à Toronto et même du côté de Montréal.
5: On dirait Bruno Salomon.
16: Ouais, c'est ça, au pays du hockey sur glace habituellement.
5: Oui.
16: Eh ben, le soccer est en train de fédérer. On a vu de nombreuses vidéos montrant des fan zones en liesse et des manifestations
5: bon,
16: même
5: ça.
16: Populaires dans les rues. Le but du milieu de terrain, Eustachio, a donc permis de l'emporter 1-0 et de voir le Canada se qualifier pour la première fois de son histoire en 8e de finale de la Coupe du Monde. Au prochain tour, le Canada affrontera, ça risque d'être un tout petit peu plus difficile, les Pays-Bas ou le Maroc. Là, ça risque d'être un peu compliqué.
5: En tout cas, belle ambiance aux États-Unis pour un pays qui n'aime pas le foot. On est content. On prend des nouvelles des Bleus dans ce journal de la Coupe du Monde.
16: Une équipe de France qui a récupéré déjà son sélectionneur Didier Deschamps. Et ça, c'est une bonne nouvelle. Et qui a pris aussi la direction de New York où les Bleus sont arrivés hier soir. C'est là, dans le New Jersey. C'est en face de New York, au MetLife Stadium, qu'affrontera et que la France affrontera la Suède demain en 16e de finale de la Coupe du Monde de football. Match à 23h, mais avant cela, les Bleus ont un entraînement de prévu aujourd'hui. En tout cas, cette équipe de France a un sacré soutien. C'est en tout cas ce qu'ont vu les reporters de Radio France. Reportage Xavier Monferrand.
17: Les Bleus ont la cote et ça se voit. Avant de monter dans le bus pour New York, des dizaines de supporters sont venus les attendre comme chaque jour à la sortie de leur hôtel au cœur de Boston. Parmi eux, Ethan, maillot de Barcola sur le dos. Il est en vacances avec ses parents et il est venu encourager les Français avant le match contre la Suède.
18: Et Agui, Stéphane et Dédé, ils m'ont dit bonjour. Je suis content. C'est aussi grâce à eux, hein. Pas de coach, pas de victoire. En plus, c'est la dernière de Dédé. Et puis, ouais, il y a Mbappé, il y a Ryan, il y a Mike Maignan aussi. Bah, c'est cool, au moins je les ai vus, je n'ai pas eu de signature, mais c'était cool. On va aller chercher la troisième étoile.
17: La troisième étoile, elle est au bout du chemin, mais il est encore long pour François, venu de Vichy pour vivre la Coupe du Monde au plus près des Bleus. Confiant pour la France, mais prudent.
19: Alors, il faut, si on veut être champion du monde, il faut battre la Suède. Bon, faut toujours se méfier d'être trop optimiste avec la France, c'est un peu... C'est le risque, mais voilà, après, on a une belle équipe, donc il faut être confiant.
17: Et difficile de ne pas se projeter, tous les supporters des Bleus ont déjà en tête le prochain tour et ne parlent que de ça, le choc attendu face à l'Allemagne.
16: Ouais, France-Suède, incertitude, juste petit point médical, incertitude autour de la présence de Marcus Thuram, remplaçant habituellement l'attaquant milanais, est touché au mollet. Un geste sympa, c'est le geste sympa du jour chez les Bleus en arrivant à l'hôtel à New York, dans sa chambre d'hôtel. Ryan Cherki a passé le nez à la fenêtre, il a vu des supporters français qui lui faisaient des grands signes, bah, il est descendu de la chambre d'hôtel et il est allé leur apporter des maillots. Il leur a offert un jeu de maillots. C'est plutôt sympa. J'ai bien aimé le geste. On le rappelle, France-Suède, c'est demain à 23h à suivre en intégralité sur notre antenne et la chaîne YouTube ICI ICI. On vous attend nombreux avec Pia Clément, Charlotte Lorgeret et Nicolas Perronnet.
20: Cette version.
16: Ah, c'était pour vous, je l'avais promis jeudi.
20: Elle est là.
16: C'est Sheila quand même. Ah, l'hymne américain par Sheila.
20: Bon, ben voilà, avec Nicolas Perronnet et l'hymne américain. Comment va notre reporter de l'autre côté de l'Amérique?
16: Eh ben écoutez, il va bien, très bien quand même. Après deux grosses semaines de travail intensif et de déplacements en tout genre, Nicolas a fait un mini break ce dimanche, donc hier, et il a pris la mer.
21: Salut les amis, journée off pour moi hier, bah oui, il en faut un aussi. Je me suis mis en mode touriste du coup à Boston et j'en ai profité. Et alors, vu que je commence à bien connaître quand même le Boston sur terre, je suis allé faire un tour en mer au large des côtes du Massachusetts. Et ici, on est en pleine saison baleine. Il y a un sanctuaire, une zone maritime protégée par le gouvernement fédéral américain qui est située en fait à l'embouchure de la baie du Massachusetts entre Cape Ann et Cape Cod. Et c'est l'un des meilleurs sites au monde, tout simplement pour observer les baleines à bosse notamment, car leur migration traverse pile le golfe du Maine, donc c'est assez facile en fait de les trouver en ce moment dans cette zone. Elles passent leur temps à s'alimenter, ces baleines, donc il y a des bateaux qui emmènent les gens au large de Boston pour voir ce spectacle qui est quand même assez magnifique. Petite pause touristique donc pour moi avant de repartir dans le New Jersey, où les Bleus sont déjà arrivés pour leur 16e face à la Suède. Allez, 3, 4, 5 heures de route peut-être, ça dépend des bouchons, et nous on y est aussi. À demain.
16: Ça a soufflé sur le bateau pour Nicolas Perronnet, que l'on retrouve donc demain à New York pour France-Suède en live. Et tiens Wendy, avant de dévoiler le programme du jour, je vous rappelle, le programme du jour, c'est Brésil-Japon ce soir à Houston, 19h, Allemagne-Paraguay et Pays-Bas-Maroc. Voilà.
20: Merci
16: pour le programme.
20: Merci beaucoup, cher Bruno Salomon, et voici à l'écoute de la belle humeur de la proximité sur ICI.
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23: Les infos pratiques, sympas, utiles, c'est ICI Express. D'abord à Bagnols-sur-Cèze, il y a un appel à candidature en ce moment pour le marché provençal de producteurs et artisans. Vous êtes concerné? Le grand marché de producteurs ouvre, je vous l'indique, le 4 juillet. Ce sera tous les samedis de 9h à 13h sur la place Auguste Mallet. Pour envoyer votre candidature, je laisse au standard le numéro de l'adjointe au commerce, artisanat, foire et marché. Ça, c'est fait. En Lozère, à Langogne, on prépare la fête nationale. Ce sera la veille, le lundi 13 juillet. À Langogne, 18h commémoration, normal, 19h apéro musical, 20h concert et 22h30, le grand feu d'artifice pour bien finir auprès de la foire. C'est à Langogne donc.
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0: mois au parcours unique, chanteur, guitariste, compositeur, mélange de rock et flamenco, pour créer des titres sincères et pleins d'énergie.
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0: Riff mythique de saxo avec Géry Rafferty et Backstreet. Elles sont belles, hein, les après-midi d'été ici, Gare Lozère. Dans 10 minutes, on va se retrouver dans les dunes de l'Espiguette. Mais le chemin va passer par Louane et son titre Conduire, ainsi que le chef-d'œuvre de Cabrel, La Corrida. 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

0: Francis Cabrel, La Corrida. Voici Yann et la Maui. Yann, vous nous emmenez sur le littoral gardois aujourd'hui ?
1: Et nous visitons ce matin la Camargue autrement. La Camargue, ses beaux paysages. Bonjour Alexis.
2: Bonjour Yann.
1: Camargue autrement, justement, c'est le nom de votre société. Vous proposez des balades à 4x4 au travers de la Camargue qui est, il faut le dire, pour les nouveaux auditeurs, les nouveaux habitants de notre région ou les vacanciers de passage, un lieu, un site, une région exceptionnelle.
2: Et oui, oui, bien sûr, c'est une région qui est quand même assez dépaysante et qui est assez connue à travers la France, mais que pas mal de personnes ne connaissent pas vraiment.
1: Si vous deviez décrire en quelques mots ce qui est pour vous la Camargue et votre Camargue autrement, elle ressemble à quoi ?
2: Alors nous, si vous voulez, on est organisateur de safari en 4x4 depuis plus de 15 ans. La Camargue pour nous, c'est une région atypique au niveau des paysages qu'on peut trouver. L'idée avec notre excursion, c'est de partir à l'aventure en 4x4 avec un guide chauffeur conférencier. Donc on va partir sur une demi-journée, on va traverser les marais, les rizières, les roselières. On rejoint des élevages de chevaux et de taureaux, ce qu'on appelle plus communément des manades hein, chez nous. Voilà, donc on va vraiment s'enfoncer dans les prés, dans les lieux de vie des bêtes. Et à peu près à deux tiers de chacune des balades, on s'arrête dans un vieux mas de 200 ans avec nos vacanciers pour leur faire découvrir les produits régionaux. Donc on va déguster une fougasse salée, une fougasse sucrée, du saucisson de taureau, une dégustation de vin local. Et on verra également les flamants roses et la grande variété d'oiseaux migrateurs en Camargue.
1: Alors vous disiez, une visite touristique qui est plutôt côté nature. On s'arrête également aux abords de villes comme par exemple Aigues-Mortes.
2: Oui, bien sûr. On croise également du coup les Salins du Midi, on traverse les remparts d'Aigues-Mortes. Donc il y a tout un aspect aussi histoire du coup sur la ville d'Aigues-Mortes, sur les remparts d'Aigues-Mortes.
1: Combien de temps dure cette balade et cette découverte différente de la Camargue ?
2: Chacune de nos balades dure 3h30 chaque matin ou chaque après-midi.
1: En une couleur, en une odeur, décrire la Camargue pour vous, ça serait quoi ?
2: En une couleur, bon, je dirais le bleu pour le ciel.
1: Et en une odeur ?
2: Et en une odeur, je dirais relativement celle de la mer quand même, hein, parce qu'on est en bord de mer aussi.
1: Ça s'appelle Camargue autrement, ce sont des balades à 4x4 que vous proposez tout l'été. Si on veut faire des réservations, ça se passe comment ? Site internet ?
2: Exactement, par téléphone ou sur notre site internet camargueautrement.com.
1: Bel été en Camargue alors Alexis.
2: Eh ben, bel été à vous et au plaisir de vous accueillir.
0: Merci Yann pour ce magnifique bol d'air. Retrouvez ce reportage en vidéo sur nos réseaux sociaux.
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0: La canicule et une nouvelle cellule de crise prévue à Matignon à 18h en fin d'après-midi. Même si le mercure a baissé, qu'on respire enfin, il s'agit de faire un retour d'expérience, selon le Premier ministre. Tirer les leçons de cet épisode caniculaire historique de 11 jours qui fait craindre une forte surmortalité. Attention, dans certains départements, le risque feu de forêt reste très élevé. C'est du orange aujourd'hui pour les Pyrénées-Orientales, l'Aude, l'Hérault, le Gard, les Bouches-du-Rhône, la Drôme et le Var. Le Vaucluse est en vigilance rouge. À cause des orages, cette fois, la circulation des trains est perturbée en Normandie. Jusqu'à lundi prochain, plus d'une dizaine d'arbres sont tombés, provoquant d'importants dégâts. Selon la SNCF, perturbations donc à prévoir sur les lignes Paris-Rouen-Le Havre, Paris-Caen-Cherbourg ou encore Paris-Trouville-Deauville. Des orages qui ont entraîné aussi de nombreuses coupures d'électricité. 20 000 foyers privés de courant à 9h ce matin dans les Hauts-de-France, le centre Val-de-Loire et l'ouest de l'Île-de-France. Malaise humain ou problème technique, le temps de l'enquête à Nancy après le crash d'un avion lors d'un baptême de parachutisme hier. 11 personnes sont mortes dans cet accident qualifié de rarissime par le président de l'aérodrome. Cette grosse panne chez Orange, un incident technique perturbe les connexions à la 4G et à la 5G depuis ce matin. Des perturbations qui n'ont pas entraîné de coupure totale chez les utilisateurs, précise l'opérateur. Et puis en rugby, le demi de mêlée Antoine Dupont déclare forfait pour le championnat des nations. La nouvelle compétition entre hémisphères nord et sud se déroule en juillet.
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0: 1979, Electric Light Orchestra, les boules à facettes qui tournent à plein régime avec violon et élégance britannique. Résultat, un classique qui donne toujours envie de prendre le dernier train ou la piste de danse. La voici qui arrive justement, la piste de danse dans votre radio, ici Garlozère, avec la playlist de l'été. Vous allez entendre Marine, vous allez entendre Bombolero, Paris Latino et tout de suite Maxime Le Forestier. Vous allez voir, c'est bon les après-midi ici Garlozère.
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1: Service d'abord à Pont-Saint-Esprit avec les horaires d'été des déchetteries de l'agglomération du Gard rhodanien jusqu'au 29 août. C'est de 7 à 13h50. Les jours d'ouverture en revanche restent inchangés et c'est toujours fermé dimanche et jours fériés. À Nîmes, nouvelle édition de l'Expo de Ouf. On a le temps de voir venir, hein. Ce sera à partir de fin août, mais ça y est, les communiqués sont déjà sortis, donc tant mieux. Il faut aller voir tout ça, c'est gratuit quasiment. Des fresques monumentales sur les murs, des ateliers, des rencontres avec les artistes, possibilité même de visites guidées dans les quartiers concernés, Gambetta et Richelieu à Nîmes donc.
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0: Rarement une chanson aura autant profité d'une interdiction. Plus on essayait de faire taire relax, plus le public montait le volume pour écouter ce son de Frankie Goes to Hollywood. L'essentiel de l'info dans le Gard, en Lozère, c'est à 15h. Avant ça, Dao, Charlotte Cardin et Joe Dassin. 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
2: Cette fusillade en Allemagne, près de Hambourg, dans la ville de Stade, des coups de feu ont éclaté dans un centre d'aide pour jeunes. Bilan, 5 morts, plusieurs blessés, 2 arrestations. Pas plus de détails sur les circonstances pour l'instant. Une vigilance rouge au feu de forêt dans le Vaucluse. Le niveau de danger est très élevé dans le département. 7 autres du pourtour méditerranéen sont en orange. Vous avez la carte sur ici.fr. Dans le sud-est, où il fait encore très chaud, aujourd'hui les deux départements Corse, les Alpes de Haute-Provence, le Var, les Alpes-Maritimes sont en vigilance orange canicule. Mais sur la majeure partie du pays, on respire tout de même mieux. Une nouvelle réunion se tient à Matignon à 18h avec 17 ministres autour de Sébastien Lecornu pour tirer les leçons de cet épisode caniculaire historique de 11 jours que l'on vient de traverser et qui fait craindre une forte surmortalité. Avocats, magistrats et plusieurs associations appelées à se mobiliser aujourd'hui pour demander le retrait de la réforme de la justice criminelle portée par le garde des Sceaux, Gérald Darmanin. Elle doit être examinée par l'Assemblée nationale demain. Et puis pour le 4e lundi consécutif depuis la mort de Liana, la mobilisation se poursuit à l'appel d'associations pour réclamer une loi intégrale contre les violences sexuelles, des rassemblements devant les tribunaux partout en France. Léon Marchand déclare forfait pour la finale du 200 mètres brasse prévue ce soir en championnat de France de natation à Saint-Étienne. Le nageur, athlète le plus décoré des Jeux de Paris, a senti une gêne à un adducteur.
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0: Il suffit de quelques notes de Baila Morena pour voir apparaître une terrasse ensoleillée, des amis autour d'une table et puis l'envie de taper du pied aussi. Ça, c'est le moins qu'on puisse dire. Pour fêter ça, ici, Garloser va vous offrir tout de suite 3 titres francophones à la suite. Alain Chamfort, Indochine, Jane Birkin avec Dit-tout-tit-tout-da, vous allez voir. Et ce sera l'heure d'ici Express. Ça, c'est votre agenda. 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
1: Les infos pratiques, sympas, utiles, c'est ici Express, ici Gare Lozère, votre radio. D'abord les marchés nocturnes en pays du Zest. Ça commence le 10 juillet à Saniac-Sagriès. Puis il y aura Fontarèche, Blozac, Saint-Victor-des-Oules, Arpaillac et Aurillac ou encore Garrigues-Sainte-Eulalie par exemple. Vous avez la liste complète sur la page Facebook du Comité Agricole Pays du Zest. Bien vu. À Pont-Saint-Esprit, la piscine et la mairie proposent des stages gratuits pour apprendre à nager. Super ça pour les enfants, vous ne payez rien. 4 stages de 10 séances encadrés par un éducateur diplômé, c'est OK pour les enfants de 6 à 12 ans. OK. Pardon. C'est entre le 7 juillet et le 29 août. Les infos, les inscriptions au 04 66 90 34 00, numéro que vous avez à disposition directement à l'accueil standard d'ici Gare Lozère.
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0: Alors que le soleil ne nous quitte plus sur le Gard et la Lozère, ici vous offre ce tube Bananarama et Cruel Summer. Vous avez besoin d'infos fraîches? Eh bien vous êtes au bon endroit. Les infos c'est à 16h pour vous accompagner de bons sons d'été encore avec Couleur Montalo, Eddie Mitchell, la remuante Shakira et le passionné Daniel Balavoine. 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
2: Le Conseil d'État valide définitivement la légalité du chantier de l'A69. L'autoroute Toulouse-Castres doit entrer en service d'ici la fin de l'année. Il s'agissait de l'une des dernières étapes de l'opposition juridique à ce projet, au cœur, on le sait, d'une vaste contestation des associations environnementales depuis le printemps 2023. La canicule et une nouvelle cellule de crise prévue à Matignon à 18h en fin d'après-midi, même si le mercure a baissé, qu'on respire enfin, il s'agit de faire un retour d'expérience. Selon le Premier ministre, tirer les leçons de cet épisode canicule historique de 11 jours qui fait craindre une forte surmortalité. Attention, dans certains départements, le risque feu de forêt reste très élevé. C'est du orange pour les Pyrénées-Orientales, l'Aude, l'Hérault, le Gard, les Bouches-du-Rhône, la Drôme et le Var. Le Vaucluse, lui, est en vigilance rouge. À cause des orages, cette fois, la circulation des trains est perturbée en Normandie. Jusqu'à lundi prochain, plus d'une dizaine d'arbres sont tombés, provoquant d'importants dégâts selon la SNCF. Perturbation donc sur les lignes Paris-Rouen-Le Havre, Paris-Caen-Cherbourg ou encore Paris-Trouville-Deauville. Au moins 5 morts et plusieurs blessés en Allemagne après une fusillade dans un centre d'aide pour les jeunes à Stade, c'est près d'Hambourg. Deux suspects ont été arrêtés, dont le tireur présumé. Essayer d'enrayer l'essor de la mode éphémère incarnée par le géant asiatique Shein. Le Parlement devrait définitivement adopter une loi contre l'ultra fast fashion, alors que le secteur textile représente près de 10% des émissions mondiales de gaz à effet de serre.
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0: Parfois, les plus beaux messages tiennent en quelques mots. Amel Bent, à l'instant. Yann El Amaoui, bonjour. Vous nous prenez carrément par la main aujourd'hui.
1: L'été dans le Gard et la Lozère, on en profite pour se promener, se balader, pour aller à la rencontre de sites que l'on connaît et parfois apprendre à les connaître dans d'autres circonstances. C'est ce qu'on vous propose aujourd'hui avec Brice. Brice Altebern, il est directeur du festival Villeneuve en Seine. Bonjour Brice.
2: Bonjour Yann.
1: Brice, l'été s'offre à nous l'occasion de redécouvrir nos différents sites de la région. Vous nous emmenez où aujourd'hui ?
2: Au festival Villeneuve-en-Seine à Villeneuve-les-Avignon, le jardin du festival d'Avignon.
1: Bon, et alors parlez-moi du site qui accueille l'événement.
2: Alors l'événement, il se développe sur deux endroits.

0: dans le centre-ville de Villeneuve-les-Avignon, dans les lieux patrimoniaux, que ce soit la Chartreuse de Villeneuve-les-Avignon ou le cloître de la Collégiale, mais aussi sur un endroit naturel protégé qui est la plaine de l'Abbaye. C'est une plaine qui est en bordure du Rhône, qui a toute la fraîcheur. On a 2,5 hectares de terrain bordé d'arbres, d'ombre. On marche pieds nus dans l'herbe à la fraîche au milieu d'un village de chapiteaux.
1: Ça, c'est magnifique, ça. Ça, c'est magnifique, ouais, ce que vous proposez. Petite oasis de fraîcheur dans un été bien chaud, à l'ombre des arbres, pieds nus, donc vous le disiez, c'est la plaine de l'Abbaye. On peut venir facilement sur site, on peut se garer facilement pour vous rejoindre et profiter de l'événement?
0: Justement, on est l'autre festival d'Avignon. Effectivement, on est à Villeneuve, donc pas besoin de rentrer dans Avignon. C'est facile d'y venir, c'est facile de se garer, c'est facile d'avoir le programme, c'est facile de rencontrer les artistes, c'est facile de prendre du temps pour soi, puisqu'en fait, c'est un peu l'expérience de spectateur qu'on propose. C'est prendre le temps de se retrouver, prendre le temps de rencontrer des projets artistiques, prendre le temps de rencontrer les artistes et de vivre cet événement pleinement, sans être dans la fournaise avignonnaise.
1: C'est vrai.
0: J'ai coutume de dire que Avignon, c'est un art festival et nous, on est un festival doux. C'est pour ça qu'on est le jardin du festival d'Avignon.
1: La plaine de l'Abbaye qui propose donc cet événement et qui propose surtout de prendre soin de soi. J'ai beaucoup aimé la façon dont vous avez insisté, prendre du temps pour soi et puis surtout flâner à travers cette plaine. Vous donnez rendez-vous à nos auditeurs pour un événement, donc Festival Villeneuve en Seine.
0: Oui, tout à fait. 11 spectacles, théâtre, musique, cirque, espace public. Il y en a pour tous les goûts, pour les publics avertis qui ont envie de vivre autrement le Festival d'Avignon, mais aussi pour les familles. On a beaucoup de spectacles à partager en famille. C'est vraiment un moment, une manière différente de vivre le Festival d'Avignon.
1: Eh bien, écoutez, on vous souhaite un très bel été en tout cas. Et puis, retrouvons-nous donc dans la plaine de l'Abbaye, si vous le voulez bien.
0: Et on vous attend avec plaisir.
2: C'est bon ça, le spectacle vivant en plein air. Merci d'avoir déniché cette belle idée pour nous. Les après-midi, ici Gare Lozère continue, tout en charme. Voici Chris Ria.
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0: faire sourire et bouger. Mission accomplie depuis 1975 pour Casey and the Sunshine Band. On va pas s'arrêter là. Pour vous faire plaisir, on a prévu le duo Marc Lavoine-Catherine Ringer qui arrive, et puis la toute fraîche Manon Lisa avec un très beau titre, Le Petit Pêcheur, suivi de l'inénarrable Sardou. Vous allez chanter le lac du Connemara dans quelques instants avant de retrouver votre agenda ici express et de découvrir les meilleurs plans chez nous, ici, dans le Gard et en Lozère.
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1: Allez, tous à la piscine. Alors, vraiment, juillet, août, c'est le moment d'en profiter. À Saint-Ambroise, vous avez l'extension des jours d'ouverture. À voir donc. À Nîmes, nouveau rendez-vous, c'est important également pour la fête nationale. Ce sera le 13 juillet au Jardin de la Fontaine. Magnifique. Ça s'appelle la table de Marianne, comme Marianne, évidemment, symbole de la République. C'est une grande soirée populaire et gratuite avec repas partagés, animation artistique et spectacle. Vous venez donc avec votre pique-nique, par exemple, et votre bonne humeur, et la vie est belle. Ce sera donc le 13 juillet. Au Jardin de la Fontaine, Nîmes, entre 18 et 22 heures. À Alès, les ateliers de la Maison des Aidants, Porte des Cévennes, c'est sur inscription au programme, entre autres Café des Aidants, donc vous partagez votre expérience, hein, pas que, mais quand même, avec des infos pour vous aider également, séance d'écriture libre ou encore un atelier chant. Renseignements à l'instant présent de la Maison des Aidants, c'est à Alès, au 24 Place des Martyrs de la Résistance. Toutes les infos pratiques, sympas, utiles et locales chez nous, c'est ICI Express.
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1: Zaou de Sagazan, voici maintenant une symphonie de folie avec Fred Ballard et sa chronique L'humour en tube. C'est un mix de sketch sur le thème d'aujourd'hui, la dernière semaine de stress pour les maîtresses. Dernier lundi, avant la délivrance, et en particulier pour celles qui s'occupent des petites créatures en devenir. Écoutez.
2: Non, Colombe, il faut plus enlever vous-même les manteaux des enfants quand ils arrivent. Non, Colombe, n'avez-vous pas reçu les dernières directives gouvernementales? Il faut désormais... Cette journée me fatigue déjà.
3: Ah, on comprend, mais il y en a plus que quatre. Et après, c'est la libération pour toutes les maîtresses qui vont vivre deux longs mois de calme et d'arrêt total d'injonctions pédagogiques émanant du ministère de l'Éducation, expert en consignes complexes et alambiquées.
2: Il faut laisser l'enfant quitter de lui-même le vêtement venu de l'extérieur afin qu'il s'engage dans son entrée en groupe classe. Ceux qui n'arrivent pas, ils crèvent de chaud, Colombe. Ah, ils crèvent de chaud s'il le faut, mais moi je me retape pas une réunion avec l'inspecteur d'académie, hein. Cette espèce de gros, encore un beau dessin.
3: Voilà, bah Elodie Pou a bien fait de bifurquer vers une autre voie, hein, parce que c'était limite, hein, dans ces cas-là. Il faut pas forcer. L'abnégation, c'est bien, mais parfois, ça ne suffit pas, car il en faut de la patience pour être professeur des écoles, surtout quand on a la peau noire.
4: C'était mon rêve de petite fille, j'ai toujours rêvé d'entendre des blancs m'appeler maîtresse. Il y a des parents qui arrivent à me dire, attendez, est-ce que L-A, ça se prononce bien Lala? Non. L-A, ça se prononce Kirikou?
3: Ah oui, il n'y a pas qu'aux enfants hein, qu'on apprend le B-A-B-A. Lala Sania doit aussi apprendre le L-A-L-A à certains parents. Sa façon d'enseigner est moins académique, mais beaucoup plus marrante. Et puis un peu d'autodérision en attendant, ça fait des vacances.
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0: Julien Doré qui sort au cinéma ce 2 juillet à 20h. Julien Doré au cinéma avec votre radio ici Gare Lozère, et pour que vous puissiez vivre ou revivre son dernier concert, cette dernière tournée, eh bien allez voir jeudi le dernier Pestacle, c'est le titre. Les invitations sont à gagner en écoutant la radio. À 17h, les infos dans le Gard et en Lozère. Juste après, c'est Sébastien Pollock qui prendra les commandes du Drive. 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
0: Ici Gare Lozère, bonne fin d'après-midi. Il est 17h. L'heure de votre journal avec Gizane Stafford, bonjour.
2: Bonjour Sébastien, bonjour à tous.
0: Agitation dans le milieu judiciaire à Nîmes.
2: Oui, dès ce matin, les avocats ont fait une journée justice morte. Ils se sont rassemblés pour afficher leur opposition à la réforme portée par Gérald Darmanin. Réforme sur la justice criminelle dont l'examen à l'Assemblée nationale doit débuter dès demain. Ensuite, à partir de midi, ce sont les agents de la protection judiciaire de la jeunesse qui se sont mobilisés pour dénoncer le manque de moyens dans la profession. Demain, c'est au tour des mandataires de manifester. Ces agents chargés de protéger les majeurs en difficulté dénoncent la fragilisation croissante de leur profession. Ils seront devant le palais de justice à partir de 10h. La canicule s'éloigne du Gard et de la Lozère, mais le temps reste toutefois très chaud. Et comme depuis quelques jours, la vigilance est mise sur les incendies. Le Gard est en vigilance orange au feu de forêt, aujourd'hui et demain. Nos voisins du Vaucluse, eux, sont en rouge. À Cardé, près d'Anduze, c'est un champ qui a pris feu cet après-midi. Midi à cause de travaux agricoles. D'après la mairie, 2 hectares sont partis en fumée. À UZES, syndicats et parents d'élèves se mobilisent. Ils sont vent debout contre la relocalisation de l'école maternelle du Pas-du-Loup et dénoncent une concertation insuffisante auprès des familles et du personnel. Le syndicat Sud Éducation Gare Lozère demande la suspension de ce projet et exige que cette école de proximité soit protégée. Il souligne également que les effectifs annoncés à la rentrée prochaine montrent que l'établissement reste viable et ne devrait donc pas disparaître. Et du cyclisme et une nouvelle qui donne le sourire. Le Gardois Alexandre Delerte participera bel et bien au Tour de France. Le coureur nîmois est retenu par sa formation, l'équipe Total Énergie pour la Grande Boucle. Une décision pour récompenser la régularité du puncheur, 8e des championnats de France ce week-end. Il s'aligne donc pour son 2e tour consécutif. Vous l'entendrez dans une heure dans le journal de 18h. Et puis le Nîmes Olympique en foot dévoile le programme de ses matchs amicaux. Au total, 6 rencontres avant la reprise du championnat de France National 1 le 22 août prochain. Donc 3 matchs à l'extérieur, à Nice, Millau puis Saint-Priest. Et 3 à domicile contre Istres, Fréjus puis Beaucaire. Dates et détails sur notre site ici.fr.
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2: Alors Sébastien, qu'est-ce que ça dit là, cette météo de fin de journée?
0: Eh bien il fait toujours beau aujourd'hui dans le Gard, avec toujours une vigilance jaune canicule puisque les températures restent élevées. La Lozère, quant à elle, est en vigilance jaune, mais pour une autre raison, on est menacé d'orages. Des orages qui sont aussi possibles sur le nord du Gard en cette fin d'après-midi ou ce début de soirée. On compte 33 à 36 degrés pour les maximales de la journée. On verra jusqu'à 27-28 degrés à Mende et Florac, 30 degrés à Pont-Saint-Esprit, 31 à 32 degrés à Alès, Barjac, à Saint-Ambroise, Bellegarde ou encore La Salle, et puis 34 degrés à Nîmes, ainsi que Bagnols-sur-Cèze et Sommières. Demain, le soleil est présent du matin au soir, même si quelques nuages risquent d'arriver par endroits, notamment dans le Gard en soirée. Côté température, un tout petit peu moins chaud qu'aujourd'hui, mais ça reste similaire, 29 à 36 degrés pour les maximales donc, de la journée de ce mardi. On vous retrouve dans une heure, Gizane.
2: À tout à l'heure.
0: À tout à l'heure.
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0: Et à 17h03, je vous propose de commencer l'heure avec une reprise du groupe Motown Les Supremes par la chanteuse britannique Kim Wilde. Une chanson qu'elle a complètement transformée, son, ambiance, tout ça pour se le réapproprier. Voici You Keep Me Hanging On, c'est Kim Wilde. Merci d'être avec nous. Il est maintenant 17h04.

0: Et c'est Kim Wilde qui débute cette heure. You keep me hanging on. Il est 17h08. Merci d'être avec nous.
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0: Alors, on sort du boulot, peut-être qu'on commence tout juste le boulot, je ne sais pas. En tout cas, c'est une journée chaude et j'espère que vous avez pu rester un petit peu au frais, à l'ombre aujourd'hui. Que vous finissiez le boulot ou que vous commenciez tout juste, ici Gare Lozère est là pour vous accompagner dans la musique et la bonne humeur. L'été approche à grands pas et à cette occasion, je vous propose de découvrir les activités estivales de la région, les loisirs de l'été, avec un petit rendez-vous sur la côte. Ce sera juste après un vent de fraîcheur, puisque quoi de mieux en une journée chaude comme aujourd'hui qu'une petite nouveauté pour se rafraîchir. Voici Orea, soirée mondiale. Merci d'avoir choisi ici Gare Lozère. C'était le bon choix. On vous accompagne jusqu'à 19h.

0: Une niçoise franco-tunisienne, c'était Oria avec une nouveauté, soirée mondaine à l'instant. Chaque jour ici, Gare-Lozère vous fait découvrir les activités estivales de la région pour bien profiter de l'été ensemble. Avec Yann El Amaoui, cet après-midi, rendez-vous dans un coin que vous connaissez sûrement, mais que vous risquez de redécouvrir à nos côtés.
1: Vous connaissez le phare de l'Espiguette. Mais aujourd'hui, pour y accéder, je vous propose d'emprunter la passerelle, depuis la plage de l'Espiguette.
2: Alors, elle nous emmène du parking de la plage des Baronnets, donc la plage de l'Espiguette, jusqu'au phare. Il a fallu imaginer comment est-ce qu'on s'introduit dans ces dunes sans dégrader le paysage.
1: C'est accompagné de Florine, responsable du phare de l'Espiguette, que nous avançons pas à pas sur cette passerelle de 300 mètres de long.
2: On est complètement dans les dunes et on passe entre les pins, les immortels. On passe aussi à côté d'un bunker, puisqu'il faut s'imaginer qu'à la Seconde Guerre mondiale, il y avait tout un réseau de bunkers sur cette côte. On voit le phare de l'Espiguette.
1: Construit en 1869, le phare était à l'époque à seulement 150 mètres de la mer. Aujourd'hui, l'eau s'en est allée.
2: La particularité qu'on a à l'Espiguette, c'est qu'on est sur une sédimentation qui est très forte. Donc, c'est pas finalement la mer qui a reculé, mais c'est plutôt la terre qui a avancé. C'est-à-dire que le sable est déposé par le Rhône. Si on prend du sable dans les mains et qu'on le regarde de près, ce sont des morceaux de roche qui descendent des Alpes. Et donc, ce Rhône nous apporte ce sable. Et ce sable, quand il arrive vers les Saintes-Maries-de-la-Mer, il y a ensuite un courant qui le transporte des Saintes-Maries-de-la-Mer jusqu'au Gros-du-Roi. Et donc, ce sable vient se déposer devant le phare. Et donc, devant le phare, on a grignoté un petit peu sur la mer. Donc, ce phare qui était construit à 150 mètres de la mer se retrouve aujourd'hui à 750 mètres. L'architecte en chef est tombé très amoureux de la fille du constructeur. Et donc, il faut savoir qu'à cette époque-là, les religions étaient vraiment problématiques quand on n'était pas de la même religion, évidemment. Donc, il y avait une protestante et puis un catholique. Ça s'est terminé de manière tragique puisque cette jeune fille a disparu, a priori, au milieu des salons.
1: Bon, maintenant, on va s'attaquer au plus dur.
2: On se trouve dans la tour. Donc, en bas du phare, on a une petite porte qu'on appelle le magasin. Et c'est là où on stockait de l'huile. Les premiers phares fonctionnaient avec de l'huile. D'accord. Et un des rôles du gardien, c'était de prendre 12 litres d'huile en bas du phare et de les monter en haut du phare, tous les jours.
1: Au bout de combien de marches ?
2: 111 marches. Alors, le gardien de phare, il devait monter donc la journée pour entretenir, nettoyer la lentille. Et ensuite, il remontait le soir pour allumer le phare et éveiller le phare. Interdiction de dormir dans la chambre de veille.
1: Waouh! Et là, on découvre une vue incroyable.
2: C'est ça. On est sur un paysage qui est très préservé. Il y a des mesures de protection du paysage. C'est la plus grande plage de Méditerranée française. Elle fait 12 km de long. Et au plus large, elle fait 4 km de large.
1: Faire une pause dans le tumulte des animations d'été et de nos plages. Le temps d'une marche sportive à son sommet ou le temps d'un pique-nique à l'ombre de ce dernier. Ici, vous êtes bien au phare de l'Espiguette.
0: Ça fait plaisir Yann, merci. Un bon plan pour l'été et tous les épisodes de cette nouvelle série des loisirs de l'été seront à retrouver sur ici.fr. Si vous voulez suivre toutes nos propositions justement de loisirs à faire pendant cette période estivale. Je vous propose une chanson à présent qui parle politique britannique. Mais c'est avec Renaud, c'est Miss Maggie. Ça parle de Margaret Thatcher, à l'époque première ministre britannique, dont Renaud, n'était pas fan, on va le dire comme ça. Il est 17h15, si vous sortez du boulot, vous avez bien choisi en allumant ici Gare-Lozère.

0: l'été prochain, une chanson de Damiano David. Vous le connaissez peut-être en tant que chanteur du groupe Maneskin. Une sortie assez récente, hein, donc de l'ancien chanteur de Maneskin. Un rendez-vous qui mêle nature et agriculture, mais aussi la découverte d'un château. Je vous propose des idées de sortie pour la semaine dans moins de 5 minutes.
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0: Si vous trouviez qu'il faisait un petit peu chaud ici, je vous propose un petit voyage en Afrique. Il fait un peu plus chaud là-bas, je pense. Après, j'en sais rien, j'ai pas regardé leur météo. Voici une chanteuse d'origine polonaise, Rose Lawrence, avec Africa.

0: Africa avec Rose Laurence, à l'écoute de votre radio, ici Gare Lozère.
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0: Une balade dans les vignes, suivie d'une dégustation, ça vous tente? Ce mercredi, le Centre Ornithologique du Gard vous propose un rendez-vous qui mêle nature et agriculture. En compagnie d'un viticulteur, baladez-vous entre les vignes et apprenez-en plus sur les pratiques culturales, leur impact sur la biodiversité et la gestion de l'eau. Avec un peu de chance, vous verrez aussi des oiseaux emblématiques du milieu viticole. Une dégustation sera proposée en plus après la balade. Les réservations sont obligatoires, donc retrouvez toutes les informations sur leur site internet cogard.org. Et on reste sur la thématique des visites et balades, mais on change complètement d'environnement. Ce mercredi, toujours, le Fort Saint-André vous propose une visite commentée pour découvrir ce qui se cache derrière cette bâtisse du XIVe siècle. Une visite tout public pour explorer l'histoire et les secrets de cette forteresse royale construite au bord du Rhône. Bâti sur le mont Andaon, le Fort Saint-André est un témoin majeur de la fortification médiévale de l'époque. Vous retrouvez les infos sur fort-saint-andré.fr.
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0: Il y a l'approche des vacances, qu'est-ce qu'on met dans sa valise? C'est la question qu'on s'est posée avec Perrine Clément, que l'on retrouvera dans quelques minutes pour justement cette nouvelle série de l'été dans ma valise. Qu'est-ce qu'elle met dans sa valise, Perrine? On le saura juste après Nick Kershaw, Wouldn't It Be Good, une chanson de ce chanteur britannique sorti en janvier 84, le deuxième single de son premier album, c'était Human Racing, un album qui a été réédité en 2012. Son premier single n'avait pas eu un très grand succès à Nick Kershaw, mais celui-ci lancera sa carrière. Et le voici. Wouldn't it be good? Il est 17h29. Merci d'avoir choisi ici Gare Lozère. Et puis bon retour chez vous si vous prenez la route et que vous finissez le boulot tout juste.

0: Cœur chaud, wouldn't it be good de vous écouter ici Guerre-Lozère. Et cet été, Perrine Clément ouvre la valise des vacances et décortique les objets incontournables de nos étés. Bonjour Perrine.
1: Bonjour.
0: Qu'avez-vous dans votre valise ce soir donc Perrine?
2: Dans ma valise, il y a...
3: Mais il n'y avait pas d'autocollant sur la mienne.
4: Ah oui, vu ce qu'elle contient, c'est vraiment pas la tienne.
2: Une valise.
1: On marque une valise de représentants remplie de costumes à paillettes et à plumes et un petit slip kangourou. J'aime beaucoup.
5: Je ne pouvais pas commencer sans elle. C'est la vedette de nos vacances. La valise. Que l'on perd, que l'on oublie, que l'on pèse, que l'on mesure, que l'on porte et sur laquelle on s'assoit. Cette idée, commercialisée à partir des années 1970, on la doit à Bernard Sado, qui un jour, dans l'aéroport de Porto Rico, observe un individu déplacer un objet volumineux sur un chariot à roulettes. Il imagine faire la même chose avec sa valise. Les ventes de la valise à roulettes décollent réellement en 1987, avec Robert Plath, qui la modifie légèrement en rajoutant une poignée télescopique.
6: Ses premiers clients, ses collègues.
5: Pilotes, stewards, hôtesses de l'air se déplacent à toute vitesse d'un hall d'aéroport à un autre, avec une valise à 2 ou 4 roues. Une visibilité qui va susciter l'intérêt des voyageurs. Et vous, avez-vous une valise?
7: Ma valise, elle est rouge. Elle est sur 4 roues, assez grande. Tout dans la simplicité, mais rouge quand même, on la remarque bien.
8: Ma valise, souvent, c'est une valise qu'on peut mettre en soute dans l'avion.
9: On est sur du 4 roues pour qu'on puisse la prendre à côté de nous tranquillement, qu'on soit obligé de la traîner derrière. Et elle est rigide. Elle est grise, classique. Je mets un petit élément distinctif dessus pour que je puisse la reconnaître si jamais je suis amenée à prendre l'avion. Comme ça, je la vois de loin. Mais c'est tout.
10: Ma valise, elle est rouge. Elle a 4 roues. Elle passe dans les compartiments cabine. Ce qui est très pratique, ça évite de payer la soute.
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0: Et Perrine, on vous retrouve demain dans un nouvel épisode de notre nouvelle série d'été Dans ma valise. À l'occasion, nous parlerons de la trousse de toilette. Et bien sûr, c'est un essentiel. En attendant, je vous propose de jouer avec nous. Laissez-vous conténime, confortablement installé à bord du petit train touristique de la ville. Oui, on vous offre vos 2 invitations pour le petit train de Nîmes. Une balade commentée d'environ 35 minutes pour découvrir l'histoire de la ville et de ses principaux monuments. Si vous voulez remporter votre balade pour 2 dans le petit train de Nîmes, vous nous appelez 04 66 21 36 37. Mais surtout, vous nous donnez un coup de main, puisqu'on a eu un petit problème avec notre base et notre base musicale. Et ce titre d'Étienne Dao, il a été abîmé. Du coup, on ne sait plus quel mot il manque dans cet extrait. Donc, si vous pouvez nous aider, quel mot manque-t-il? 66 21 36 37. 04 66 21 36 37. Dites-nous quel mot il manque.

0: Si je suis quoi, je ne sais pas. Il nous faut la réponse 04 66 21 36 37. On vous attend avec une nouveauté à présent de Louane. Voici Conduire.
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0: La prière avec Axel Red.
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0: Et vous avez proposé de jouer avec nous. Il est donc l'heure d'accueillir Martine. Bonjour Martine.
3: Bonjour.
0: Vous êtes à Mende en Lozère. Donc Martine, j'ai cru comprendre que c'était la première fois que vous jouiez avec nous.
3: C'est ça.
0: Eh bien, bienvenue à l'antenne d'ici Gare Lozère, du coup Martine.
3: Merci.
0: Bon, vous avez passé une bonne journée. Qu'est-ce que vous avez fait aujourd'hui?
3: J'ai travaillé, mais ça va, voilà. Très bien.
0: Vous aimez bien votre boulot, Martine, du coup?
3: Oui, ça va.
0: Bon, là, c'est bon, on est sur le repos maintenant, j'espère.
3: Voilà. Et en plus, demain, je suis en congé, donc tout va bien.
0: Ah, eh ben ça, c'est pas fantastique, dis donc. Martine, vous êtes en congé, vous êtes peut-être un petit peu fan d'Étienne Dao. Comment ça se passe? Vous écoutez souvent Étienne Dao?
3: J'écoute, mais voilà, pas plus fan que ça, mais voilà.
0: Là, vous avez juste eu la bonne réponse par hasard, puisque je vous ai demandé de l'aide pour réparer un de nos titres qui avait été abîmé dans notre base. Il manquait un mot. Je vous propose de réécouter l'extrait, Martine, et après, vous me donnez votre réponse?
3: Parfait.
0: Allez-y.

0: Personne. C'était la bonne réponse, Martine. Ça veut dire que vous remportez vos deux invitations pour le petit train de Nîmes. Et j'espère que vous avez profité de cette première à l'antenne d'ici Gare-Lozère. Et je vous souhaite une très très bonne journée, Martine. À bientôt.
1: Merci beaucoup. À bientôt.
0: À bientôt. Lune de miel à présent avec le plus grand succès de ce groupe. Je pense que de toute façon, dès que je vous ai dit Lune de miel, vous saviez que ça allait être ce titre. Paradis et mis à mort. Tout de suite, vous êtes à l'écoute d'ici Gare-Lozère. Il est 17h46.

0: Avec Paradise Mi Amor, vous écoutez ici Gare Lozère. 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Une nouveauté de Charles Doré d'ici quelques minutes. Juste avant ça, ce sera Black. Mais d'abord, votre créneau préféré, je le sais, vous les attendiez avec impatience. Voici les pubs.
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0: C'est une nouveauté de Charles Doré, famille ou pas famille à l'instant.
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0: Vous écoutez la première radio de proximité dans le Gard et la Lozère, il est 18h. L'heure de votre journal avec Guizane Stafford et les manifestations se multiplient dans le Gard.
2: Oui Sébastien, et en particulier dans le milieu judiciaire. Dès ce matin, les avocats du barreau de Nîmes ont fait une journée justice morte pour s'opposer à la réforme sur la justice criminelle. Réforme portée par Gérald Darmanin et dont l'examen à l'Assemblée nationale doit commencer demain. À partir de midi, ce sont les agents de la protection judiciaire de la jeunesse qui se sont rassemblés devant le tribunal. Ils dénoncent le manque de moyens dans leur profession. Et demain, c'est au tour des mandataires de manifester. Ces agents chargés de protéger les majeurs en difficulté dénoncent la fragilisation croissante de leur profession. Ils seront devant le palais de justice de 10h à midi. Mobilisation à Uzès aussi, celle-ci pour défendre la maternelle du Pas-du-Loup. Syndicats et parents d'élèves se mobilisent contre la relocalisation de l'école. Ils dénoncent une concertation insuffisante des familles et du personnel et exigent que cet établissement de proximité soit protégé.
0: Il y a Barjac dans le Gard, des affiches publicitaires jaune fluo pour un festival viticole ont été punaisées au platane.
2: Oui, et ça ne passe, mais alors pas du tout pour le maire de la commune. Édouard Chollet a saisi les gendarmes aujourd'hui parce que pour lui, cette affaire est loin d'être anecdotique, Alexandra Lagarde.
3: C'est en allant à la mairie à vélo qu'Édouard Chollet a eu la mauvaise surprise de tomber sur l'une de ses affiches.
4: Elle m'a ébloui, elle m'a même traumatisé et ça me suffit.
3: Une pancarte jaune fluo format A3 pour promouvoir un festival dans un domaine viticole d'une commune voisine. Si tout le monde faisait de la publicité comme ça, on ne s'en sortirait pas, s'agace le maire.
4: J'essaye d'éviter la sauvagerie publicitaire en période estivale. Mais qu'on foute la paix aux armes, on n'a pas à afficher dessus. Il y a des panneaux pour ça.
3: Plusieurs même dans la commune, selon l'élu communiste, qui rappelle que l'affichage publicitaire sur la voie publique est interdit et sur un arbre encore plus.
4: Et avec des clous de punaise ou des agrafes, ça peut même aller plus loin puisque c'est une dégradation d'un bien public.
3: Le maire s'inquiète par ailleurs que les platanes centenaires soient abîmées par les pointes des punaises. Il laisse donc quelques heures à l'afficheur pour retirer ses pancartes.
4: Nous entendons bien que le gougnafier qui a mis ses affiches jaunasses avec 10 punaises sur nos platanes viennent illico les retirer. Je lui ai téléphoné d'ailleurs, mais il a intérêt à faire vite parce que la gendarmerie et les employés municipaux peuvent dresser procès verbal qui ira au procureur.
3: L'afficheur encourt jusqu'à 7 500 € d'amende d'après le code de l'environnement.
2: L'an dernier, un commerçant de la commune avait déjà été verbalisé après avoir illégalement affiché des publicités sur la voie publique. Et la canicule s'éloigne du Gard et de la Lozère, mais le temps reste toutefois très chaud et la vigilance orange est de mise. La vigilance est de mise sur les incendies. Le Gard reste en orange pour le risque feu de forêt aujourd'hui et demain. Et il bascule même en rouge dès mercredi. À Cardé, près d'Anduze, un champ a pris feu cet après-midi en cause des travaux agricoles, selon la mairie. En tout, 2 hectares sont partis en fumée.
0: Du cyclisme dans l'actu aussi et un Gardois qui sera bel et bien sur les routes du Tour de France cet été.
2: Oui. Alexandre Delettre est retenu par son équipe Total Energy pour intégrer le peloton de la Grande Boucle. Grégory Julien, bonsoir.
5: Bonsoir.
2: Le Nîmois a appris la nouvelle cet après-midi.
5: Oui, un coup de fil de son manager Stéphane Hollot et le visage d'Alexandre Delettre s'est illuminé.
6: Quand j'ai appris ma sélection, déjà j'ai appelé mes proches autour de moi qui attendaient cette réponse.
5: Sa compagne, sa mère et son frère.
6: Forcément, j'ai reçu plein d'appels, de messages. J'ai pas eu le temps de répondre encore à tout le monde, mais c'est vrai que je sais que ça fait plaisir à beaucoup de monde, donc c'est plaisant, quoi.
5: Le coureur de Manduel s'y attendait un petit peu et on regarde sa régularité depuis le début de la saison. 8e du championnat de France, 24e de la Flèche Wallonne et 36e de Paris-Nice.
6: Je me suis bien entraîné en mois de mai en stage en altitude en Sierra Nevada. Après, j'ai repris rapidement les compétitions fin mai, début juin. Et c'est vrai que j'ai vu que ça tournait plutôt bien sur les boucles de la Mayenne. Après, il y a eu le Tour de Belgique. Et là encore, au championnat de France, j'ai vu que j'étais au rendez-vous. J'ai pas fait ce que j'espérais en termes de résultats purs. Mais en tout cas, j'ai vu que j'étais encore présent dans le final. Et il a manqué un petit truc pour espérer beaucoup mieux. Mais en tout cas, la tête est là, les jambes sont là. Donc, on va espérer faire le meilleur tour possible.
5: Alexandre Delettre est également affûté. Hein, 62 kilos et pas un gramme de plus. D'où son envie de faire encore mieux que l'an dernier.
6: À la base, le Tour de France, c'était un rêve. J'y ai réussi à y aller une fois, maintenant une deuxième fois. Mais je veux plus. Je veux être performant. Je veux aller chercher des résultats. L'année dernière, j'ai réussi à titiller quelques fois. Maintenant, voilà, je veux vraiment faire de gros résultats pour marquer de mon empreinte. Et en tout cas, je suis motivé pour.
5: Et comme l'an dernier, il pourra compter sur le soutien de sa famille, est venu sur plusieurs étapes.
6: Ma compagne, mon frère et ma mère, ça sera surtout sur Barcelone au départ déjà. Ils adorent venir au départ. En plus, c'est pas si loin de la maison finalement. Et après, bah, ça c'est à eux de s'organiser sur quelles étapes ils viendront. Mais je pense que oui, ils viendront dans les Alpes. Ça c'est sûr que c'est les endroits mythiques. C'est l'Alpe d'Huez aussi. Donc j'aurai du monde au bord des routes. Je suis pas inquiet pour ça.
5: Alors le Gard doit rejoindre Barcelone mercredi en train et avant d'enchaîner.

0: les boules qui est et la tablette pour les transferts en car ou en voiture.
1: Oui, et pour le transfert pour aller jusqu'à Barcelone au début, hein, c'est de là que part la première étape ce week-end, samedi, avec un contre-la-montre par équipe.
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1: Alors la météo de fin de journée de demain, Sébastien, qu'est-ce que ça dit ?
3: Eh bien, il fait toujours beau dans le Gard avec une vigilance jaune canicule qui persiste encore un petit peu. La Lozère, quant à elle, est en vigilance jaune, mais pour les orages qui sont aussi possibles sur le nord du Gard en cette fin d'après-midi, ce début de soirée. Le temps qui reste sinon largement sec et ensoleillé en ce lundi dans la plupart du reste du Gard. On compte 33-36 degrés pour les maximales de la journée. On aura vu 27 à 28 degrés à Mende ainsi qu'à Florac, 30 degrés à Pont-Saint-Esprit, 31 à 32 à Alès, Barjac, Saint-Ambroise, Bellegarde et La Salle, et 34 degrés à Nîmes, Bagnols-sur-Cèze ainsi qu'à Sommières. Pour demain, le soleil est présent du matin au soir, même si quelques nuages risquent d'arriver par endroits, notamment sur le Gard en soirée. Côté température, on compte entre 29 et 36 degrés pour les maximales de ce mardi. Je vous souhaite une bonne soirée, on se retrouve pas tout à l'heure.
1: Non, pas tout à l'heure. Demain.
3: À demain alors.
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3: Mais voilà, on a pu réparer le titre maintenant. Il nous manquait un mot tout à l'heure. Mais on a pu identifier ce mot manquant dans notre jeu. C'est pour ça que je vous vois un peu perturbé, Lisanne. Il manquait un mot dans ce titre qu'on a trouvé lors de notre jeu il y a une petite vingtaine de minutes. Voici donc Étienne Dao, Désert Hindou.

0: Tiré de son quatrième album Pour nos vies martiennes, aux côtés de Bleu comme toi, Caribbean Sea ou Stay With Me, c'était Étienne Dao avec Des heures hindoues.
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0: Et vous rentrez peut-être du travail à 18h11. On est là pour vous accompagner. Bon début de soirée à l'écoute d'ici Gare Lozère. Nous sommes encore ensemble pendant une heure jusqu'à 19h. Florent Pagny, George Michael et Elton John sont au programme de la prochaine demi-heure. Mais avant de les retrouver, je vous propose un voyage dans le temps par le biais d'une visite guidée pas comme les autres. Rendez-vous à Cruviez-Lascour, en tout cas dans cette commune entre Nîmes et Alès. Ce sera juste après Vita avec une chanson qui nous ramène en 2019. Ça fait mal.

0: Vous pensez que ça fait mal? Je suis pas sûr, moi, j'ai un doute. C'était Vita à l'instant sur votre radio, ici Garlozère. Et nous sommes avec nos invités à présent pour vous proposer une idée de sortie. D'abord, André Luiteau, bonjour.
1: Bonjour.
0: Et Didier Nectou, bonjour à vous.
2: Bonjour.
0: Alors, vous êtes tous les deux bénévoles au sein de l'association des Campagnards à Saint-Césaire de Gosignan. Et vous êtes là pour nous parler de visites théâtralisées. Alors, c'est à Lascour que ça se passe, à Cruviez-Lascour, plus précisément, en plein milieu de Gardonique. Et c'est à partir de vendredi, samedi et dimanche que ça se passe. Alors c'est quoi ces visites théâtralisées déjà? On peut parler d'un petit voyage dans le temps peut-être?
1: Oui, un petit voyage dans le temps, mais on y reviendra tout à l'heure. En fait, c'est les spectateurs qui se présentent à un point bien précis dans Lascour. Mmh. Ils sont pris, on fait des groupes de 30 ou 40 personnes, ils sont pris par un guide. Mmh. Qui va les amener, ils vont cheminer le long des rues de Lascour et de temps en temps seront interpellés par une scénette théâtralisée d'une vingtaine de minutes chacune.
0: Alors j'ai cru comprendre que Didier, vous aviez écrit l'une de ces scénettes.
2: Eh oui, j'ai commis ça, oui. C'est une reconstitution historique qui n'a rien d'historique en fait. Hein. On a inventé des histoires, c'est des contes et légendes que l'on a créés. Alors on espère que dans plusieurs années, après on en reparlera.
0: Vous espérez créer une réelle mythologie pour le coin?
2: Pourquoi pas?
0: On croise les doigts, je ne sais pas si ça ira jusque-là, mais en tout cas on vous le souhaite. Alors on parle de petites scénettes historiques, par exemple, il y a quoi comme histoire?
2: Alors vous voulez qu'on raconte un petit peu la nôtre? Alors c'est une histoire qui se rapproche du mage Nostradamus. Mmh. Mais ce n'est pas Nostradamus. Vous découvrirez ensuite, il fait des prédictions qui vont se dérouler pendant plusieurs siècles et on va voir se réaliser ces prédictions, mais pas tout à fait comme on l'imagine.
0: Voilà, on garde un petit peu de mystère là-dessus suspense. Quand même.
1: Ce fameux Nostradamus n'était pas si précis que ça dans les prédictions.
0: Alors à qui s'adressent ces pièces? Le public cible, c'est familial?
1: Oui, c'est tout public, de moins de 7 ans à plus de 77 ans.
0: Oui, donc c'est large.
1: C'est très très large, mais c'est oui, assez familial quand même.
0: On aura l'occasion de parler du programme en plus grand détail, mais on le dit, hein, ces visites théâtralisées de Lascour, donc c'est à partir de vendredi, et ça se déroule pendant le week-end, samedi et dimanche également. Toutes les demi-heures, il y a une scénette de 18h pour la première à 19h30 pour le dernier départ. Et vous êtes avec nous, André Luiteau et Didier Nectou, pour nous en parler en ce début de soirée. En attendant, je vous propose une chanson de George Michael et Elton John, Don't Let the Sun Go Down on Me. C'est tout de suite sur votre radio, ici Garlozère.

0: première fois qu'Elton John et George Michael avaient joué cette chanson en duo, c'était au Live Aid en 85. Et puis cette version viendra plus tard, en 91, et deviendra un tube mondial. C'était Don't Let the Sun Go Down on Me, à l'instant, sur votre radio. Ici, Gare Lozère, 18h23, et nous sommes toujours en compagnie d'André Luito, président de l'association des campagnards à Saint-Césaire de Gosignan, et Didier Nectou, bénévole au sein de cette même association. Et nous parlons justement des visites théâtralisées de Lascours, en plein milieu de Gare Doninck. Et je dis Doninck tout à l'heure, c'est vendredi, samedi et dimanche, donc les 3, 4 et 5 juillet, toutes les demi-heures, des petites visites théâtralisées pour tout le monde, pour découvrir un petit peu de l'histoire, mais de la fausse peut-être histoire, ou de l'histoire qui a pour but de devenir mythologique, selon l'ambition très humble de Didier Nectou. Parmi tout ça, donc, comment est-ce que ça se présente, ces petites visites théâtralisées, André? J'ai eu un blanc, excusez-moi.
1: Alors, donc c'est quatre groupes dans la journée, 18h, 18h30, 19h, 19h30. Vous vous présentez un quart d'heure avant quand même des horaires. Il y a des gens qui vont vous accueillir, ils vous mettront un petit bracelet, vous payez quand même, parce que tout n'est pas gratuit.
0: On doit payer combien ?
1: 8€.
0: Ah oui, bon, ça va.
1: Et gratuit pour les moins de 10 ans. Donc un guide vous prend en charge. Et vous partez dans le village, au bout de 5 minutes de marche, première scénette qui va durer 20 minutes, puis vous repartez, il y a 10 minutes de marche, vous arrivez à la deuxième scénette, qui dure aussi 20 minutes, vous repartez, troisième scénette, 10 minutes de marche toujours, et puis après de la troisième à la quatrième, il y a 2 minutes de marche, et de la quatrième à la cinquième, il y a 5 minutes de marche.
0: Donc il n'y a pas besoin d'être grand athlète?
1: Non, il n'y a pas besoin d'être un grand sportif.
0: Bon, alors tout le programme, on le disait, c'est vendredi, samedi, dimanche, les 3, 4 et 5 juillet à partir de 18h. Le point de rendez-vous exact, vous nous le rappelez?
1: À côté du temple de Lascours, à 20-25 mètres du temple de Lascours.
0: Voilà, alors on est dans cette émission, on aime bien vous demander aussi un petit coup de cœur par rapport à la région. André Luito, est-ce que vous avez un coup de cœur à nous partager?
1: Oui, moi un petit coup de cœur, oui, c'est un petit village, un tout petit village de Lozère, même de Cévennes, qui s'appelle Cabriac. Très joli, très mignon, très sympa. Didier en a certainement un aussi.
0: Oui, Didier, vous avez un coup de cœur à nous partager?
2: Ah oui, j'ai un coup de cœur. Un petit musée qui vient de s'ouvrir à Fons-Outre-Gardon. On n'est pas très loin de Creviers-Lascours. Hein. Et on va y découvrir un personnage qui s'appelait Saturnin Garimond et qui collectionnait les cailloux, qui a fait des découvertes extraordinaires en géologie, en archéologie. C'est un petit village de 1700 habitants avec un magnifique, superbe, petit, nouveau musée.
0: Eh bien, merci à tous les deux pour ces coups de cœur et puis d'être venus dans nos studios ce soir à ICI Gare Lozère. Je vous souhaite très bonne soirée et puis un bon week-end de théâtre de rue, finalement, d'une
2: voilà,
0: certaine
2: on va
0: manière.
2: Bien s'amuser, il faut que tout le monde vienne pour rire.
0: On peut donner vos coordonnées au standard, d'ailleurs, si vous avez besoin d'informations supplémentaires, 04 66 21 36 37. À très bientôt sur notre antenne.
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0: Et on continue cette émission ensemble d'ici quelques minutes avec Florent Pagny, la dernière chanson du monde. Ce ne sera pas la dernière chanson de l'émission et on espère que ce ne sera pas la dernière chanson du monde. La fin du monde, elle n'est pas annoncée pour tout à l'heure, hein, de mémoire. On le retrouve tout à l'heure.
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0: Il y a une petite nouveauté à présent de Florent Pagny. La dernière chanson du monde, elle est sortie l'année dernière, en 2025. Et on en profite ensemble à présent avec vous. Si vous sortez tout juste du boulot, j'espère que votre journée s'est bien passée. Il est 18h28.

0: chanson du monde.
1: C'était une nouveauté de Florent Pagny, la dernière chanson du monde.
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1: Et si je vous proposais une petite séance de cinéma sous les étoiles et en famille? Eh bien, c'est justement ce que vous propose la ville de Vauvert. 4 soirées vauverdoises seront dédiées au 7e art et la première aura lieu ce vendredi. Un spectacle avec vos enfants, un repas, puis après avoir attendu la tombée de la nuit, un film en projection. Un programme varié pour tous les goûts et tous les âges et en plus, c'est gratuit. Vendredi, ce sera le dernier film Marsupilami qui sera diffusé. Vous retrouvez le programme complet du Festival de cinéma en plein air Film & Co sur vauvert.com. Et si vous préférez un programme musical pour animer votre fin de semaine, ce vendredi et samedi, rendez-vous aux arènes de Remoulins pour la 6e édition d'Argo Rock. Des talents locaux, de la musique rock, un mélange de culture, c'est tout un programme varié et festif qui vous est proposé vendredi et samedi, les 3 et 4 juillet. Argo Rock, c'est donc cette semaine aux arènes de Remoulins. Les infos sont sur la page Facebook Argo Rock Festival.
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1: C'est un extrait de son album Sentinelle, sorti en 91, écrit et composé par Axel Bauer. Voici Axel Bauer, Éteint la lumière. Juste après, on retrouvera One Republic avec Runaway. 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Il est 18h32.

0: Runaway avec le groupe américain One Republic. Si vous avez envie de les voir en concert, ils seront en concert demain. Bon, c'est un peu loin, c'est à Cracovie en Pologne. Je sais pas, peut-être qu'il y en a parmi vous qui passez par là-bas demain.
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0: Et en attendant, à 18h39, chaque jour, ici, Patrice Gascoigne se faufile dans les coulisses de la télévision. Aujourd'hui, Patrice, vous nous proposez de fêter les 20 ans d'une série de TF1 parce que cette saison, on regarde donc avec vous Camping Paradis.
1: Je suis sûr qu'il y a des habitués du camping parmi vous, mais est-ce que vous êtes du genre à savoir repérer ceux qui débutent en mode nuit sous la tente ?
2: Ça sent le nouveau campeur.
3: Cet arbre est sur mon emplacement. Et moi, c'est Christophe Morisot, avec un Z, pas un S.
4: J'ai dû basculer dans la quatrième dimension.
5: Inédit, Camping Paradis, lundi à 21h10 sur TF1 et en streaming sur TF1+.
1: Et quel inédit ce soir, puisque la série Camping Paradis fête ses 20 ans. La première diffusion de cette fiction familiale et populaire, c'est pas un gros mot, hein. C'était le 21 novembre 2006, et cette ambiance ensoleillée, portée par des valeurs de convivialité, de bonne humeur, elle vous plaît toujours. Vous étiez l'an dernier en moyenne 4 millions de téléspectateurs à suivre les aventures de Tom. Tom, c'est le directeur de Camping Paradis. Il est joué par Laurent Ronac. Je ne sais pas si vous vous rappelez, mais le comédien a été découvert par le grand public dans une émission de télé-réalité qui s'appelait « Mon incroyable fiancé », un grand bluff où il avait été excellent et qui avait fait une audience canon, plus de 11 millions de téléspectateurs pour le dernier épisode. Et ben, c'est à partir de là que TF1 a eu l'idée de lui confier le rôle de Tom dans Camping Paradis. Alors, à l'heure de souffler sur les 20 bougies du gâteau d'anniversaire de la série, comment il le vit, Laurent Ronac, ses 20 ans de Camping Paradis ?
6: Et 20 ans de Camping Paradis, ça se vit bien. Hein, c'est plutôt facile à vivre. Voilà, parce que c'est une série qui marche, c'est une série populaire, c'est une série qui se tourne au bord de la Méditerranée, au soleil. Donc forcément, c'est plein de bons moments, c'est plein de beaux souvenirs. Je vois ça avec une certaine nostalgie de tout ce que j'ai pu vivre sur le plateau avec les comédiens, avec les équipes techniques, artistiques, de production. Voilà, c'est forcément plein de souvenirs, voilà, avec les bons et parfois quelques moments un peu plus difficiles à traverser ensemble. Mais en tout cas, voilà, c'est évidemment un chapitre, ou en tout cas le projet d'une vie qui aura été, même si ça durera encore, j'espère, quelques années, en tout cas une très très belle aventure, une très très belle expérience humaine.
1: La belle émotion de Laurent Ronac qui fête ce soir sur TF1 avec vous, les 20 ans de Camping Paradis. Et moi, je remets la tente ici, dès demain, pour de nouvelles coulisses télé.
0: J'espère qu'il fera pas trop chaud dans la tente par ce temps, Patrice. À demain, dans tous les cas. Nature en tête, c'est notre nouveau rendez-vous de l'été qui nous remet en contact avec la nature. Et dans ce premier épisode, nous parlerons de ces petites bêtes que l'on entend bien fort en cette saison. Ce sera les cigales. Nous en parlerons après Tina Turner. We don't need another hero. C'est une chanson qui avait été écrite à la base pour la BO du film Mad Max Au-delà du Dôme de Tonnerre, sorti en 1985. Et puis je prends quelques secondes pour saluer Geneviève de Nîmes, qui était notre gagnante, qui est donc inscrite pour notre jeu spécial Julien Doré. Vous avez été la plus rapide. Bravo à vous.

0: We don't need another hero, Thunderdome. C'était Tina Turner à l'instant sur votre radio. 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
0: Et aujourd'hui, nous inaugurons un nouveau rendez-vous, ça s'appelle Nature en tête, votre chronique 100% dédiée à la faune et à la flore du Gard et de la Lozère. Chaque jour, avec vous, Lorraine Deltel, nous partons à la découverte de la nature qui nous entoure pour mieux la connaître, la comprendre et puis la protéger. Aujourd'hui, vous lancez ce rendez-vous avec une espèce emblématique de l'été, impossible à ignorer.
3: Et oui, la Provence sans cigale ne saurait plus ce qu'elle est. Les premiers jours de juin, elle évoque le début de l'été. Puis elle devient la chanteuse phare de toute la saison, remplissant l'air d'un fond sonore, parfois assourdissant, mais quand même très familier. À côté de moi, Antonius Drissens du Centre ornithologique du Gard, le COGAR, spécialiste du son de la nature, avec qui nous allons parler de ces cigales qu'on entend, mais qui sont très difficiles à voir. Dans la région, à l'œil nu, on en distingue surtout deux.
4: La grande cigale grise et la cigale rouge.
3: La cigale grise est la plus courante. Elle mesure 3 à 4 cm environ. Et c'est aussi la plus bruyante. Son chant peut monter jusqu'à 90 décibels. Il y a une chose qu'on ne sait pas toujours sur les cigales, c'est que
4: la plus grande partie de leur vie, ça passe sous terre.
3: Et c'est après 2, 3, 4, voire 5 ans sous terre qu'elle monte à la surface, grimpe dans les arbres pour venir nous chanter aux oreilles. Et pourquoi elles sortent de terre, Antonius ?
4: C'est la reproduction et c'est aussi pour ça qu'elles vont chanter. C'est pour attirer un partenaire. Contrairement à notre calendrier à nous, ils s'adaptent plus à la température. Quand je suis arrivé en France, c'est autour de mois de juin, 21 juin, donc la fête de la musique, où commencent à chanter les cigales. Je trouve ça très rigolo, très approprié. Maintenant, quelques années après, elles commencent à chanter plus tôt.
3: Oui, à partir de 22-25 degrés, ça commence à les stimuler un peu. Là, on dit qu'elles chantent, mais est-ce qu'on peut vraiment dire ça?
4: Les cigales, ce sont finalement des percussionnistes, pas des chanteurs. En fait, ils tambourent une partie de leur corps, appelée cymbale. Donc on peut appeler ça des cymbalisations.
3: Les cymbalisations, le hit de notre été sur Ici Gare Lozère.
0: C'est pas mal ça, les cymbalisations. Les cigales qui ont donc donné le coup d'envoi de la saison. Merci Lorraine et à demain. Et merci à vous Antonius du COGAR. Ce mercredi, on le rappelle, votre association, le Centre ornithologique du Gard, organise une soirée estivale dans les vignes de Saint-Chapt. Un rendez-vous qui mêle dégustation et découverte de la nature. Puis on peut le dire, un cadre plutôt agréable pour écouter les cigales. On continue cette émission en musique avec votre émission qui se termine à 19h. On est encore ensemble pendant quelques minutes. Mais d'abord, voici donc les yeux d'Émilie. Dassin, ce sera suivi ensuite d'un beau duo, celui de Pascal Obispo et de Francis Cabrel.
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0: C'est une nouveauté de Pascal Obispo et Francis Cabrel. Il faudrait que pleuve l'amour à l'instant sur votre radio. Ici Gare Lozère et puis la musique continue.
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0: Léa avec Louise Attaque, ce sera juste après ça.
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0: C'était Louise Attaque.
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0: Un très bon début de soirée à nos côtés. Il est 19h. Je vous laisse entre les mains de Laurent Petit-Guillaume avec 100% années 80.
2: Ce drame à Beuvrage, près de Valenciennes, avec la mort de deux jumelles de 13 mois, de déshydratation, selon les premiers éléments de l'enquête. Leurs corps sans vie ont été découverts aujourd'hui au domicile familial, Pascal Thiebold.
3: Les secours sont arrivés vers 13h, deux véhicules des pompiers, deux ambulances du SMUR, mais aussi l'hélicoptère du SAMU qui s'est posé sur un terrain tout proche. Un dispositif d'ampleur pour venir en aide à ces deux petites filles, âgées de 13 mois, mais aussi au reste de la fratrie. Il y a en effet trois autres enfants âgés de 4, 5 et 6 ans. De sources policières, les jumelles ont été victimes d'une déshydratation sévère qui a donc conduit à leur décès. Les autres enfants ont été hospitalisés pour la même cause. Dans cette cité HLM, aux petites maisons d'un état, les voisins évoquent des températures de 30 degrés dans les chambres. Les parents des petites victimes ont été placés en garde à vue. La procureure de la République de Valenciennes devrait communiquer dans la soirée.
2: Pascal Thiebold, ici Nord. Quelles leçons tirées de la canicule que nous venons de vivre ? C'est la question au cœur d'une cellule de crise qui se tient en ce moment au ministère de l'Intérieur. Sébastien Lecornu a pris la parole juste avant la réunion. Pour le Premier ministre, les EHPAD ont tenu, mais le nombre de morts à domicile, lui, a augmenté.
4: Toute comparaison mécanique avec 2003 serait assez mal à propos. Je le dis prudemment, c'est un peu tôt, mais on le voit bien, le nombre de victimes à domicile est bien plus important que sur tous les épisodes précédents. Et en clair, la surmortalité à domicile, c'est-à-dire quand les forces de secours arrivent, malheureusement, les personnes sont déjà décédées. Et à l'inverse, les EHPAD ont tenu, avec une pression qui est forte, un engagement important évidemment des équipes, enfin aussi beaucoup d'argent qui ont été mis ces dernières années. Hein, le fameux Ségur du médico-social aussi est passé par là, enfin, je le dis comme ancien président de département. On a donc quelque chose qui a bien tenu, mais sur lequel il va falloir y revenir. Et puis évidemment, le point d'attention particulier, c'est l'hôpital.
2: Le Premier ministre annonce également que les climatiseurs pour les hôpitaux justement commenceront à être livrés en fin de semaine, début de semaine prochaine, et qu'une reprise d'un épisode caniculaire est possible. Alors doit-on se préparer à une nouvelle canicule en France dès la fin de la semaine ? Sébastien Léas, prévisionniste chez Météo France, nuance. Le scénario d'une vague de chaleur extrême est peu probable, mais il faut s'attendre à voir le mercure remonter en fin de semaine.
5: À partir de vendredi, on va se retrouver avec une situation de grande échelle sur l'Europe de l'Ouest, à nouveau propice à une nouvelle montée des températures. Alors pour l'instant, on parle que de montée des températures. On s'attend pas encore à avoir des chaleurs aussi intenses que la semaine dernière. Mais a priori, à partir de vendredi et une bonne partie de la semaine prochaine, on devrait être sur des températures encore chaudes. Quand on fait de la prévision au-delà de J4, J5, on va utiliser des modèles probabilistes ou des modèles ensemblistes et on va choisir le scénario le plus probable de ces modèles. Donc on n'aura sans doute pas des chaleurs extrêmes, on n'aura sans doute pas des températures proches des normales de saison. En revanche, on est vraiment sur un scénario chaud à partir de vendredi. A priori, une bonne partie du pays, l'Ouest a l'air d'être en premier lieu concerné avec les régions du pourtour méditerranéen. Puisque en fait, c'est des conditions anticycloniques qui se rapprochent et qui vont nous apporter ces nouvelles températures chaudes par l'Atlantique.
2: Attention, dans ce contexte, demain, 6 départements seront en danger très élevé d'incendie. Il s'agit des Pyrénées-Orientales, de l'Aude, de l'Hérault, du Gard, des Bouches-du-Rhône et du Vaucluse. Carte sur ici.fr. Le Conseil d'État valide définitivement la légalité du chantier de l'A69, l'autoroute Toulouse-Castres, décriée par les associations environnementales. Il s'agissait de l'une des dernières étapes de l'opposition juridique à ce projet. Pour Thomas Digard, du collectif d'opposants La Voie est libre, c'est incompréhensible encore plus. Plus avec la chaleur actuelle.
6: Il faut quand même comprendre que le sujet de la 69, c'est pas qu'une autoroute de 53 km, c'est surtout un projet d'infrastructure qui n'a plus aucun sens dans le monde dans lequel on vit aujourd'hui, qui a été décrié par plus de 2000 scientifiques lors d'une tribune en 2023. Mais bon, je pense que les personnes qui défendent ce projet le défendent, je sais pas s'ils vivent dans leur chair ce qui se passe. Et ça, c'est assez simple à comprendre. Il y a des vidéos qui ont circulé récemment, et puis même les études scientifiques le montrent. Quand vous mesurez la température près d'un arbre ou sur de l'enrobé, par exemple, on est parfois trois fois plus chaud au niveau de l'enrobé. Ça va fondamentalement changer le climat local dans ce secteur.
2: Et selon le ministre des Transports, Philippe Tabarot, la décision du Conseil d'État permettra l'achèvement des travaux de l'autoroute et son ouverture en octobre prochain. Une fusillade en Allemagne, près de Hambourg, aujourd'hui dans la ville de Stade. Des coups de feu ont éclaté dans un centre d'aide pour jeunes. Bilan 5 morts, plusieurs blessés et 2 arrestations, dont le tireur présumé. Au programme de la Coupe du Monde de foot ce soir, la suite des 16e, Brésil-Japon, qui vient de commencer. Puis à 22h30, l'Allemagne affronte le Paraguay. Enfin, Léon Marchand déclare forfait pour la finale du 200 mètres brasse ce soir en championnat de France de natation à Saint-Étienne. Le nageur, athlète le plus décoré des JO de Paris, a senti une gêne à un adducteur.
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0: Côté météo, on aura une journée chaude aujourd'hui, 33 à 36 degrés pour les maximales de la journée. C'est un temps qui continue demain. On se rappelle qu'on est toujours en vigilance jaune canicule dans le Gard. Demain, le soleil sera présent du matin au soir, même si quelques nuages risquent d'arriver par endroits, notamment donc dans le Gard. Côté température, on est sur des températures similaires à celles d'aujourd'hui. Ça reste assez chaud pour les normes de saison. On parle de 29 à 36 degrés pour les maximales.

0: C'était Madonna, Who's That Girl.
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0: Ah, dans les années 80, on était tous fans de Madonna et en 87, on l'était même encore plus. La reine de la pop, cette année-là, nous a comblé de bonheur, mais a vidé aussi notre budget loisir. 87, c'est la sortie du film Who's That Girl. On vient d'écouter un extrait de la BO. Le film n'est pas un chef-d'œuvre, mais notre idole jouait le premier rôle. 1987, c'est un album, une tournée qui s'arrêtera à Paris au Parc de Sceaux le 29 août et à Nice le 31. Bref, un bon cru pour les fans. 1980, c'était aussi une belle année pour Bachung, Gabi au Gabi.
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0: François Valéry, aimons-nous vivants ?
1: Il a raison, François Valéry. N'oubliez pas de dire aux gens que vous aimez, que vous les aimez. Et si c'est dur, bah faites-le en chantant. Ça lui a réussi à François. Il est resté 25 semaines dans le top 50. Vous écoutez 100% années 80. Notez-le bien, si c'est pas déjà fait, c'est tous les jours. 7 jours sur 7, dès 19h. On va continuer à feuilleter le livre aux souvenirs avec Phil Collins, One More Night, qui arrive juste après ça.
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1: Demandez le programme, voici votre ICI Express tout chaud, surtout en ce moment d'ailleurs, à Anduze, en Cévennes. Vous le savez, on a mis en place un stand canicule sur le plan de Brie. Vous y rencontrerez des équipes pour vous informer et adopter les bons gestes. Alors, en plus des grands classiques hein, comme boire de l'eau, limiter les efforts entre midi et 17h, pensez à vos proches, surtout les personnes âgées. Ça, normalement, c'est acquis quasiment pour tout le monde. Il y aura d'autres informations. C'est pratique. Rendez-vous donc à Anduze sur le plan de Brie. Un peu plus tard dans la saison, à Marbéjol-les-Gardons, vous avez de l'aide et de l'info sur les chaleurs. À partir du 6 juillet, une salle climatisée dans la salle de l'école. Pour y accéder, merci de vous faire connaître 24 heures avant auprès de la mairie donc de Marbéjol. Et puis un petit clin d'œil, service avec ici.fr est toujours d'actualité. Malheureusement, on a envie de dire le prix des carburants. Vous avez une carte interactive directement sur notre site internet.
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0: Kate Bush en 1984, c'était Running Up That Hill.
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0: 5 ans plus tard, 1989, c'est le duo norvégien Avalanche qui se retrouve numéro 1 du top 50 en France avec Johnny Johnny Come Home. Alors, petit rappel, tiens, concernant le top 50, le classement des ventes de 45 tours a été initié par le Syndicat National de l'Édition Phonographique en 84, mais la notoriété, elle est arrivée le 4 novembre 84, le jour de la première de l'émission sur Canal+, diffusée en clair. On arrête le petit cours d'histoire et on écoute Avalanche.
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0: Le groupe Police avec Every Breath You Take. Ah, un clip sublime en noir et blanc, Sting, le visage grave jouant de la contrebasse. Voilà, je suis sûr que vous vous en souvenez vous aussi, c'était en 1983. La suite de votre soirée, c'est dès 20h, Émilie Mazoyer et les Essentiels de Décibel. Mais en attendant, les Rolling Stones arrivent avec Start Me Up, c'est juste après ça. Belle soirée à tous.
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2: Bonsoir Émilie.
3: Comment ça va ?
2: Ça va très très bien, très très bien. Et je suis ravi de faire la rentrée avec vous.
3: Mais oui, moi aussi. Vraiment flattée, heureuse, en confiance aussi, parce que je sais qu'on va passer un bon moment. Celles et ceux qui nous écoutent connaissent évidemment votre parcours absolument incroyable. La dernière fois qu'on s'était vu, c'était lors de la sortie d'un album live incroyable qui faisait qui venait un petit peu célébrer les 30 ans de carrière de Louise Attaque. Mm-hmm. C'était Amour, enregistré à Bercy, et c'était fou.

0: vous êtes à 97,5 depuis. Et en solo, ça ne chôme pas non plus, mon cher Gaëtan, puisque le sixième album arrive. Le premier, c'était il y a 15 ans, et on la chante encore par cœur, celle-là. Hein. En 2010, ce premier album solo qui s'appelait Ginger.
1: Exactement.
0: Et alors, c'est à nouveau le nom d'une épice, d'un condiment.
1: Exactement.
0: Voilà, qui a été choisi pour donner un titre à votre album solo. C'est Marjolaine qui sortira le 14 novembre prochain.
1: Tout à fait.
0: Alors, Marjolaine, il faut m'expliquer. Moi, je pensais que c'était un prénom.
1: Mais c'est
0: une herbe.
1: C'est les deux. C'est les deux. Donc le petit clin d'œil à l'herbe, on l'appelle, c'est l'origan des jardins, la marjolaine, donc on en fait des infusions. Donc ça c'est le petit clin d'œil à Ginger, premier album solo. Et Marjolaine, c'est un prénom que je trouve magnifique, tout doux, ouais. Et c'est un prénom qu'on rencontre peu ces temps-ci. Et cette idée qu'on croise peu ce nom et ce prénom, pour moi, fait qu'il est tout à fait propice à l'imaginaire et à la rêverie. Et j'aime bien cette idée-là. Peut-être que vous avez une idée de votre Marjolaine, et j'espère que Marjolaine deviendra votre copine. Ouais. Et j'aime bien cette idée-là. Voilà. Et voilà. Donc c'est pour que Marjolaine soit aux auditrices et aux auditeurs d'ici et à tout le monde, et que eux l'emmènent avec eux en balade et que ça devienne leur copine.
0: La copine Marjolaine arrive au mois de novembre, mais Gaëtan est sympathique et nous présente un premier titre de l'album qui vient de sortir. C'est une chanson qui s'appelle « Je reste là ».
1: Tout à fait, « Je reste là ».
0: Comment faire pour choisir une première chanson pour présenter un nouveau projet ?
1: Jamais très simple de choisir un premier morceau, surtout que l'album, et c'est comme ça qu'on travaille maintenant avec ma Clarisse, j'allais dire, mais c'est ma manageuse qui est aussi mon épouse, Clarisse Fiorgan. Et maintenant, on décide quand l'album est fini. Et c'est important parce que de temps en temps, on décide un peu tôt, on s'appuie sur un moment où les brouillons étaient sympathiques, et puis finalement, quand on arrive à la fin de l'enregistrement, on s'aperçoit que c'était pas le bon choix. Donc là, on choisit à la fin, ça c'est un petit détail de forme, et puis c'est pas simple, et là, il faut faire confiance, et moi, je fais confiance à Clarisse sur ce coup-là, et aussi aux équipes avec qui on travaille, mais Clarisse a vraiment le final cut, comme on dit, et puis Je reste là, c'est une balade, et moi, j'ai souvent mis en extrait des chansons peut-être plus rythmé. Je sais pas, même si des balades j'en ai écrit, peut-être pour d'autres, parce que c'est de la veine, je crois, j'espère, de Je vous trouve un charme fou que j'avais écrit pour Oshi, ou de Ilia que j'avais écrit pour Vanessa Paradis. Donc j'aimais bien cette idée-là d'arriver avec une balade, chose que je n'avais pas faite, et je trouve ça intéressant de pas se répéter. Ça fait, vous l'avez dit tout à l'heure, ça fait une trentaine d'années que je fais de la musique. J'ai
0: c'était
1: la chance
0: pas pour
1: de
0: vous
1: vivre.
0: Mettre un coup
1: non,
0: vieux, parce que pour le
1: pas
0: coup,
1: du tout.
0: C'est frais comme au premier jour. Hein.
1: Mais il y a aucun problème. Mais ce que j'allais dire, c'est que à travers le fait de faire de la musique depuis 30 ans, et d'en vivre, et j'ai cette chance-là, je m'en voudrais de m'ennuyer. Donc arriver avec une balade, chose que je n'ai pas fait avant, ben voilà. J'espère que c'est de la fraîcheur, et j'espère que les auditrices, auditeurs le prendront comme tel.
0: Vous allez la découvrir maintenant, cette chanson. Vous en avez envie? Ça tombe bien, c'est le moment de l'écouter. Elle a la douceur de la Marjolaine, finalement. Tout se passe comme prévu, un plan parfait, ce retour en solo de Gaëtan Roussel. Je reste là, donc. Et Gaëtan Roussel est l'invité de Décibels.

0: mal, je crois.
1: C'est tout nouveau et c'est déjà sur votre radio. Ici Gaëtan Roussel. Je reste là. Ça fait quoi la journée où on sort une nouvelle chanson? Est-ce que, on parlait tout à l'heure de ses 30 ans de carrière, est-ce que ça fait toujours le même effet, Gaëtan?
2: Oui, ça fait toujours le même effet, à savoir, un effet de stress ou d'envie que ça arrive. Et ce qui gagne quand même à chaque fois, c'est l'impatience.
1: Ouais.
2: Et une fois que c'est sorti, on est content, parce que c'est ça qui est important, c'est que les chansons se mettent à vivre. Moi, je fais pas des chansons pour les garder pour moi ou autre. Je les fais pour qu'elles appartiennent aux autres. Et c'est ça qui m'intéresse. Donc maintenant, je reste là. Et à vous qui écoutez ici, et à vous qui écoutez autre chose. Et j'ai hâte que Marjolaine arrive, c'est-à-dire l'album, et voilà. Donc, mais il y a ce petit côté...
1: premier encart, hein.
2: Oui, il y a un petit côté... Oui, tout à fait. Hein, ouais, c'est vrai. Et ça s'enlève pas, ça part pas. Mais moi, j'aime bien cette idée-là. Je crois qu'à l'intérieur de ce petit moment de doute et de stress et de petite tension, il y a tout ce qu'on a pu y mettre avant, et puis il y a tout ce qu'on va recevoir. Donc, j'aime bien cette idée-là. C'est pas anodin. Voilà. C'est pas grave, mais c'est important pour soi à ce moment-là, et j'aime bien cette idée-là, et puis on a hâte d'avoir des retours. Enfin voilà, il y a tout ce qui va avec, mais premier encart, c'est pas mal.
1: Alors souvent, pour mettre des chiffres sur des ressentis, histoire de voir si ce qu'on ressent est réel, on compte. Alors j'ai compté, Gaëtan. Donc, Louise Attaque, 5 albums, vous en solo, 6 albums. Vous avez d'autres groupes à différents moments de votre carrière, Tarmac, Les Disseurs. Et puis il y a Les Enfoirés, il y a votre émission de télé, il y a la radio, il y a eu la radio,
2: oui,
1: il y aura peut-être à nouveau de la radio, du cinéma, etc. Et je me demandais ce que cachait ce presque cette boulimie de travail. Déjà, est-ce que c'est du travail?
2: Oui, c'est du travail, parce que ne serait-ce qu'à travers les rencontres humaines et l'aventure humaine qu'il y a dans chacun des exemples que vous avez cités, chacune des aventures que vous venez de citer, il y a du travail, parce qu'il faut être à la hauteur, parce qu'il faut avancer, il faut essayer de comprendre pourquoi on est là, il faut essayer de savoir qu'il faut apprendre, pour apprendre, il faut être à l'écoute. Donc oui, après, c'est une passion. Donc c'est là où ça se décale un petit peu, même si c'est un travail. Et j'ai cette chance-là de vivre de ma passion. Et pourquoi autant de choses? C'est comme ça aujourd'hui que je vois mon métier. Je le vois traversant. J'aime bien cette idée-là. J'apprends à chaque fois. Je le vois à travers l'idée que les vases sont communicants. Donc quand je suis en train de faire l'émission de télé, c'est-à-dire que je suis dans un petit camion et que j'accompagne quelqu'un. Moi, je suis au volant et j'ai un ou une invitée. Et c'est le portrait d'un territoire et d'une personne. Et d'ailleurs, on va reprendre. Voilà. Et je pense qu'on va reprendre d'ailleurs pour quelques épisodes. Là, c'est tout autre que quand moi je suis ici avec vous, Émilie Mazoyer, et que je vous réponds. Donc j'aime bien cette idée-là. Et jamais être au même endroit, c'est important. Et encore une fois, je reviens à ce que je vous disais tout à l'heure, je m'en voudrais de m'ennuyer.
1: Ouais.
2: Et le fait d'être à différents endroits, à chaque fois dans des aventures humaines, fait que je m'ennuie pas. Et j'aime cette idée-là.
1: Ouais. Donc pas envie de s'ennuyer, pas envie d'être blasé non plus, j'ai l'impression. Parce que, mine de rien, toutes ces aventures, bon, alors c'est formidable pour vous, mais à chaque fois c'est des succès de dingue. On pourrait imaginer qu'au bout d'un moment, ça vous fait plus rien. Et en fait, non, on voit que vous continuez à vous réjouir.
2: Mais bien sûr.
1: Mais c'est pas tout le monde, ça. J'ai l'impression que c'est des artistes peut-être qui ont eu le temps d'avoir envie.
2: Je sais pas. En tout cas, moi, j'essaye de rester alerte par rapport à tout. Moi, je cherche pas à rester jeune. J'avance dans le temps et j'en suis très heureux. Par contre, essayer de comprendre les autres, essayer d'être avec les autres. On vient d'écouter mon dernier single, Je reste là. Je l'ai fait avec un jeune homme qui a un talent fou, qui s'appelle Marceau, qu'on peut croiser aux côtés de Solane, la jeune Solane, par exemple, chanteuse, ou de Pierre Garnier, dans un autre registre. Et il a quasiment 25 ans de moins que moi. Et j'adore cette idée. Là, voilà. Et moi, j'ai envie de passer du temps avec cette vision-là aussi d'aujourd'hui et de demain. Moi, ça m'aide à avancer et de continuer à avancer, ni de reculer. Enfin, j'espère pas. Et je veux pas retourner en arrière. J'ai aucune nostalgie. Donc, je crois pas être blasé. J'espère, en tout cas, c'est que des espoirs à chaque fois. Mais j'espère vraiment ne pas l'être.
1: Mais ce qui est beau quand on vous entend parler, Gaëtan Roussel, c'est qu'à aucun moment on ressent une peur du vide. Pas du tout, c'est pas ça. Il y a des gens qui vont multiplier les aventures.

0: littérature, artistique ou autre, justement pour avoir peur, pour combler un vide qui pourrait arriver. Chez vous, je sens pas ça du tout.
1: Non, je crois pas, même si évidemment, de temps en temps, on a peur de ce qui peut arriver quand quelque chose s'arrête. Il y a des moments, ne serait-ce qu'au sens R du terme, c'est-à-dire de dépression, c'est-à-dire de choses qui s'arrêtent. Mais cette idée d'avoir toujours, et depuis, je crois, quelques années, l'envie et le fait de pouvoir aller vers les autres régulièrement, fait que j'ai pas cette peur-là. Mais c'est quelque chose que je construis et qu'on construit avec Clarisse depuis des années. Voilà, c'est des années. Le travail de Clarisse, qui est ma manageuse, entre autres, c'est d'avoir une vision de mon travail. Son travail, c'est d'avoir une vision du mien. Et ça fait des années qu'elle propose cette idée-là. Donc, moi, on discute, on échange et on commence à comprendre ce qui est possible. Les premières fois, on m'a proposé émission de radio. Je me suis dit, émission de radio, mais comment faire? Et puis, très vite, j'ai compris, grâce à des discussions avec elle, que oui, évidemment, parce qu'il y a des choses à aller apprendre. Ouais. Voilà. Et on les apprend et on se promène avec après. Et c'est ça qui est sympa. J'aime bien cette idée-là.
0: C'est beau comme tout. Alors, vous parliez de votre équipe, donc ceux avec qui vous avez fabriqué ce nouvel album qui arrive au mois de novembre. Donc, Marceau, on en a parlé. Et alors, peut-être plus étonnamment, enfin, je sais pas d'ailleurs, vous allez me dire, il y a Renaud Rebillot, alors, dont le nom est dans à peu près un remerciement sur deux aux Victoires de la Musique. Oui, voilà, puisqu'il travaille
1: même, voilà,
0: avec Gims, avec Vita, avec Slimane, qui sont des artistes que nous, on écoute sur cette radio ici, qui viennent régulièrement dans l'émission, qui ont une image peut-être plus variété que la vôtre. J'aimerais savoir pourquoi vous êtes allé le chercher, Renaud Rebillot.
1: Déjà, variété, c'est un super mot, hein. On est d'accord, moi je trouve. C'est super, il y a des grandes chansons de variété, j'adore. Et moi, si on me dit que le prochain album Marjolaine, il est pop, variété, chanson, je suis un homme très heureux.
0: Mais c'est vrai que c'est pas l'étiquette qu'on vous colle naturellement.
1: Oui, oui. Voilà. Et parce que j'ai rencontré d'abord... je connaissais bien le travail de Renaud Rebillot et j'ai rencontré la personne, qui est un homme charmant, plein d'esprit, talentueux, incroyablement. Ouais. Et j'ai travaillé avec lui d'abord sur Éclectique, c'est-à-dire mon album de Dieu précédent. Et justement, mon envie, à travers le fait d'aller à son contact qui avait, lui, développé peut-être une autre forme de musique, ou en tout cas d'autres sons que ceux que moi j'avais pu croiser jusque-là, c'est là où je vous rejoins, ça m'intéressait, puisque moi, justement, je voulais faire de l'éclectisme. Et je voulais que mon album Éclectique de Duo soit des productions qui, de chanson en chanson, frottent les unes avec les autres. C'est pour ça que sur cet album précédent de Duo, on y trouve Bertrand Belin, mais soprano, Oshi, Vanessa Paradis, Loua, il y a plein de gens. Et j'ai aimé cette idée-là. Et j'ai continué l'aventure avec lui sur quelques chansons de cet album Marjolaine, parce que notre aventure n'était pas finie, parce qu'on s'entend bien, et parce que ce monsieur et ce gars a énormément de talent, j'ai déjà dit, je le redis, énormément de talent mélodique, et aussi parce que dans la règle du jeu, pardon, je suis un peu long, il a accepté une règle du jeu et ça m'a fait plaisir qu'il accepte, comme Marceau d'ailleurs, c'était qu'on travaille ensemble en co-composition, en production première, et qu'après tout ça, je puisse le prendre moi, et que je l'amène à quelqu'un d'autre qui s'appelle Marlon B, qui est le troisième.
0: Voilà, le troisième mousquetaire.
1: Voilà. et lui, par contre, Marlon a été l'homme qui traversait en production le travail avec Marceau, le travail avec Renaud Rebillot et le travail que j'avais pu faire de mon côté. Donc, si vous voulez, il y avait, j'espère, une vision du pourquoi, du comment. Donc là, on a affaire à un Renaud Rebillot comme à un Marceau producteur, compositeur. Et j'aime bien cette idée-là. Et moi, je suis parti avec ça. Il y a eu la confiance des deux. Après, je les laisse garder dans la boucle pour qu'ils comprennent. Voilà, donc ça, c'est comment fabriquer des disques. C'est en essayant de savoir un peu où on veut aller. Et là, il faut aller toquer à certaines portes. Hors de question de ne pas travailler avec des gens que je ne connais pas. Marlon était la personne et Marceau étaient les deux que je ne connaissais pas encore.
0: Bah, c'est super intéressant parce que je suis sûre qu'il y a plein de gens là qui nous écoutent et qui ne pouvaient pas imaginer que les chansons passaient dans autant de mains, dans autant de paires d'oreilles avant.
1: Voilà. C'est pas une obligation. Ça peut. C'est ce qui m'est arrivé à moi. Encore une fois, j'ai cette chance-là. C'était un petit peu le fil que j'avais décidé de suivre. Et voilà, il y a aussi la possibilité, ça m'est déjà arrivé, de créer et d'écrire de mon côté 100% et puis d'avoir un autre producteur. Il y a des gens qui font tout de A à Z. Je crois que ça dépend de ce que vous savez faire, de ce que vous avez envie de vivre. Et moi, je reviens à cette idée dont je vous parlais tout à l'heure. L'aventure, elle est humaine. Et moi, j'ai vécu une aventure humaine sur Marjolaine fantastique. J'espère que ça s'entend. Et on s'est marré pas possible. Et on a bossé pas possible. Et voilà. Et j'espère que ça s'entendra, tout ça.
0: Dans toutes ces activités dont j'ai parlé, il y en a une dont j'ai pas encore parlé, parce que pour moi elle est vraiment à part, c'est la musique, les chansons que vous écrivez pour les autres. Vous avez évoqué Vanessa Paradis, évidemment, vous lui avez écrit cette merveille.

0: c'est le moment.
1: Et puis je suis obligée de parler de Bachung et Résident de la République.
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1: Oui, vous avez écrit tout un tas de tubes pour vous, pour Louise Attaque, mais aussi pour d'autres artistes. Je citais Vanessa, Paradis, Alain Bachung, mais il y en a eu d'autres. Est-ce que ça c'est complètement à part? Parce que finalement c'est la seule partie de votre travail où là vous n'apparaissez pas. Vous êtes caché.
3: C'est à part.
1: Plein de gens ne savent pas que vous avez écrit ces chansons.
3: C'est à part avec un point commun, c'est que c'est des gens avec qui j'ai travaillé. J'ai travaillé pour eux, mais j'ai travaillé avec eux parce que les deux chansons que vous venez de passer, celle avec Alain Bachung, celle avec Vanessa Paradis, c'est des personnes et des êtres humains que j'ai rencontrés, avec qui on a discuté. J'ai eu la chance de coproduire ces chansons-là. Donc, si vous voulez, c'est une chanson. J'ai vécu aussi avec eux le fait de l'enregistrer et tout ça, donc l'aventure elle est là aussi, c'est pas la même, mais elle est là aussi, et c'est quelque chose que j'adore faire, croiser la route de d'autres chanteuses, de d'autres chanteurs, essayer de leur proposer quelque chose. On a toujours envie que ça leur ressemble, et en même temps, il faut pas proposer quelque chose que la personne a fait la veille ou l'avant-veille, parce que sinon ça n'a pas d'intérêt. Le but c'est de faire en sorte que tout le monde avance. Donc voilà, mais j'aime beaucoup. J'aime beaucoup écrire pour les autres.
1: Bah nous aussi, on aime bien quand vous.
3: Ouais, c'est gentil.
1: Et Gaëtan Roussel, toujours avec nous. Je reste là, c'est la nouvelle chanson.

Sixième album solo, Gaëtan Roussel. Mais alors, même quand vous êtes en solo, parce qu'on parlait de éclectique, vous n'êtes jamais tout seul, hein, vous êtes avec Oshi.

0: Alors voilà, même quand vous êtes en solo, Gaëtan Roussel, vous n'êtes pas tout seul. Vous nous parliez de l'équipe autour de Marjolaine, ce nouvel album. Renaud Rebillot, Marceau, Marlon B, votre Clarisse. Alors, je me demande, est-ce qu'il y a un moment où vous êtes tout seul avec vos chansons ?
1: Oui, j'aime bien cette idée-là aussi. Le moment où je peux... pas me recroqueviller, parce que c'est un terme que je trouve un petit peu peut-être trop fort, mais aller flâner autrement et tout seul, juste avec ma guitare en bandoulière. Et donc je l'ai fait dans le sud de la France, sur Marjolaine, et puis je suis allé aussi me promener en Islande, tout seul.
0: En Islande.
1: Voilà, j'avais été déjà...
0: Idée. Il fait si froid, Gaëtan.
1: Il fait si beau, oui, bien sûr, c'est magnifique. Et puis, j'entendais il n'y a pas longtemps quelqu'un dire quelque chose qui m'a touché et que je trouve très vrai, c'est que voyager, c'est évidemment remettre un coup de pied un peu dans tout ce qu'on pense être acquis ou vrai. Et puis, c'est pas tant changer de lieu, disait-il, c'est changer d'idée aussi. Et j'aime bien ça. Voilà, c'est rencontrer d'autres manières de regarder les choses. Et j'aime bien ça, donc j'ai la chance de pouvoir
0: Islande,
1: le faire.
0: Vous pensez pas de la même manière que quand vous êtes à Paris ou dans le sud de la France.
1: On est ailleurs et on regarde les choses autrement. On rencontre d'autres personnes. Donc les gens font pas comme vous. Donc vous vous demandez pourquoi et les gens, le soleil est pas pareil. Enfin tout, il y a tout qui change. Voilà, et les gens sont. Ont une autre manière d'évoluer dans leur quotidien, dans la manière. J'aime bien cette idée-là. Voilà, je veux pas l'intellectualiser à outrance. Je dis juste que cette idée-là, elle est jolie. Donc voilà. Donc ça, c'est mes moments à moi où finalement je me retrouve tout seul avec mon petit ordinateur et ma petite guitare pour faire mes petites chansons de mon côté que je ramène aussi sur un disque comme Marjolaine à Monsieur Marlon B. Comme il s'appelle, producteur, comme j'ai amené les chansons que j'ai faites avec Marceau ou avec Renaud. Mais oui, il y a toujours un moment où je me retrouve un petit peu... Mais c'est régulier, ça. Moi, mon quotidien, il est fait d'écrire des chansons. J'aime ça. Je le fais au quotidien, presque. Et donc, je le fais un peu de mon côté, parce que je suis pas toujours avec les collègues ou avec les camarades et avec les copines ou les copains. Donc régulièrement, je suis juste avec ma petite guitare et j'aime bien. J'aime bien. Enfin, j'aime beaucoup même. J'aime.
0: J'aime, c'est beau. Je le disais tout à l'heure en vous accueillant, Louise Attac, 1 milliard de streams, c'est le chiffre que vous avez atteint il y a un an, en septembre 2024.
1: Ouais, tout à fait.
0: Quoi ? Waouh !
1: Ouais, waouh, 1 milliard.
0: Trop de zéro. Non, mais trop de zéro. Enfin, je veux dire, est-ce que ça veut dire quelque chose pour vous, l'artiste, l'artisan? Vous nous avez parlé de fabrication, de chansons, etc. Et là, boum, milliard.
1: C'est extraordinaire, surtout qu'on vient d'une ce disque-là. Enfin, et le groupe Louise Attac a commencé à une période où il n'y avait pas le stream.
0: Ben
1: donc c'est génial que ça résonne aujourd'hui. Et pour moi, ce que ça veut dire, c'est ça veut dire que les gens aujourd'hui écoutent. Oui. Les attaques. Et c'est ça qui me plaît le plus, traverser comme ça les générations. C'est l'information que je reçois qui me va et qui va droit au cœur de mes camarades de Louise Attac et à moi-même. C'est ça qui est formidable. Et c'est aussi, encore une fois, une chance. Donc, merci. Merci.
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3: Sinclair, qui sort des albums depuis 1993. Que justice soit faite. C'était le premier et c'était fou.

0: des musiques de films et des émissions de télé. Bref, une belle carrière. J'en fais le bilan, pas pour dire que c'est fini, mais au contraire, pour dire que vous êtes de retour, ça fait trop plaisir.
1: J'avais l'impression d'écouter la vie d'un autre, c'est assez génial.
0: À ce point-là ?
1: Ouais, ouais. Non, non, mais c'est vrai qu'on oublie tout ce qu'on fait. C'est vrai qu'il y a eu plein de choses, hein. Plein de choses, c'est vrai, c'est vrai. Mais ce qui est pas mal, c'est quand on a fait plein de choses avant, on peut prendre un peu le temps de se reposer un moment.
0: Ouais.
1: Ranger sa chambre, tout cleaner et être prêt pour revenir.
0: Alors ?
1: Ouais.
0: On est né le même jour ?
1: Mais non.
0: 19 juillet ?
1: Mais non, c'est vrai.
0: On est jumeaux astrologiques ?
1: Mais non, j'y crois pas.
0: Et comme
1: sérieux,
0: nous, il y a qui le 19 juillet ?
1: Alors, il y a qui le 19 juillet ? Une fille que je connais qui travaille avec moi qui s'appelle Jamila. Mais okay. Personne ne la connaît.
0: Bisous Jamila.
1: Bisous,
0: non, mais
1: Jamila.
0: On est dans le club du 19 voilà. juillet. Il y a Karen Cheryl.
1: Arrête.
0: Non, mais ouais. On bosse ou pas ?
1: Karen Cheryl, qui ouais. jouait de la batterie.
0: Oui, extrêmement ouais, ouais. bien, 19 ouais, ouais. juillet. Et Brian May, le guitariste de Queen.
1: Ça, je l'ai toujours senti.
0: Ouais.
1: Voilà. J'ai toujours senti en prenant ma guitare que j'avais un truc avec Brian May.
0: Et alors avec moi, je ne sais pas, mais en tout cas, ça me fait poser cette question. L'astrologie, on y croit ou pas, vu qu'on est tous jumeaux astrologiques ?
1: Ouais, bon, il y a un... ouais, on y croit jusqu'au moment où on s'aperçoit quand même que c'est un truc qu'on lit et qu'on comprend en buvant son café le matin. Tu vois, c'est ça.
0: Ça
1: reste très très simple au café. Un coup, un petit crème et le Parisien, s'il vous plaît. Et puis tu regardes et tu te dis, non, ça va pas aujourd'hui.
0: Sinclair, nous ça va très bien aujourd'hui. Ravi de passer cette soirée ensemble. On va écouter. Hey ensemble.
1: Ah ouais.
0: C'est bien produit ou quoi ? Version, alors, Edit Remaster 2025, puisque dans ce best-of qui est sorti juste avant les grandes vacances, vous êtes retourné un petit peu trifouiller certaines chansons. Elle n'était pas parfaite ensemble ?
1: Elle était parfaite ensemble, mais en fait, c'est l'âge qui nous rend imparfaits. Au bout d'un moment,
0: ouais.
1: on a envie de changer un peu les choses. Non, si, si, c'était très bien. Mais il y a eu plein de versions, donc il fallait revisiter, remettre un peu de compression. Alors, je tiens juste à dire que le son à la radio est incroyable. À chaque fois que j'entends mes chansons à la radio, il y a une compression, il y a un truc, mais c'est formidable. Faut que je vienne mixer mes disques ici.
0: Ok.
1: Ouais.
0: Ah bah bienvenue. Hein.
1: Non, franchement, le son là, j'entendais, je me dis, c'est bien.
0: Une petite collab Sinclair Radio France, moi j'aimerais bien, franchement.
1: Avec
0: franchement.
1: Plaisir.
0: Il faut venir nous faire un concert aussi. Mais il y a déjà la tournée
1: ouais.
0: avant. Et puis les révisions, donc la base, on chante ensemble. C'est Sinclair.

0: demandé à Panoramix la recette de la potion magique, mais tant pis, j'essaye. Cette chanson, ce tube qu'on chante partout, tout le temps, tout le monde, chanson de manif.
1: Ça
0: manif,
1: peut, ouais.
0: Manif féministe. Ah, nous, on la chante.
1: Ah ouais,
0: ah,
1: j'adore.
0: Ah, vous êtes entre Clara Luciani, La Grenade.
1: J'adore.
0: Et deux, trois. Non, mais vraiment, c'est une chanson. Voilà. C'est quoi l'ingrédient secret qui la rend ouf? Est-ce que c'est ce clavier incroyable? Est-ce que c'est les paroles? C'est quoi l'ingrédient?
2: Je pense que c'est la façon dont ça a été fait. C'est un morceau qui a été fait en une nuit. Oh. Je devais partir du studio et puis mon frère écoutait un morceau et... Je suis très lié à mon frère, et puis j'entends un morceau, et j'essaie de reproduire la ligne de base du morceau qu'il écoute, et ça donne forcément autre chose. Et lui entend la ligne de base que je suis en train de jouer, donc il vient jouer de la batterie. Je dis, attends, on enregistre, et je fais le morceau dans la nuit. Paroles, musique et tout. Le matin, évidemment, très tard, je vais me coucher, on revient, le lendemain, on réécoute le morceau, on dit, putain, c'est bien.
0: Ah ouais?
2: Ouais, c'est bien. Mais en fait, c'est la fraîcheur. J'avais fini mon album, j'avais fini La Bonne Attitude, il était fini l'album. Et je me dis, bon, allez, un dernier pour m'amuser, tout ça. Et bim.
0: Ah là là.
2: Et ouais, c'est ça.
0: Alors, à la fois, c'est génial et magique, et à la fois, ça fout un peu les boules à toutes celles et tous ceux qui disent, hein, mais faut travailler 172 heures sur un morceau, revenir, machin.
2: Il n'y a pas de formule. Non, il n'y a pas de formule. C'est comme le fameux mec qui fait de la calligraphie japonaise. Il dit, attends, mais c'est dingue, il arrive en un trait à faire ça. Il a bossé 1555 oui. jours avant.
0: Oui, c'est vrai.
2: Alors que là, il y avait justement un album avant, et c'est en fait ce cadeau génial de la vie. On se dit, bon, allez, j'ai fini juste un dernier, et là, ça arrive. Ouais. Il y a ça, et la partie de basse aussi, pour répondre à la question.
0: Oui, oui, oui. Quand même, elle est particulièrement...
2: C'est basse qui tourne en tête, comme ça, voilà.
0: Ok.
2: Ouais, trop bien.
0: On a un début de réponse de la potion magique, mais pas trop.
2: Ouais.
0: Mais c'est bien. Non, mais faut la garder un peu. Ouais, c'est clair.
2: Ouais.
0: Donc, je le disais tout à l'heure, 8 albums depuis 1993.
2: Ouais.
0: Ça nous fait une setlist potentielle de 7 heures de concert.
2: Ouais.
0: Alors, je sais pas si c'est ce qui est prévu pour cette tournée qu'on qualifie de événement, parce que c'est votre retour sur scène. Comment ça s'est passé là l'été?
2: Franchement. C'était super. Je m'attendais à quelque chose, mais j'avais oublié que c'était aussi génial de faire de la scène.
0: Ça faisait longtemps?
2: Pas si longtemps, mais longtemps. Pas si longtemps quand on a 55 ans, c'est-à-dire ça faisait 5 ans, mais ça faisait longtemps quand même. 5-6 ans, ouais. Mais c'est incroyable, surtout de retrouver cette sensation avec le public. Je sais pas, je me suis dit, mais pourquoi j'ai attendu si longtemps? C'est comme ça. Il y a des cycles, des saisons, il faut attendre. Et puis quand c'est le moment, mais c'était génial. Et là, ça nous a permis, j'ai un groupe super, un groupe du Sud, parce que je suis arlésien maintenant. Et j'ai voulu vraiment...
0: Meilleure ville.
2: Ouais, ville géniale.
0: Arles, oh là là.
2: Région géniale, il fait beau. Donc j'ai monté un groupe du Sud avec des gens qui voient le même soleil que moi, qui sentent la même odeur que moi.
0: Et en vrai, ça infuse dans la musique, ça?
2: Complètement.
0: De vivre au soleil?
2: Bien sûr. Mais c'est sûr. Beaucoup moins de stress.
0: C'est pas les Gypsy Kings non plus, c'est ça que je veux dire.
2: C'est pas les Gypsy Kings non plus. Non, c'est sûr. Il y a quand même des... Il y a une ambiance particulière. Il y a une façon de penser la musique différente. Ouais, donc je suis très content. Donc les premiers concerts sont... Voilà, c'est super.
0: Il faut dire aussi que Sinclair, en live, ça chante. Si vous ne l'avez pas encore vu, vous pouvez simplement écouter dans sa discographie, puisqu'il y a plusieurs albums live. Mmh. Et là, on se rend compte que oui, c'est le kiff, et puis ça chante, quoi.

0: enfants, voilà comment ça se passe. Non, mais c'est assez fou. C'est pas innocent de le dire, parce qu'il y a plein de gens mais que j'aime bien, que j'embrasse, mais qui n'ont pas cette voix-là et qui montent quand même sur scène.
1: C'est vrai. Après, c'est marrant, on a tous notre place. Moi, c'est vrai que j'ai découvert que je savais chanter. Mon premier album, je ne savais pas chanter. J'ai appris à chanter en faisant des concerts.
0: C'est la scène qui vous a appris à chanter.
1: Complètement.
0: Ah, c'est marrant. Moi, j'imaginais que vous chantiez comme ça, comme un pinson depuis tout petit.
1: Pas du tout. C'était très, très dur. C'était très, très dur au début. Mais il faut y croire. Et puis, bon, il y a forcément un truc physique, un organe qui marche, quoi. On est forcément attiré par des choses qu'on sait faire, qu'on ne sait pas encore. Enfin, elle est dure, cette phrase. Ce que je veux dire, c'est qu'on est attiré par ce qu'on est capable de faire. Je pense.
0: Peut potentiellement faire voilà. si on bosse et si on y croit à fond
1: et qu'on donne toute l'énergie. Et c'est vrai que là, avec le temps, les concerts, je pensais que ma voix allait être peut-être un peu moins performante. Alors il y a certaines notes que je peux plus faire, et tant mieux, parce que c'était pénible. C'était très haut. Mais par contre, je chante mieux qu'avant. C'est ça qui est ouf.
0: Parce que vous avez choisi un style de musique, donc il y a un côté funk, et puis c'est toute cette soul quand même qui est dans votre voix. Et que voilà, c'est pas facile. Enfin, je pense que c'est plus facile de faire de l'eurodance jusqu'à 80 ans.
1: Je me le demande.
0: Que de la soul. Bah, je sais pas. Je pense que Too Unlimited, même à 90 ans, c'est pas grave. L'ordi, il marche pareil. Mais...
1: Ouais, c'est les jambes après.
0: Ouais, bon, c'est ça, faut avoir les jambes. Mais il faut faire gaffe à cette voix quand même.
1: Ouais, mais ce qui est pas mal, c'est que je l'ai pas trop utilisée ces dernières années. je l'ai choyée, quoi. Je l'ai mise de côté. Je lui ai dit, tu te calmes, ça va revenir. Tu fais attention à toi.
0: Pour le moment, je suis sûre qu'il a un très bon avocat. Sinclair est notre invité.
1: J'en ai pas besoin, en tout cas.
0: C'est vrai. Vous êtes dans le droit chemin.
1: Ouais, j'ai l'impression, ouais.
0: Franchement,
1: ouais, c'est bien.
0: C'est hyper bien. Mais en vrai, avec les énormes succès à un âge très jeune que vous avez eu, vous auriez pu très mal tourner.
1: C'est vrai.
0: Donc voilà.
1: J'ai essayé, mais j'ai pas réussi.
0: J'ai essayé de mal tourner.
1: J'ai essayé. Ouais.
0: J'adore. Mmh. Alors, si moi je suis la prof cruelle de la rentrée, n'oubliez pas que Sinclair, malgré toutes ses qualités, ses grands yeux bleus, son air sympa, sa voix chaude, a aussi été un terrible juré de la Nouvelle Star. Il en a fait pleurer les candidats et les candidates.
1: On m'appelait le méchant.
0: C'était le méchant, ouais, Sinclair. 2008-2009, puis 2013 à 2016. Ouais. Ça nous fait quand même de belles années. Vous avez hésité avant de faire ça? Moi, j'étais trop fan.
1: Ouais, j'ai hésité. En même temps, pas longtemps, parce que ça tombe l'année où je décide d'arrêter de faire des concerts, parce que j'étais pas bien sur scène. Je dis, j'en ai marre. Voilà, il faut que je fasse une pause.
0: Faire autre chose.
1: Et on me propose ça. Et je fais un rendez-vous super avec eux. Et je me dis, allez, vas-y, va chercher deux choses là-bas. Va chercher un peu la télé, va chercher un peu de célébrité, parce que j'en manquais. J'avais besoin de ça. Et en fait, j'ai trouvé autre chose. J'ai trouvé un truc génial. J'ai trouvé un moyen d'apprendre à mettre des mots sur des ressentis. C'est ça qui était incroyable. Avec la Nouvelle Star, j'ai appris à mettre des mots sur du feeling, du ressenti, sur de l'émotion. Et rapidement. Et puis j'ai compris pourquoi il y a des gens qui font de la musique qui fait rêver pendant 4 minutes et d'autres qui font chier. C'est ça le truc, avec la même chanson. C'est ça qui est incroyable.
0: C'est incroyable et presque injuste, mais on n'y peut rien.
1: Mais on leur dit, c'est pas vraiment de ta faute.
0: Il y a des gamins qui chantent extrêmement juste, ou des vieux d'ailleurs, n'importe qui.
1: Bien sûr.
0: Mais le petit truc n'est pas là.
1: Non, il se passe rien. Mais c'est comme ça dans tout, en fait. C'est ça qui est assez génial. Mais d'être spectateur de ça et en même temps d'être acteur de ce procédé, c'est assez génial. Alors moi, j'avais choisi un peu la posture dure parce que je suis très sensible et j'avais pas envie de pleurer. Donc j'ai fait le dur. On y croit ou pas?
0: Ouais, à fond. Ça vous a plu?
1: Ouais, j'adorais.
0: Ça vous a plu?
1: Ouais, c'est bon.
0: Du coup, j'ai décidé ce soir de rouvrir le jury de la Nouvelle Star.
1: Oh là là.
0: Avec vous, Sinclair, tout seul. Vous mettez un rouge ou un bleu et je vous fais passer au crible quatre éléments de l'actualité musicale.
1: Okay.
0: Alors, rappelez-vous à l'époque, Nouvelle Star, rouge, ça passe pas. Bleu, ça revient la semaine prochaine. Attention, Sinclair, dans l'actualité musicale, rouge ou bleu, le retour enfin de Vanessa Paradis. T'aimerais changer les choses comme on change l'eau des roses. 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Rouge ou bleu?
1: On met bleu pour Vanessa Paradis.
0: Elle, pour le coup, elle a le truc.
1: Ouais, elle a toujours eu le truc. on sait pas quoi, mais elle a le truc. C'est ça qui est génial.
0: La grâce, peut-être.
1: Franchement, son album avec Kravitz, mais il est monstrueux, quoi. Monstrueux.
0: C'est Be My Baby.
1: C'est un chef-d'œuvre. Non, mais pour elle, on met roux. Enfin, pardon, oups, on met bleu.
0: On met bleu, ouais. Bleu pour Vanessa Paradis. On continue. Retour inattendu, et ça faisait plaisir pour celles et ceux qui s'inquiétaient pour sa santé, de Stromae, qui avait dû stopper net sa tournée, et qui là revient avec Paul Kalkbrenner, producteur allemand de musiques électroniques.

0: Rouge ou bleu?
1: On met bleu. Je suis navré.
0: Vous êtes tellement gentil maintenant,
1: mais
0: en juré.
1: Ouais,
0: est-ce que c'est pas ça à l'époque?
1: J'habite le sud. Je suis amour et soleil. Non, mais Stromae, il est trop bon.
0: Ouais.
1: Il est trop bon, ce mec, il est génial. Donc, oui. Après, j'ai pas tout écouté, mais franchement, à chaque fois que je l'ai vu, je l'ai croisé une ou deux fois. Ce mec est génial. Voilà.
0: Bon, je vais essayer de vous faire dire du mal de quelqu'un.
1: Mais faut vraiment mettre un truc, faut vraiment y aller, quoi.
0: Je sais pas. Non, allez. La reformation d'Oasis.
1: Allez, d'accord, je mets un rouge.
0: Un énorme rouge au Gallagher.
1: Un rouge qui suinte le rouge, hein, qui coule comme dans Shining sur les murs, qu'on fout partout, quoi. Ça va? Ça vous plaît?
0: Non, je veux savoir vraiment ce que vous en pensez, parce que, pour le coup, il y a beaucoup de gens qui disent que c'est super, ça fait plaisir de voir un groupe de rock qui se remet ensemble et qui repart en tournée, puis des frères qui se réconcilient, l'histoire est belle, mais qu'après, les billets de concert à 4000 francs, c'est pas possible, en fait.
1: C'est ça. Bon, tout ça, c'est vrai que tout ça, ça pue, mais bon, les gens sont contents de les voir, et je serais un peu mal placé de parler des mecs qui reviennent après 125 ans d'absence. Donc,
0: vous êtes engueulé avec personne. Vous avez le droit.
1: Ouais, c'est vrai. Avec moi-même, je me suis un peu engueulé, mais on s'est très très vite réconcilié. Après, franchement, Oasis, moi, je suis pas un grand fan. Franchement, je mets rouge pour rigoler, parce qu'en vrai, ils défoncent quand même. Ils ont fait des morceaux. Bravo les gars, quoi. Franchement, je ne peux rien dire. Allez, mais mettez-moi vraiment un truc pourri, quoi.
0: Ah bah non, je termine avec un truc cool. Et en plus, je pense que ça va vous faire plaisir, parce qu'il me semble que vous avez une histoire musicale en commun. C'est le retour de L'Amomalie de M.
1: Ah oui.
0: Soit il fait des albums de M, soit il fait L'Amomalie, donc projet malien avec plein de musiciens, et notamment l'excellente Fatoumata Diawara. Et en fait, M, c'est vous qui l'avez emmené en tournée, pour sa première tournée de toute sa vie. Il était votre guitariste.
1: Alors c'est fou, cette histoire, ouais. C'est Fixie, avec qui je travaillais, qui m'a dit, mais on devrait jouer avec Mathieu. Je dis, ouais, on se connaissait. Et puis on est parti en tournée. C'était super, hein. Mais on avait les cheveux de toutes les couleurs. On a fait, c'était le début, quoi. Et franchement, il assure grave. Enfin, quand il fait pas ses morceaux, il fait L'Amomalie. Quand il fait pas ça, il joue avec d'autres trucs. Enfin, c'est un super productif.
0: Donc on lui met un bleu.
1: Ah bah oui, on lui met un super bleu.
0: Bon, mais il n'y a eu que des bleus. Il y a eu un faux rouge pour Oasis.
1: Un faux rouge pour Oasis, parce que bon, je ne veux quand même pas perdre la face du méchant, quoi.
0: Merci, Sinclair. Heureusement que vous êtes là.
1: Non, franchement.
0: Vrai, ne serait-ce que pour le suspense. Bon. Ouais. Et je voudrais réparer une injustice en terminant en écoutant votre chanson Liquide.
1: Ça, c'est gentil.
0: Qui me rend dingue, qui est sur l'album So Sorry de 2023.
1: Exactement.
0: Et qui me permet une dernière question aussi autour des chansons qui n'ont pas autant d'aura, de tubes, de diffusion radio que d'autres, mais qui sont des merveilles. Elles ont leur place dans cette tournée, on est d'accord?
1: Exactement. Mais en fait, tout l'intérêt de faire des morceaux qu'on connaît pas sur les listes, c'est de les faire découvrir pendant les concerts. Moi, j'adore ça.
0: Ou dans les très bonnes émissions de radio.
1: Ah, mais ça, c'est sûr. Mais il y a que vous, Émilie. Que vous.
0: Sinclair, merci d'être venu nous voir.
1: Franchement, je reviens quand vous voulez.
0: À bientôt.
1: À bientôt.

0: Mais quel génie, j'adore. Sinclair, Liquide, c'est sur son dernier album en date. Donc So Sorry, sorti en 2023.
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1: Nous partons à la découverte des Maranges, ce petit territoire partagé entre trois villages, Chéilly-les-Maranges, Sampigny-les-Maranges et Dezise-les-Maranges, au lieu de la prochaine Saint-Vincent tournante 2026. Alors, avec Plus belle la vigne, on zoome sur ce territoire viticole caché dans une petite vallée. Ici, les coteaux font partie de la côte de Beaune, mais en Saône-et-Loire. Explication avec Élodie Roy, viticultrice et vice-présidente du comité d'organisation de la Saint-Vincent.
2: La côte de Beaune s'étale d'une même exposition, mais il y a une faille géologique à Santenay et les Maranges, on est une vallée un petit peu à part, je dirais.
1: Alors là, Santenay, c'est dans quelle direction ?
2: Santenay, c'est juste en face. Voilà,
1: là-bas. C'est dans le petit creux là-bas.
2: Là, vous voyez des bâtiments en face. Oui. Là, c'est tout le début de Santenay.
1: D'accord. Voilà. Et donc après, il y a les hauteurs, en fait, il y a les collines.
2: Les coteaux, voilà. Les coteaux. C'est une vallée, en fait. Les Maranges, vous avez la vallée de la Causanne et la vallée de la Deune. Donc la Causanne, c'est une petite rivière qui circule sur Chéilly, sur Sampigny, qui prend sa source en fait à Vauchignon, au bout du monde. Donc c'est un nom qui ça s'invente pas.
1: C'est joli.
2: C'est une petite rivière qui fait 14 km et qui se jette dans la Deune juste à la sortie de Chéilly. Donc cette rivière, elle passe au milieu là. Le petit village de Sampigny qui est ici, très étriqué, très enclavé, et sur les hauteurs, vous avez Dezise et tout en haut le petit hameau de Borgy. Et la montagne des Trois Croix qui est en face de nous, connue aussi sous le nom de Mont de Seine. Alors, bon, moi je les vois les croix, mais je connais. C'est vraiment juste en face de moi. Je ne sais pas si vous voyez.
1: Non, mais
2: le petit point culminant.
1: D'accord.
2: Oui, là, on est à 521 mètres d'altitude, je crois. Et le vignoble des Maranges est vraiment devant nous.
1: Alors, qu'est-ce qui fait que ça reste tout de même la côte de Beaune, alors qu'on décroche quand même de cette côte de Beaune?
2: On décroche de cette côte de Beaune, légèrement, hein, c'est quand même pas... Parce qu'après, une fois passé la côte de Beaune, on est sur la côte chalonnaise. Mais la côte chalonnaise, on est sur la plaine de Saône. Nous, on est quand même très éloignés. La côte chalonnaise, elle est vraiment derrière cette colline-là.
1: D'accord.
2: Avec le village de Bouzeron qui commence la côte chalonnaise, Ruilly, Mercurey, etc. On a des terroirs distincts. Là, on a une carte géologique. Vous voyez qu'il y a beaucoup de couleurs différentes en fonction du type de sol.
1: Ah oui, je vois, jurassique, plutonique.
2: Donc ça, ce sont des niveaux géologiques. Donc là, on parle de millions et de millions d'années. Pour faire simple, c'est argilo-calcaire, mais pas que. On est un vignoble assez tardif. On vendange souvent plus tard que les autres appellations de la côte de Beaune.
1: Vous êtes entre la côte de Beaune et les hautes côtes, finalement.
2: Oui, exactement.
1: C'est ça.
2: Les Maranges, ils sont exposés sud-sud-est, on va dire. Les hautes côtes, moi, personnellement, j'ai des parcelles, elles sont exposées vraiment plein sud.
1: Nouvelle confirmation de la définition hyper millimétrée des terroirs bourguignons.
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3: L'Élastique à musique, une association fondée en 1980 qui propose des ateliers et des cours de musique pour tous les niveaux au Mans. L'association vient de faire sa rentrée et bonne nouvelle, il est encore possible de s'y inscrire. Mais comment ça fonctionne? Quels instruments peut-on essayer? Bougez pas, j'ai testé pour vous l'Élastique à musique. Et direction le 14 rue du Père Mersenne, devant un bâtiment blanc et vitré. Comme indice, un panneau avec une grande note de musique, il y est écrit l'Élastique à musique. J'ouvre la porte et rentre à l'intérieur.
4: Bonjour, bienvenue
5: à l'Élastique à musique.
3: Pour m'y accueillir, Nathalie, directrice des lieux, Florence, coordinatrice pédagogique, et Gabriel, professeur de piano et de MAO, musique assistée par ordinateur, des instruments qui figurent parmi la liste des nombreux autres proposés.
6: Oui, il y a une grande variété. On a des cours assez classiques, piano, guitare, basse, batterie, violon, trombone, saxophone, trompette.
3: Et bien d'autres. Cette diversité, c'est une grande force parce que l'équipe pédagogique met en place des projets communs entre tous les élèves. Il y a même des ateliers pour le chant, si vous voulez devenir la prochaine Céline Dion. Au total, 15 professeurs pour des cours soit particuliers, soit collectifs.
6: Oui, donc l'idée quand on fait de la musique, c'est de ne pas s'enfermer tout seul avec soi-même ou qu'avec son professeur, c'est de pouvoir échanger avec d'autres personnes.
3: Et donc une vie associative dans laquelle s'impliquer, avec des différences de niveau, bien sûr, mais qui sont aussi une manière enrichissante d'apprendre. Surtout que Gabriel et les différents professeurs font les choses petit à petit.
7: Donc le premier cours, c'est une rencontre, on fait le point sur le niveau. Généralement, je demande toujours de jouer un petit quelque chose pour ceux qui ont déjà un petit bagage, ça me permet un peu de situer là où l'élève en est.
3: Alors nous aussi, testons notre niveau. On démarre avec le piano. ok, je rigole, ça c'était plutôt Gabriel. Voici la réalité. Deuxième étape, la batterie. C'est pas mieux, alors le troisième test, le plus dur, la trompette. Désolé pour vos oreilles, clairement il va falloir que je m'inscrive parce que c'est la catastrophe. D'ailleurs, grande nouveauté plutôt pratique pour vos enfants de 7 à 10 ans, il y a la mise en place d'un atelier découverte pour venir justement tester les instruments. Les enfants sont répartis en 3 groupes, échangent à chaque trimestre. Le premier groupe, piano-voix, le deuxième, batterie-percussion, MAO, et le troisième, les cordes, guitare ou encore violon. Ça leur permet de choisir plus facilement l'année suivante et ça évite aux parents d'acheter un instrument pour rien. Ça, c'est plutôt pas mal parce que ça représente malgré tout un budget. L'élastique à musique, c'est testé et approuvé par Issimène.
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8: Mais oui, ces toitures typiques que l'on trouve dans de nombreuses régions de France, et notamment dans le Val de Serre et la Hague. Leur particularité, ce sont des toitures composées de pierres plates de pays en schiste, des toitures très chères à faire réparer. C'est la raison pour laquelle le château de Vauville a besoin de soutien financier. Je vous propose d'aller dans les combles du château avec Éric Pellerin, son propriétaire. On baisse la tête.
9: Attention la tête. La tête, c'est juste une chauve-souris.
8: Ah, où ça y est, une chauve-souris?
9: Il y en a une là, il y en a une qui dormait à l'autre palier aussi.
8: Tu vois qu'on la dérange trop. Ah oui.
9: C'est protégé. Ce qui montre aussi que Vauville, c'est bien un lieu aussi de conservation, parce qu'on a dans le jardin plus de 25 espèces d'oiseaux différentes. Dans les combles du château, on a les chauves-souris qui sont protégées. Et on a beaucoup de petits reptiles. On a la mare de Vauville, donc nous, ici, entre les Landes et le jardin, beaucoup de tritons, beaucoup de grenouilles aussi, et pas mal de salamandres aussi dans le jardin.
8: Là, on va passer une toute petite porte. Il y a des araignées. Ah oui, donc là, effectivement, il y a quelques trous dans la toiture.
9: Donc c'est vrai qu'il faut agir. Tout est humide, hein, tout s'effrite. Les chevilles de bois, elles ne sont plus du tout à 45 degrés.
8: Oui, c'est-à-dire que là, ça risque de tomber aussi.
9: Ah oui, la prochaine tempête, je pense que ça va encore glisser un petit peu. Ce qu'il faut se dire, et c'est toujours ce qui me sauve un petit peu, c'est que cette maison-là, elle existe depuis presque 900 ans. Oui, il y a des problèmes de toiture. Maintenant, je suis là pour m'en occuper. Il y a les couvreurs qui interviennent génialement pour venir bâcher dès qu'il y a un problème. Et ça, c'est vrai qu'on est en confiance. La lose de schiste, quand on voit travailler les ouvriers et les couvreurs, c'est incroyable parce qu'ils soigneusement enlèvent chacune des tuiles. Pendant 3 semaines, 1 mois au sol, sous des tentes, ils les retaillent, ils les brossent, ils les toquent comme ça pour voir si la pierre est encore résistante et dure. Ils ont réussi à réutiliser 80% des tuiles qui existaient sur la toiture.
8: Mais je crois que ça se trouve plus de toute façon, ces tuiles.
9: Et non, et les couvreurs du Cotentin essayent de garder, voire de racheter, quand ils sont sur tout leur chantier, des tuiles pour pouvoir les réutiliser sur des monuments historiques comme Vauville.
8: Comment est-ce qu'on peut expliquer ce que c'est que la lose pour celles et ceux qui ne connaîtraient pas? Comment on peut parler de ces toitures?
9: Les loses de schiste, c'est comme si vous aviez des grosses tranches d'1 centimètre de pierre bleue, d'une pierre qui était extrêmement

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1: Bon, tout va bien, Sébastien ?
2: Ouais, tout va bien. Oh, mais moi, je fais une belle balade avec vous. Par contre, il va falloir s'arrêter, Claire, pour faire l'interview.
1: Bon, ben attendez, je m'arrête là. J'attends le plat. Ça y est, c'est
3: ça
1: bon.
3: Ça fait bizarre. Hein.
2: Bonjour Claire Gombeau.
1: Bonjour Sébastien.
2: Vous faites partie de l'association À Vélo Sans Âge à Toulouse. Et d'abord, on va raconter un peu votre... Avant de raconter ce qu'est l'association, on va raconter votre parcours. Vous êtes retraitée, mais qu'est-ce que vous faisiez dans la vie ?
1: Alors, j'étais institutrice au départ, puis chef d'établissement. Donc, pendant plus de 38 ans, je me suis occupée des pitchounes.
2: Et à la retraite, quand arrive l'heure de la retraite, vous vous dites quoi ?
1: Je me dis, oh chic, je vais me poser. Et... patatras, je lis un article dans un journal qui raconte l'odyssée d'un vélo sans âge. Et je me dis, mais qu'est-ce que c'est que ce truc ? C'est génial. Je les appelle, ils me disent, il n'y a pas d'antenne entre Bordeaux et Nice, Claire, il faut que t'en montes une.
2: C'est quoi ce slogan ?
1: Du vent dans les cheveux et de la lumière dans les yeux, c'est magique.
2: Ouais. Alors que fait l'association ?
1: On propose aux personnes à mobilité réduite ou personnes âgées, isolées ou en EHPAD, des balades en triporteur. Figurez-vous que vous avez deux personnes devant et un bénévole derrière qui pédale.
2: Et c'est génial parce que évidemment vous mettez des étoiles dans les yeux des personnes que vous transportez, notamment des personnes âgées et ce couple qui pourrait en être un, Émile et Gaston, deux copains.
1: Oh, Émile et Gaston, magique. Quand on a ouvert l'antenne, Gaston a inauguré...

0: livré le premier triporteur. Il avait mis la cravate de son mariage, trop fier, en disant « Aujourd'hui, c'est jour de fête ». On est parti place du Capitole, où on a été accueillis par le maire. Gaston était le roi du jour. Tout le monde voulait monter avec lui pour découvrir ce drôle d'engin. À la suite de cette première balade, il ne ratait jamais, jamais une balade avec son copain Émile.
1: Avec quel âge tous les deux ?
0: Je pense qu'Émile avait déjà 91 ans et Gaston devait en avoir 92. On a emmené des personnes jusqu'à 104 ans.
1: Ah, magnifique. Il y a aussi la petite Élise.
0: Élise, extraordinaire, une jeune autiste qui, quand elle arrive, elle hurle de joie, de je ne sais. Et à partir du moment où elle s'installe sur le triporteur, elle s'arrête net, les yeux pétillent, elle sourit pendant toute la balade et dès qu'on rentre et qu'on remet le pied à terre, elle se remet à hurler. C'est quand même magique.
1: Et vous, alors, le bonheur que ça vous procure, vous nous en parlez ?
0: Honnêtement, ce sont les personnes qui nous le transmettent parce que ce sont que des sourires, que du bonheur. Et j'avoue qu'il y a des jours où on se donne un petit coup de pied dans le derrière pour y aller parce qu'on a la flemme. Mais quand on rentre, on se dit « Heureusement qu'on y est allé, c'est magique ».
1: On repart, Claire ?
0: Allez, on y va, en route !
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3: Une main dans le pop-corn, le ticket dans l'autre, vous entrez dans l'une des salles du Sénéchal. Mais avant d'être le cinéma de Guéret, c'était quoi ?
4: Daniel Domecq, je suis passionné de cinéma. À l'origine, c'était un bâtiment qui était en déshérence depuis un certain nombre d'années et qui était une école. C'était l'école Jean de Sessac, un grand bâtiment qui n'avait plus de fonction et dont il a été décidé de le transformer en cinéma à la demande d'un groupe qui s'appelait le groupe Raymond, qui est plus connu aujourd'hui sous le nom du CGR. Donc il y a des salles un petit peu partout en France et c'est donc cette société-là qui a réalisé les travaux avant 1983 puisque le Sénéchal sur cet endroit ouvre fin décembre 1983. À Guéret, on a du cinéma depuis 1897, première séance 23 mai 1897 et la première salle fixe, puisque avant il a été porté par des itinérants, première salle fixe qui ouvre en 1919 à un endroit qui maintenant est complètement détruit. Je veux parler de ce qu'on appelle l'îlot Carnot et c'est là qu'était le premier cinéma de Guéret. Le Café Continental possédait une salle des fêtes à l'opposé d'un grand jardin. Dans cette salle-là ont eu lieu des séances de cinéma et le propriétaire qui a acheté tout ça en 1919 en a fait un cinéma, un grand cinéma de 350 places avec balcon qui va fonctionner de 1919 à 1934. Si on a beaucoup d'autres façons de regarder des films, ce qui est tout à fait louable et respectable, je crois vraiment que la dimension lieu de rencontre et de convivialité et la qualité surtout des images projetées et du son que l'on entend sont à mes yeux irremplaçables.
5: Bonjour.
6: Guillaume, je suis directeur du cinéma Le Sénéchal. J'ai grandi avec ce cinéma dès mes 7 ou 8 ans, on va dire.
5: Est-ce que ça fait maintenant d'en être le directeur ?
6: Waouh ! Un choc ! Non, ça fait bizarre et en même temps, il y a une sorte de logique quelque part.
5: Si vous pouviez dire quelque chose au Guillaume qui a 7 ans ?
6: Bah, je pourrais lui dire, tu vas voir, il va y avoir plein de nouvelles choses excitantes dans le cinéma et plein de choses auxquelles tu ne pensais pas encore qui vont arriver et qui vont émerveiller tout le monde.
3: Maintenant, vous ne pourrez plus vous faire de films sur ce qu'était le Sénéchal avant. C'était une école.
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7: Dans Toujours à la page, je vous emmène dans une forêt extraordinaire. Extraordinaire et inquiétante à la fois. Celle de Chimère tropicale, un dernier livre de Corinne Morel-Darleux, paru chez Dalva. Femme politique repentie, écologiste convaincue, Corinne Morel-Darleux a d'abord écrit des essais pour transmettre ses convictions, mais depuis quelques années, c'est aussi à travers le roman que cette drômoise a choisi d'exprimer sa fascination pour la nature. Et c'est en Inde du Sud, lors d'une résidence d'écriture, que l'autrice a imaginé cette histoire, l'histoire d'Ariane, infirmière en psychiatrie qui n'a jamais quitté ses montagnes mais rêve de jungle. Alors le jour où un double accident d'avion improbable se produit dans une forêt tropicale éloignée, Ariane trouve l'occasion de rejoindre cet univers fantasmé. Un univers de moiteurs, de crocs, de mystères, de magie, où elle croisera un homme jaguar, des chamans, des morts inaccomplis et l'inquiétant Cadillac qui la poursuit comme une ombre. Vous l'aurez compris, la place de l'imaginaire dans le livre de Corinne Morel-Darleux est centrale. Alors je lui ai demandé quelle était pour elle la place de l'imaginaire, son importance dans la vie.
8: Ouais, j'ai l'impression que c'est un sujet d'une actualité brûlante, cette question de la place de l'imaginaire. D'abord parce que j'ai l'impression qu'on est nombreuses et nombreux à avoir de plus en plus besoin de se réfugier dans l'imaginaire pour de temps en temps échapper au réel qui semble de plus en plus dystopique et difficile à affronter. Et ensuite parce que l'imaginaire, c'est aussi ce qui nous permet éventuellement d'imaginer autre chose. Comment le monde pourrait être de manière différente, de cultiver une forme d'empathie aussi, de pouvoir se mettre à la place de l'autre, d'envisager qu'il puisse y avoir des réalités multiples et pas une seule manière d'aborder la vie, d'aborder les événements, les faits. Toute ma question, moi, c'est de savoir comment on nourrit nos imaginaires, qu'est-ce que ça nous permet de produire qui n'est pas encore là, qu'est-ce que ça peut faire advenir dans nos vies.
7: Alors dans ce que vous nous racontez, il y a de l'extraordinaire, il y a du magique, il y a cette jungle qui est presque hantée.
8: Oui, cette forêt tropicale, elle est à l'image de la symbolique de la forêt qui est à la fois dans l'imaginaire collectif, un endroit, un milieu qui attire et en même temps qui a souvent provoqué aussi la peur, la crainte, parce que c'est un lieu mystérieux, étrange, sombre. Parce que finalement, je trouve que c'est beaucoup à l'image de notre époque, de nos vies, d'apprendre à cheminer sur cette ligne de crête entre émerveillement et inquiétude. Et donc, c'est finalement assez logique que ça se soit retrouvé dans mon écriture et dans l'histoire de Chimère tropicale.
7: Chimère tropicale, c'est un objet littéraire étrange, un roman organique qui nous enlace, nous emporte, sans laisser voir ce qui relève de la réalité ou de l'illusion. C'est sûrement pour cela qu'il est présélectionné pour le prix Ouest France Étonnant Voyageur, verdict attendu le 24 mai 2026. En attendant, à vous de vous plonger dans ces Chimère tropicale parue chez Dalva.
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1: Direction la Vendée à Beauvoir-sur-Mer. Je suis très heureux de vous emmener à la rencontre d'Anne-Marie. C'est une maraîchine très attachée à la Vendée et à la transmission de ses traditions.
2: J'y suis née et toute ma jeunesse est donc passée là-bas. C'était difficile. Mon père est décédé à 36 ans. Donc on était trois enfants. On est restés tout seuls tous les trois avec notre maman, avec une vache pour vivre. Et puis un petit jardin. Et puis quand il n'y avait pas trop à manger, ma maman allait pêcher les grenouilles et les anguilles dans les fossés. C'est vraiment mes racines, le marais. Hein. J'y suis accro.
1: Vous êtes une vraie maraîchine ?
2: Ah oui, je suis une maraîchine à 100%. Hein.
1: Elle représente quoi la Vendée pour vous, Anne-Marie ?
2: C'est mon pays, c'est quelque chose qui m'est vraiment cher au cœur. Le marais, je peux pas m'en passer, mais dans le marais, il y a aussi la mer chez nous. Ouais. Et ça, c'est pareil, on a besoin de ça, nous. Je vais voir la mer, et je me promène dans le marais.
1: Pourquoi ça vous apporte quoi, vous ?
2: Une détente, et j'ai un livre particulier aussi.
1: Ah.
2: C'est mon moment zen, moi.
1: Et c'est quoi ce livre que vous emmenez ? Ah, faut pas le dire.
2: C'est
1: votre petit jardin secret.
2: Oui, c'est mon petit jardin secret.
1: Alors, on le laissera dans son petit jardin secret.
2: Et puis, c'est pour ça aussi que je fais du folklore. Il nous faudrait des jeunes, mais les jeunes, maintenant, c'est compliqué. On en a dans le groupe, hein. On en a 5 et qui sont mordus, mais pour combien de temps ? Parce qu'ils sont jeunes encore.
1: Alors, qu'est-ce qu'on peut faire pour remédier à ça ?
2: Ben, on ne sait pas trop. Bon, maintenant, il y a beaucoup de balles folk et de choses comme ça.
1: Et pourtant, ces fêtes-là ont un succès assez populaire. Parce qu'on va penser à Chaland autrefois.
2: Oui, à Chaland autrefois. Et ouais. Puis, maintenant, ce qu'on fait beaucoup moins, ce sont des kermesses, par exemple. Moi, j'adore les gens, j'adore connaître des gens parce qu'ils m'apporteront quelque chose.
1: C'est essentiel pour vous.
2: Oui.
1: C'est même limite vitale.
2: C'est limite vitale, oui. Après, j'ai fait 10 ans pour la RSB, là. La RSB, qui est l'association des retraités sportifs de Beauvoir. Moi, les associations, c'est aussi apporter aux gens des choses, leur faire plaisir d'abord dans ce qu'on leur propose. J'espère vraiment que beaucoup de gens pourront se lancer dans les jeunes, il faut vraiment, mais je comprends bien qu'actuellement la vie est difficile. Les gens de 35 ans maintenant, ils sont tellement pris par autre chose que c'est compliqué.
1: Alors on revient en arrière, vous avez 18 ans, vous vous mariez, Anne-Marie, vous diriez quoi à cette jeune fille ?
2: Je dirais qu'il faut, dans l'avenir, à 18 ans on est jeune, il faut penser à ne pas rester seul dans son coin.
1: On va dire Anne-Marie ce matin que vos petits-enfants nous écoutent là, à la radio. Oui. Vous voulez leur dire quoi pour conclure ?
2: Je vais leur dire, essayez de faire un peu comme mamie. Essayez de donner, de partager, d'apprendre, de vouloir connaître... Voilà, plein de choses comme ça.
1: Anne-Marie, la passion de la Vendée, la générosité, la joie de vivre et l'amour des gens.
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3: Je vous emmène dans les locaux d'un transporteur mayennais, ceux de Brégé, entreprise de plus de 1000 collaborateurs. Il y a 12 agences en France, une présence également en Espagne et au Portugal. Le siège est à Saint-Berthevin, où il y a les bureaux, des entrepôts et aussi un garage, un atelier de réparation et d'entretien des véhicules. Je démarre la visite avec Sébastien Bluteau, c'est le chef d'atelier, dans une partie de ce garage que je trouve un peu trop calme.
4: Oui, en effet, là on se situe dans le magasin, le magasin des pièces détachées dans lesquelles on va retrouver les composants nécessaires soit pour la carrosserie, soit pour les entretiens des véhicules.
3: Bon, moi je veux entendre du bruit et voir du monde. Je pense qu'il faut s'avancer par là.
4: Oui, en effet, en allant par ici, je pense qu'on va trouver plus d'activité.
3: Voilà, on rentre dans l'atelier où il y a plein de pneus. Alors des pneus de camion, évidemment. Là, on est sur du format, du volume XXL.
4: Ouais, tout à fait. Donc là, on va retrouver les pneus à la fois pour les remorques et pour les tracteurs, les véhicules moteurs. On travaille tous nos pneumatiques ici en local, sauf bien sûr les véhicules qui crèvent sur la route pour lesquels on fait des dépannages à l'extérieur.
3: Vous êtes combien à travailler dans cet atelier en tout, Sébastien ?
4: Les pneumatiques, c'est 2 personnes. Et si on élargit à l'ensemble de l'atelier des activités de l'atelier, on est en tout 20 personnes. On va inclure dans ces 20 personnes toute la partie aussi administrative qui fait le planning et qui contribue aussi à piloter les activités, qu'elles soient ici en interne ou qu'elles soient en externe.
3: Et justement, on se rapproche de vos mécaniciens. Oh là là, il y a de l'étincelle là devant nous.
4: Ouais, donc là on est sur des opérations de carrosserie. Donc qui vont consister à remettre et maintenir en état les remorques pour que les opérations de chargement puissent se faire en sécurité pour le conducteur et puissent se faire de façon efficace au moment des passages chez les clients.
3: Alors au sein de l'entreprise, un camion va faire jusqu'à 800 000 km. Pendant notre conversation avec Sébastien, nous sommes interrompus par un gros bruit.
4: Donc là, on est sur le démontage de roues sur un véhicule moteur, donc justement pour pouvoir effectuer les opérations sur les pneumatiques.
3: Alors, il y a environ 350 véhicules moteurs, donc les cabines. Pour le nombre de remorques, c'est le double. Alors, il y a des diesels, une partie qui roule au gaz, une nouvelle génération de véhicules électriques. Dans l'atelier, je rejoins Steven, c'est l'un des salariés mécaniciens chez Bréger. Il est en train d'intervenir sur l'un des poids lourds.
5: Mon collègue est en train de démonter la face avant parce qu'il a tapé un sanglier.
3: C'est pas votre collègue qui a tapé, c'est le camion, non, le poids lourd.
5: Oui, oui. Quand même, on fait aussi des entretiens. On va basculer pour voir s'il n'y a pas une fuite. On va faire un peu de tout ça, un peu de préventif.
3: Et vous, apparemment, vous êtes le chef d'équipe, Steven, vous confirmez ?
5: Oui, je gère deux gars avec moi. On est soit de matin, soit d'après-midi. Le garage, il est ouvert de 5h30 à 21h.
3: Et donc là, aujourd'hui, vous êtes de l'équipe du matin, ce qui veut dire que vous êtes réveillé à quelle heure ? Hyper tôt ?
5: Eh bah, bien, 4h30, on est debout pour être là à 5h30.
3: Qu'est-ce qui vous plaît dans votre métier ?
5: On aime bien travailler sur la mécanique, on aime bien avoir un peu les mains sales, un peu toucher à tout.
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6: On peut encore partir à la chasse au trésor.
7: Oui.
6: On va partir à la recherche de pierres vieilles de 700 ans.
7: Exactement. Ces vieilles pierres s'appellent des bornes papales, cher ami. Direction donc Valgréas, au cœur de cette curiosité géographique, on va le dire. Un morceau de Vaucluse posé en plein milieu de la Drôme provençale, on en a déjà parlé. Ça s'appelle l'enclave des...
6: Papes.
7: Oui, bornes. Réponse.
6: Oh,
7: ouais, j'ai un petit peu bossé. Celle qui donc délimite bien ces bornes papales, celle qui délimite l'enclave, ce sont donc ces bornes papales. Alors à quoi ça ressemble ? Imaginez un grand bloc de pierre taillé, planté verticalement dans le sol, un bon 1m20 à peu près, avec surtout des blasons, en fait, c'est ça qui est beau. Blasons sculptés, des armoiries, des seigneurs locaux. Celle du comte Avenessin aussi, forcément, avec deux clés entrecroisées, symbole donc du pouvoir pontifical.
6: Ce sont donc de vraies frontières gravées dans la pierre, on peut dire.
7: Exactement. Ces bornes, elles datent du 14e et 15e siècle. Elles ont été installées lors de plusieurs campagnes de bornage en 1324, 1414, 1457. Ben, c'était simple en fait, hein. Tout simplement, elles étaient là pour dire ici commence la terre des papes en pleine Drôme provençale. Petit rappel historique quand même, quand les papes s'installent à Avignon au début du 14e, ils cherchent en fait à sécuriser et à agrandir leur possession. Il y a un pape qui s'appelle Jean XXII qui achète Valgréas en fait et puis d'autres villages autour. Mais le royaume de France bloque toute extension parce que bien sûr les papes ils voulaient aller encore plus loin. Mais boum, non, la France bloque tout ça et résultat, on a donc une sorte d'enclave figée donc dans les frontières et donc pour matérialiser tout ça on plante donc des bornes solides, visibles et surtout c'est indiscutable quoi.
6: Alors évidemment la question c'est de savoir si on peut encore les voir aujourd'hui ces bornes.
7: C'est ça, c'était au 14e siècle quand même. On en a encore 22 en fait autour de Valgréas en place. Vous en avez déjà une devant l'office de tourisme, c'est la plus facile hein, pour la voir. Ils l'ont mise là pour qu'on puisse voir à quoi ça ressemble, mais ensuite il faudra quand même un peu de perspicacité pour les trouver. On nous dit à l'office de tourisme que c'est un peu compliqué, c'est un peu difficile parce que elles sont un peu cachées en fait dans des chemins, dans des vignes, dans des champs, des bosquets. Heureusement, l'office de tourisme a bossé dessus de Valgréas, qui propose aujourd'hui donc un plan en fait d'un circuit pédestre de randonnée, franchement hyper simple, accessible, qui permet justement d'en découvrir plusieurs à pied autour de 2-3 heures à peu près en famille. Ça peut faire une belle idée de sortie. On marche dans les paysages de la Drôme provençale tout en étant dans le Vaucluse. C'est ça aussi qui est fun. Et ces pierres sont là pour nous rappeler donc cette chasse au trésor grandeur nature autour de l'histoire donc de l'enclave des papes.
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1: Ici matin.
2: Le temps de vous le dire en marseillais. Bonjour Médéric.
1: Bonjour Philippe.
2: Notre linguiste marseillais. Donc on va jouer ce matin un peu comme des enfants.
3: Oui, tout à fait. Alors vous savez à quoi jouent les enfants en ce moment? Enfin ces jours-ci, ces temps-ci.
1: Ces temps-ci, bah, avec le smartphone, ouais. Jeux, voilà quoi.
3: Les tablettes, les jeux vidéo, etc. Ouais. On est d'accord. Bon, les tout petits jouent encore avec des voitures, des robots, des trucs Pokémon, etc. Voilà. Alors autrefois, alors non, je vais pas faire celui qui grommelle à mon réguignard.
4: C'était mieux avant. C'est ça.
3: Non, mais je vais vous parler quand même des réguignards. Les Réguignaires de Luberon, c'est une association provençale qui, comme son nom l'indique, regroupe des amoureux de la culture et de la langue provençale, des gens du Luberon, qui s'appellent avec autodérision donc les Réguignaires, en gros les râleurs. Hein. Eh bien, la présidente de cette association est bien connue chez nous, il s'agit de Claudette Ocelli, aussi connue sous le nom de Mamette, dont on a entendu la voix sur notre antenne pour nous apprendre un peu de provençal. Avec ces Réguignaires, elle organise jusqu'au 14 mars, à Pertuis, à l'espace de Croze, une exposition appelée Joe et Jugué d'antan, qui propose de retrouver des jeux et jouets d'antan et avec leur petit nom en provençal. Alors, autrefois, les minots jouaient à Ouda, au dé, au Baouduf, au Toupie ou au Quille. Il y avait les osselets aussi. Alors, je me souviens que mon frère jouait, j'ai toujours trouvé ça bizarre, les osselets. Mmh. Mais voilà, ça a disparu, j'ai l'impression.
1: Oui, c'est vrai.
3: Non, voilà, on ne voit plus ça. Jouer aux osselets, c'est Djouga, Djibotrao et Mélisa Ousset. Par contre, les billes, on y joue encore. À mon époque, on prisait les gros galops comme ça et on tirait les soldats Starlux.
1: Ouais,
3: ça aussi, voilà. Ou on jouait au pot. Enfin, bref, voilà, j'adorais les billes. Dans la cour de récré, je pense qu'on joue encore à la marelle ou à la corde persaouta, je traduis pas. Mais probablement plus aux yeux banda, les yeux bandés, au Colin Maillard, qu'on appelle aussi Kukuruma. On dirait une chanson Kukuruma. En revanche, on fait encore liser Skundai, le jeu de cache-cache, à partir du verbe s'escoudre, se cacher. Et on dit parfois, c'est Avateskuna, va te cacher. On joue aussi à la poupée, la titeille, dans son ousta ou des titeilles, sa maison de poupée, ou bien avec une poupoune pour Djouga à la mama, là non plus, je traduis pas. Quand j'étais minot, j'adorais jouer avec les taraillettes, la dinette, mais aussi à la marchande. J'avais d'ailleurs un bel établi de marchande et je vendais à ma mère, à ma grand-mère, plein de beaux fruits et légumes en plastique, ou du poulet, ou en plastique, ou du fromage en plastoc, avant la malbouffe, vous voyez, il y avait déjà tout prévu. Tous ces jeux d'enfants d'hier ou d'avant-hier sont présentés à l'exposition Joe et Jugué d'antan à Pertuis jusqu'au 14 mars pour ce et samedi ou donc demain. Il y aura en plus un grand jeu de piste sur le double thème du parler provençal et des jeux d'enfants dans les rues de Pertuis, mais aussi du Motus. Tous les t-shirts toute l'après-midi me seront sur place avec mon collègue Bla pour vous faire jouer à Motus en mode démo ou initiation. Mais il y aura aussi un Motus en live en public avec les meilleurs joueurs de Motus à défier. Alors de mon temps, on jouait à cache-cache et celui qui comptait, on disait qu'il pégait. On disait, allez, c'est toi qui pègues. Ouais. Et on joue aussi à faire des moulons dans la cour. Et pour signaler un attroupement, on crie moulon. Donc ce samedi, moulon à Pertuis.
1: Allez, moulon.
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5: Ah, quel enfant n'a pas rêvé un jour de devenir pompier. Enfant, adolescente, Gaëlle Hérault est adjudante, légende ici.
6: Bonjour, je suis l'adjudante Gaëlle Hérault, je suis pompier professionnel depuis 23 ans et j'occupe le poste de chef de salle opérationnelle adjointe au CODIS de la Sarthe. Mon histoire, j'ai découvert l'univers pompier en classe de 4e lors du stage de découverte et donc j'ai dû intégrer la section des jeunes sapeurs-pompiers au centre de La Ferté-Bernard. Par la suite, donc rentrée pompier volontaire. Après le bac, je suis rentrée militaire technicienne de l'air en tant que pompier. Donc le déclic et puis l'ambiance caserne, alliée du sport, travail d'équipe et puis de passer les différentes formations, ça a concrétisé et aujourd'hui voilà, je regrette pas et je continue dans ce métier avec passion. Alors la fameuse question, quand on est femme, est-ce facile de progresser ou d'être pompier? Comme tout métier, lorsqu'on l'exerce avec passion, conviction et beaucoup de sérieux, je pense que tout le monde a sa place. Et la Sarthe représente bien ce corps-là, féminisé au maximum. Chaque pompier se doit de répondre à ses missions. Et là, il n'est plus question de femme ou d'homme. Au moment de partir en intervention, il y a toujours cette phase de gestion du stress, l'adrénaline. On aime cette phase-là, en fait, qui nous porte et puis qui nous galvanise pour la mission à venir. Voilà, au fur et à mesure des années, l'expérience font que ce stress, on le dompte, on le familiarise et puis grâce aux formations, on en fait une clé de réussite en fait. Mais on a tous besoin de ce stress-là et de cette adrénaline pour continuer à exercer ce métier. Et toujours cette fameuse question, est-ce que la tenue de pompier peut faire fantasmer? Je suis désolée, alors soit parce que je la vois depuis trop longtemps, pour moi elle s'apparente à mon métier, ma passion, et forcément certains la portent tout de même mieux que d'autres, faut être honnête. Mais après voilà, je suis pas du tout dans le mythe de l'uniforme, peut-être parce que ça fait trop d'années que je le porte. Mais c'est valable aussi pour les autres corporations, hein, gendarmes ou autres. Donc voilà, désolée de mon côté, je rentre pas dans le mythe du pompier en tenue.
4: Un pompier doit toujours être prêt à intervenir.
6: Voilà, c'était l'adjudante Gaëlle Hérault. Merci de m'avoir écouté et gardez en tête, toujours réserver un meilleur accueil possible pour les pompiers qui, sachez-le, au téléphone ou en mission, font le maximum pour vous aider.
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2: Il a pour le coup des histoires qui nous restent bien dans la tête, c'est Arnaud Fromage qui est avec nous. Bonjour Arnaud.
3: Bonjour, bonjour à tous.
2: Arnaud, ça faisait longtemps que vous ne nous aviez pas déterré une vieille loi de l'époque révolutionnaire.
3: Oui, mais cette fois j'en ai trouvé une qui sert vraiment à quelque chose. Je dirais même que c'est une loi qui a tout changé. Il s'agit de celle qui, en 1799, a instauré en France le système métrique. Plutôt, le système MKPS pour mètre kilogramme poids seconde. Trois unités de base pour les unir toutes et en finir enfin avec les toises, les perches, les pouces, les lieux, les livres et les boisseaux. Il faut dire que chaque région et parfois même chaque ville possédait sa propre unité de mesure. À Besançon, c'était l'Aune, par exemple, qui mesurait un peu plus de 80 cm. Pour éviter les embrouilles, une tige en métal, une aune étalon, avait été scellée dans la pierre au XVIe siècle à l'extrémité gauche de la façade de l'hôtel de ville. Et elle est toujours, d'ailleurs, elle est toujours en place. Mais voilà, à la demande des commerçants de l'époque, un système identique était nécessaire et ce fut donc le système métrique.
2: Le système métrique qui a depuis été adopté par presque tous les pays du monde, on peut le dire.
3: Oui, en gros, il n'y a que les États-Unis, le Libéria et la Birmanie qui refusent toujours le système métrique, et c'est vrai que le Royaume-Uni l'utilise en traînant des pieds. Le système métrique, qui a évolué d'ailleurs depuis, il a intégré le système SI, le système international, qui rassemble toutes les unités de mesure de base desquelles on peut calculer toutes les autres. Et elles ne sont que 7. Le kilogramme, la seconde et le mètre, donc, auxquels s'ajoutent le kelvin pour la température, l'ampère pour l'intensité électrique, la mole pour la quantité de matière et le candela pour l'intensité lumineuse.
2: Et avec ça, on peut tout calculer ?
3: En grande partie, oui, les autres unités se déduisent de ces sept-là, mais il y a malgré tout un monde qui résiste encore et toujours au système métrique et, je dirais même, à la logique humaine, celui des pointures de chaussures. Personne n'y comprend rien, alors j'ai mené des petites recherches. Tout part du point de Paris, inspiré du quart de pouce britannique. La pointure d'une chaussure est calculée en divisant la longueur de l'intérieur de la chaussure en centimètres par le point de Paris. En gros, une pointure 40, ça fait environ un pied de 26 cm de long. Pour les Italiens, c'est le même calcul, mais avec une pointure en moins. Les Américains commencent à compter à partir de la taille 1, qui correspond à notre 31. Les Anglais, c'est pareil, mais eux, ils commencent à 0. Les seuls qui ont un système à peu près compréhensible, ce sont les Japonais. En gros, un pied de 26 cm correspond à la taille 26, et ensuite, on décale, mais toujours en fonction du fameux point de Paris. En résumé, il serait peut-être temps de mettre un bon coup de botte là-dedans, parce que, rayon chaussure, moi, je ne sais plus sur quel pied danser.
2: Ah, c'est le cas de le dire, oui. C'est vrai qu'on a un petit peu perdu avec tout ça. Merci beaucoup, notre cher Arnaud Fromage, avec ses nécessaires minutes comptoises. Et puis à très bientôt.
3: À demain.
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4: Vous avez peut-être du mal à trouver l'amour malgré de nombreuses tentatives, notamment sur les sites de rencontres. Il y a peut-être des raisons à ça.
5: Je m'appelle Hélène Bethams. Je suis fonctionnaire, mais aussi autrice et psychosexologue, hypnothérapeute.
4: Ça fait beaucoup de fonctions. Qu'est-ce que vous avez écrit ?
5: J'ai écrit un livre qui s'intitule « Les sites de rencontres et l'estime de soi, psychologie amoureuse à l'ère du numérique ».
4: Mais comment passe-t-on de fonctionnaire à autrice et psychosexologue ?
5: Je suis d'abord restée en couple pendant 23 ans et je me suis séparée. Au moment de la séparation, j'ai attendu 2 ans avant de m'inscrire sur un site de rencontre. Et là, ce que j'ai découvert, ça m'a paru trop compliqué. Alors, comme tout le monde, j'ai navigué entre des eaux troubles, on va dire. Et puis, j'ai décidé de me former en psychosexologie, puisque la psycho m'intéressait depuis toujours. Et la sexualité aussi, j'avais lu Freud, j'étais très très jeune. Comment rencontrer l'amour quand on a perdu les codes à une époque, en fait, où tout est sur le numérique et où dans la vraie vie, on ne sait pas qui est célibataire ou pas et où on ne va pas aborder quelqu'un en lui disant « Ben voilà, moi je suis seule ». Est-ce que ça te dit de faire connaissance ? Parce que c'est ce qu'on fait sur un site de rencontre. On écrit à quelqu'un et on lui demande en fait s'il a envie de faire connaissance.
4: Comment avez-vous vécu cette expérience particulière sur les sites de rencontre ?
5: Je ressentais des choses un peu complexes qui peuvent s'apparenter à de l'adrénaline quand on fait du cardio, par exemple, une espèce d'excitation dès qu'on a un like, dès qu'on a un crush, un match. Pendant ma formation, je me suis dirigée vers des études et des recherches un peu plus scientifiques. Et ça a plein d'effets, en fait. fait, les sites de rencontre, on s'en rend pas compte, mais on crée des hormones, de la dopamine, de l'adrénaline, et en fait, c'est les conditions de l'addiction.
4: Et c'est ce que vous expliquez dans le livre.
5: Je parle aussi de toutes les difficultés d'attachement qu'on peut avoir, parce que parfois, aimer ou être aimé, ça peut être une grande peur. Je parle aussi de nos schémas. Parce que dans la rencontre amoureuse, on va souvent reproduire les mêmes schémas, on va être attiré par les mêmes personnes. Bah, c'est un petit peu comme dans la vie, tous les jours on prend le même chemin pour aller travailler et rarement on va essayer une nouvelle route. Alors moi c'est ici et aujourd'hui que je vous propose de commencer un travail pour vous aider dans vos rencontres.
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6: On sait qu'on est lorrain parce qu'on
7: prend des obus pour des cèpes.
6: C'est une histoire qu'on m'a raconté. Ça va aller dans les Vosges.
7: Non, du côté d'Amnéville. Non, j'ai croisé Frédéric, le Fred Kunz. Vous le connaissez?
6: Non.
7: Il est maître d'école à Amnéville.
6: Je savais pas.
7: Il m'a raconté ses aventures. Ça va rappeler des souvenirs à tout le monde.
6: Allez-y.
7: Lorsque, adolescent, il partait en vacances en mobylette.
6: Mmh.
7: Trajet à Gondange, Niederbronn-les-Bains, 150 bornes en cyclo. Largement de quoi faire cuire le steak sous la selle, comme Attila le Hun.
6: Mon père faisait Paris, le Jura, en vélo.
7: Ouf, en vélo?
6: En mobylette.
7: Ah bah ouais, on essaye. Qu'est-ce qu'il avait comme mobylette?
6: Ça devait être un 103 à l'époque, ça devait être ces mobylettes-là, je pense.
7: S'ils étaient déjà là, ouais. Ou un Solex. Le Fred, il partait avec Bernard, dit Bébert, le Mac, le Bled. Le Bled, c'était son nom, pas la destination de ses vacances. Et Mounir, qui aurait dû être au Bled, le passager de dernière minute, qui s'était dégoté une cacahuète improbable pour se joindre à l'équipage. Une mini-moto, vous savez, qu'il fallait laisser refroidir toutes les 10 bornes. L'enfer. Le Fred m'a dit, il avait l'air d'un singe sur un paquet de tabac. Mais une vraie équipée sauvage que ceux-là. Et puis ces bandes-là, ça roule en triangle, comme les oies sauvages. Pour ceux qui ont une meule moins puissante, profite de l'aspiration. Comme mon Fred, il avait une 103 SP à refroidissement liquide et carbut 17. Autant dire qu'il roulait en tête. Sourire béat, les dents éclatées de moustiques. En route pour le camping, la gloire et les grandes découvertes. Parce que ces types-là étaient des chercheurs de trésors, des fanades de la Seconde Guerre mondiale, le genre qui arpente les champs et les forêts, poil à frire entre les pognes, à la recherche de vestiges. Résumé des vacances par le principal intéressé, je cite le Fred, on allait chercher des bricoles qu'on ne trouvait jamais. Des chercheurs du trésor au pied de l'arc-en-ciel, en somme.
6: C'est joli, ça.
7: Tente plantée à Sturzelbrunn. Oh la vache, c'est pas facile.
6: Non, c'est pas facile,
7: le matin. Le Beecherland comme terrain de jeu. Les gars vivent la grande vie. Pique-nique tous les jours et peu importe les guêpes qui les taquinent, ils découvriront que le dernier jour que le nid était précisément sous la table du déjeuner. Les gars, ils s'en foutaient. Les grands soirs, ils sortent au casino de Niederbronn. 15 kilomètres en brêle à travers les bois. La 103 devant, Mounir loin derrière. Vers la fin du congé, alors qu'ils zonent dans un coin qu'on leur a vendu pour être un coin à champignons, ils se baissent pour ramasser des cèpes. Et là, bingo, tout un tas d'obus et de munitions de la guerre de 14. Pompiers, gendarmes, des mineurs, les ados sont au comble du bonheur. Des vacances 100% Lorraine, plus locales, tu meurs.